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1: Comment j'ai réussi reçoit ce matin Tom Villeneur. Bonjour.
2: Bonjour Monsieur Pédrandi.
1: Merci d'être avec nous. Vous êtes le PDG de Protected. C'est une application de cybersécurité destinée aux particuliers. On parle souvent des entreprises, mais les particuliers également font l'objet de cyberattaques. Quelles sont les attaques les plus courantes?
2: Alors, merci effectivement de me recevoir ce matin dans votre émission. Effectivement, le particulier est souvent le grand angle mort de la sécurité numérique. Et aujourd'hui, plus de un Français sur deux se sent ou s'estime mal protégé. Il est très compliqué aujourd'hui d'avoir une approche globale au niveau du foyer, et c'est la vision qu'on a eue avec Protected depuis 2019, de se dire comment faire du numérique un lieu de sérénité au niveau de la famille.
1: Vous dites la question n'est pas de savoir si on sera attaqué, mais quand est-ce qu'on le sera. En réalité, nous faisons l'objet de tentatives d'attaque absolument tous les jours. Il suffit de regarder sa boîte mail.
2: Effectivement, aujourd'hui, les attaques sont numériques sont un phénomène extrêmement fréquent. Que ce soit des tentatives de phishing, vous recevez un SMS, un mail frauduleux, et tout ça ne va que en s'empirant. Donc, Protected propose une application destinée à toute la famille qui permet effectivement, au même endroit, d'avoir des technologies, des assistances et des garanties pour se protéger. C'est ce qu'on appelle le cybercare. C'est une approche holistique de sécurité numérique.
1: La menace n'est pas tout à fait la même que pour les entreprises. Il y a notamment les questions de harcèlement, en particulier lorsqu'on a des enfants.
2: Effectivement, le harcèlement aujourd'hui, le harcèlement existe depuis longtemps, mais les smartphones amplifient ce phénomène. Et donc, il est aujourd'hui possible, grâce aux technologies, grâce aux assistances, mais aussi grâce aux bons réflexes des parents et des enfants, de pouvoir se protéger et d'apporter des réponses claires face à ce phénomène qui est un véritable fléau, le harcèlement.
1: Est-ce que vous avez le sentiment que l'intelligence artificielle a accéléré la menace, accéléré, augmenté le nombre de cyberattaques?
2: L'intelligence artificielle, effectivement, est un catalyseur de ce type de menace. Il est beaucoup plus facile aujourd'hui de créer effectivement du faux, savoir le vrai du faux, que ce soit de la fake news ou effectivement des cyberattaques du quotidien. Et donc aujourd'hui, il est plus que jamais temps de se protéger, car l'IA permet effectivement beaucoup plus de flexibilité pour les attaquants, mais aussi pour se protéger. Grâce à l'IA, on peut se protéger de manière beaucoup plus simple et efficace.
1: On va parler de votre système de protection, mais d'abord peut-être quelques mots sur ce qu'on appelle l'hygiène numérique. Qu'est-ce que vous conseillez aux utilisateurs d'Internet, de smartphones?
2: Effectivement, là, vous parlez d'hygiène numérique, c'est un très bon terme. Aujourd'hui, il y a beaucoup de choses et d'étapes à mettre en place. Et le problème, c'est que c'est très difficile d'y arriver seul. Et c'est pour ça que Protected et son concept de cybercare, c'est de mettre de l'humain avec le numérique. Il est très important aujourd'hui d'être dans la prévention, et c'est-à-dire de bien s'équiper, de bien comprendre quels sont les enjeux. Et c'est ça l'hygiène numérique, que ce soit pour les seniors ou pour les enfants de 7 à 77 ans aujourd'hui, il est impératif d'avoir une vision du sujet pour pouvoir bien se protéger au quotidien.
1: Vous proposez un service de protection, comment est-ce que ça fonctionne?
2: Alors aujourd'hui, Protected, c'est une application, c'est un guichet unique qui permet au même endroit d'avoir l'ensemble des technologies dont on a besoin pour se protéger, des assistances au quotidien avec trois niveaux, des assistances simples, des assistances en cas d'attaque et jusqu'à des assistances psychologiques, notamment en cas de harcèlement dont vous avez parlé, et enfin des garanties embarquées qui permettent, si toutefois vous avez un problème, de faire valoir vos droits et justement d'avoir une contrepartie juridico-financière pour vous protéger. Et c'est ce qui est très innovant dans notre approche.
1: Assistance psychologique, ça veut dire que vous avez des psys qui répondent aux questions de vos clients ou est-ce que ce sont plutôt des conseils, comment réagir lorsqu'on est victime de harcèlement?
2: Alors tout à fait, dans notre app, vous avez effectivement toute une partie pédagogique et ensuite dans nos assistances, on fait appel à un réseau de plus de 900 psychologues cliniciens qui peuvent soit à distance, soit en ville, proposer des consultations effectivement pour nos abonnés.
1: Est-ce qu'il faut un contrat par appareil?
2: Alors c'est un contrat justement pour toute la famille. C'est aujourd'hui Protected a dépassé la barre des 150 000 abonnés et donc plus de 600 000 utilisateurs. C'est des contrats qui sont pour tout le foyer, sans engagement, et c'est ce qui nous a fait gagner beaucoup de parts de marché. C'est effectivement cette offre pour toute la famille.
1: C'est le même tarif que l'on ait un ou cinq enfants?
2: Oui, exactement. Alors on a différents niveaux de protection, mais c'est un seul prix pour toute la famille. Et les offres de Protected vont de 7 à 15 euros par mois.
1: Là, ça intéresse Nathalie Janson qui vient de faire son entrée dans le studio. Nathalie, toute votre très grande famille va pouvoir être couverte. Trêve de plaisanterie, mais une question aussi sur l'assurance, puisque vous proposez un service d'assurance. Qu'est-ce qui est couvert en cas de cyberattaque?
2: Alors, on ne propose pas exactement un service d'assurance. On a des garanties embarquées dans le produit. Et donc, l'idée de
1: Protected... Quelle est la différence entre garantie embarquée et assurance?
2: Protected est un produit en service, n'est pas un produit d'assurance. Et donc, aujourd'hui, l'idée est de faire appel à des assureurs qui viennent... justement, c'est Protected qui est couvert et qui fait bénéficier de ces garanties à nos abonnés. Et donc, concrètement, ça veut dire quoi? Ça traite des sujets de irréputation, d'usurpation d'identité, c'est des sujets qui peuvent effectivement arriver au quotidien à tous les particuliers, qui sont de plus en plus fréquents. Et donc, Protected a souhaité se couvrir pour en faire bénéficier ses abonnés.
1: Mais concrètement, est-ce que ça veut dire, si je suis victime d'une attaque, que certaines choses vont être couvertes par une compagnie d'assurance?
2: Ce que ça implique, c'est que c'est pas uniquement Protected qui met à disposition son bilan, mais aussi des compagnies qui sont effectivement le rempart et la contrepartie.
1: Comment est-ce que vous êtes distribué?
2: Alors aujourd'hui, Protected, effectivement, c'est une histoire de confiance, puisqu'on a réussi à bâtir autour de nous un réseau de prescripteurs à travers la France. Et donc aujourd'hui, c'est plus de 500 points de vente en France, donc notamment des opérateurs télécoms, de la grande distribution. Qui distribue effectivement nos produits et on est évidemment notamment aussi distribué directement sur internet et directement accessible aux particuliers.
1: Combien de clients aujourd'hui?
2: Aujourd'hui, comme je vous le disais, c'est plus de 150 000 clients et 150 000 familles foyers protégés et donc plus de 600 000 personnes protégées au quotidien.
1: Et quel objectif est-ce que vous vous êtes fixé?
2: Donc Protected a fait effectivement un démarrage international en 2022. Donc Protected a une histoire effectivement de développement autofinancé, ce qui est assez singulier dans l'univers des startups françaises et parisiennes. Et donc aujourd'hui, on a un développement international en Belgique, en Espagne et en Italie, en plus de la France. Et donc l'idée et notre vision, c'est de développer notre outil de cybercare à travers toute l'Europe.
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1: Bonjour Nicolas Bouzou.
4: Bonjour Stéphane.
1: Fondateur du cabinet Asteres, un article du magazine Forbes affirme que le nouveau grand pari des milliardaires américains est l'investissement dans les biotech.
4: Oui, et plus exactement, les biotech qui visent l'allongement de la durée de la vie. D'après Forbes, ces investissements ont augmenté de 50% en début d'année et on atteindra les 10 milliards de dollars en 2026. Alors, derrière ces capitaux, on a des noms d'entreprises qui sont connues aux États-Unis, beaucoup moins chez nous. Par exemple, la start-up New Limit qui cherche à inverser le vieillissement cellulaire et qui vient de lever 435 millions de dollars. Elle a été fondée par Brian Armstrong qui est le patron de la plateforme de crypto-monnaie Coinbase. Donc vous voyez que tout ceci est très lié. Le tour de table a été mené par le fonds de Peter Thiel. Jeff Bezos est aussi très présent dans ce secteur. L'intelligence artificielle, Stéphane, accélère les découvertes des mécanismes de vieillissement, ce qui rend les paris plus crédibles, notamment pour les investisseurs qui viennent de l'IA, qui viennent de la tech.
1: Sur quoi parient concrètement ces investisseurs, Nicolas?
4: Sur un changement de nature scientifique. On ne cherche plus aujourd'hui à soigner les maladies une par une, mais à cibler le vieillissement lui-même comme cause des maladies. Les thèses d'investissement les plus solides portent sur ce qu'on appelle les marqueurs du vieillissement, hein, la sénescence cellulaire, le dérèglement métabolique, le déclin de la production d'énergie cellulaire. Les approches les plus spectaculaires et les plus risquées concernent la reprogrammation cellulaire. Il s'agit de ramener des cellules âgées à un état plus jeune. C'est un marché, évidemment, Stéphane, qui est gigantesque, qui est colossal et qui progresse très vite.
1: Faut-il y voir une révolution médicale prometteuse ou plutôt une chimère de milliardaire en quête d'immortalité?
4: Eh bien, les deux. Je ne suis pas milliardaire, mais enfin, je me situe plutôt du côté de ceux qui y croient. C'est vrai, l'essentiel de ces technologies, en particulier la reprogrammation cellulaire, en est à ses débuts, sans validation chez l'humain à ce stade. Mais on note vraiment une évolution des paradigmes scientifiques. J'ajoute quelque chose. Même si c'est une chimère de milliardaire aujourd'hui, il serait absurde de rejeter ces recherches par principe. Parce que si elles aboutissent, leurs bénéfices finiront par se diffuser dans toute l'économie, comme l'ont fait les vaccins ou les antibiotiques en leur temps. Et l'enjeu de santé publique, il est gigantesque. Repousser les maladies liées à l'âge, c'est aussi alléger nos systèmes de santé qui sont sous tension absolument partout dans le monde.
1: Gros sujet de réflexion, hein. Nicolas Bozo, vous savez qu'un milliardaire américain se fait régulièrement injecter le plasma de son fils pour rester jeune.
4: Voilà. Alors ça, je ne suis pas encore prêt.
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5: Dans 3 minutes, la PDG de La Poste, Marie-Ange Debon, sera l'invitée de Stéphane Pedrazzi. Mais avant cela, l'éditorial de l'économie avec Les Échos et Étienne Lefebvre. Étienne, bonjour.
6: Bonjour David.
5: Le gouvernement a annoncé hier 3 milliards d'économies supplémentaires pour cette année à l'issue d'un nouveau comité d'alerte sur les finances publiques.
6: Oui, après les 6 milliards d'euros d'avril, cela fait donc 9 milliards d'euros en cours d'année. L'objectif étant de tenir la cible des 5% de déficit en 2026, malgré les dépenses liées à la crise du Moyen-Orient et au ralentissement de la croissance, revue à seulement 0,7% hier. Mais tenir l'objectif coûte que coûte, eh bien pas vraiment si l'on écoute bien les ministres de Bercy qui admettent, je cite, que cette cible sera difficile à atteindre et qu'il faut tout faire pour s'en approcher. Un glissement sémantique qui semble préparer les esprits à un renoncement. Pour Jean-François Husson, le rapporteur du budget au Sénat, c'est clair, le gouvernement a déjà fait une croix sur les 5%, un signal aussi inquiétant que malvenu pour les créditeurs de la France.
5: Le gouvernement affiche pourtant son volontarisme avec des nouvelles dépenses compensées par des économies à l'euro près.
6: Oui, mais quelles économies ? Pour l'instant, il n'est question que de gel de crédit. Les précisions sont renvoyées à septembre. Or, le gouvernement n'a plus guère de temps pour serrer les boulons. Il devrait profiter de juillet pour prendre des mesures concrètes avant la pause estivale et la préparation d'un budget 2027 qui s'annonce très périlleux. Sachant que sécuriser le déficit permet de limiter la hauteur de la marche pour l'année prochaine. Alors Matignon planche notamment sur une baisse des taux de remboursement de l'assurance maladie et un durcissement des règles d'indemnisation des arrêts de travail. Des mesures qui, en entrant en vigueur à l'automne, auraient un rendement maximum l'an prochain à condition d'être décidées rapidement. Ce qui sera fait en 2026 ne sera plus à faire en 2027, résume un spécialiste du budget. On ne saurait mieux dire.
5: À condition de le faire, évidemment. L'éditorial de l'économie par Étienne Lefebvre, avec Les Échos qui font évidemment la une ce matin sur la condamnation et la candidature de Madame Le Pen. Idem pour l'opinion, Le Pen choisit le tribunal des urnes. Pour Le Figaro, Marine Le Pen repart à l'assaut de l'Élysée. Et ce pourvoi en cassation, je suis candidate, titre sobrement Le Parisien aujourd'hui en France avec des guillemets évidemment. Radio Classique, il est 7h14, tout de suite les voix de l'économie, on va parler du plan stratégique du groupe La Poste.
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5: Stéphane, votre invité, c'est la PDG du groupe La Poste.
1: Bonjour Marie-Ange Debon.
7: Bonjour Stéphane Pedrazzi.
1: Bienvenue sur Radio Classique. 5 milliards de plis ont été envoyés en France l'an dernier, c'était 18 milliards en 2008. Le volume global de courrier a chuté de pratiquement 75% en France en l'espace de 20 ans. Comment est-ce que le groupe La Poste s'est adapté à cette évolution structurelle qui ne concerne pas que la France évidemment?
7: Oui, le groupe La Poste s'est déjà beaucoup transformé. Et puis, c'est vrai, le courrier aujourd'hui, c'est 15% de l'activité. C'est la première activité maintenant, c'est le colis. C'est 55% de notre activité, avec une présence en Europe, puisque on le sait pas toujours, mais le groupe La Poste a 45% de son activité à l'international, notamment porté par le colis, mais pas que le colis, puisque dans nos autres activités du pôle financier, on a banque et une assurance, on est présent à l'international dans cette activité aussi.
1: La livraison de colis a littéralement explosé en l'espace de 20 ans. 300 millions de colis en 2005, 1,7 milliard l'an dernier, pratiquement donc multiplié par 6 en l'espace de 20 ans. Mais à la différence du courrier, vous êtes en concurrence sur le segment du colis. Est-ce que c'est un segment de marché rentable ?
7: Oui, c'est un segment de marché qui est... J'aime bien dire que le groupe La Poste est à la fois une entreprise avec des activités extrêmement concurrentielles, le colis et la banque assurance. Et puis, on a aussi une culture de mission de service public. Mais dans nos activités du pôle logistique et du pôle financier, nous sommes exposés à la concurrence. Il n'y a pas beaucoup d'entreprises, malheureusement, qui n'ont pas de concurrence aujourd'hui. On en fait partie. Et dans le colis, la force du groupe, c'est évidemment le fait qu'on a un écosystème d'entreprises très très important, puisque le commerce, le e-commerce, ça concerne les grandes entreprises, mais aussi les petits commerçants qui ont développé des activités de e-commerce. Et la Poste est là pour les épauler.
1: Mais il y a une très forte pression sur le prix des services de livraison. Comment est-ce que vous résistez ?
7: On résiste avec de la qualité. C'est La Poste et en France, on livre un colis sur deux. Mais en Europe, on a aussi des très belles positions. Et je pense que nos clients, que ça soit le Bon Coin, Amazon, La Redoute, beaucoup de commerçants de nature différente reconnaissent nos savoir-faire, de l'innovation. On sait bien traquer nos colis. On est précis sur les... Notre objectif, c'est d'être précis sur les heures de livraison. On est aussi extrêmement attentif à tout ce que l'innovation nous apporte. L'IA va aussi nous aider dans les années qui viennent. Et puis, cette capacité à mailler le territoire en France est très puissante.
1: Est-ce que vous travaillez aussi avec les grandes plateformes chinoises de commerce en ligne et surtout, est-ce que la nouvelle taxe sur les petits colis change la donne ?
7: On travaille avec beaucoup d'opérateurs. Je le disais, le développement du e-commerce, d'ailleurs que ça soit comme la livraison à domicile ou hors domicile, dans des consignes ou chez des relais commerçants, ça s'est énormément développé. La vente à distance, c'est pas quelque chose de nouveau, mais aujourd'hui c'est une pratique extrêmement développée. Et on le sait pas assez, La Poste, en fait, sont à sa première activité. À 75%, nous sommes une activité en fait B2B. On négocie avec des grandes entreprises, avec des moyennes entreprises pour leur offrir de services, du service du courrier aussi, hein, puisque le courrier est aujourd'hui principalement d'entreprise, et puis du colis. Et donc les vendeurs, plateformes chinoises font partie de notre écosystème de clients, mais on a beaucoup d'entreprises. Vinted est une entreprise qui existait peu il y a quelques années, qui fait partie de nos clients, bien sûr. Mais des entreprises traditionnelles françaises comme la belle marque Fragonard ou Yves Rocher sont aussi nos clients.
1: 34 milliards d'euros de chiffre d'affaires l'an dernier. Vous avez un objectif de 40 milliards d'euros à horizon 5 ans, grâce notamment à la banque et à l'assurance qui constituent la partie la plus rentable de votre activité. Il y a la banque postale, il y a CNP Assurance. Comment est-ce que vous résistez face à la concurrence des banques en ligne qui affichent des taux de croissance absolument spectaculaires ?
7: Oui, la Banque Postale a fait énormément d'efforts en matière d'innovation digitale. Aujourd'hui, on a une appli, pour utiliser du jargon, une application à destination de nos clients qui recueille une des meilleures notes du marché. Beaucoup d'efforts ont été faits et beaucoup d'efforts seront faits, puisqu'on prévoit plus de 120 millions d'investissements pour continuer de digitaliser. Notre objectif, c'est comment nous fluidifions le plus possible pour notre client leur parcours. Et on va toujours avoir cette combinaison de physique et de digital, puisque c'est un des marqueurs aussi de la Banque Postale, c'est d'accueillir dans nos bureaux de poste, nos 6500 bureaux de poste, nos clients. Donc voilà, cette combinaison de parcours facilité au quotidien pour toutes les transactions quotidiennes avec du digital et puis un service plus personnalisé pour les prestations un peu plus complexes.
1: Le digital, c'est aussi un axe de développement, l'identité numérique, Digipost également. Qu'est-ce que ça représente aujourd'hui dans votre activité globale ?
7: La Poste s'est beaucoup transformée vers le digital. Alors pour là, l'école est terminée, mais on a 18 millions d'utilisateurs de Pronote. Tout le monde ne sait pas que Pronote, outil très utilisé par les établissements scolaires, les parents et les collégiens, est un outil de La Poste. Mais vous avez peut-être vos bulletins de salaire sur Digipost, puisque le coffre-fort électronique, on a plus de 10 millions de coffres-forts électroniques où vous pouvez avoir vos bulletins de salaire et vos documents. Et c'est un outil extrêmement convivial. On a développé aussi l'identité numérique. Là aussi, La Poste a atteint tout de suite c'est la force de la maison. Hein. On est une marque de confiance.
1: Reconnue au même titre que les finances publiques.
7: Bien sûr.
1: La Poste reçoit chaque année une dotation de l'État de 1 milliard d'euros pour remplir votre mission de service public. Je vous ai vu très attentive pendant la chronique d'Étienne Lefebvre sur les mesures d'économie. Est-ce que vous redoutez que dans un contexte de tension budgétaire, l'État baisse cette dotation ?
7: On a 4 missions de service public dont en effet le coût à la fin est un coût global de 2 milliards et on est compensé à hauteur de 1 milliard. Donc c'est vrai qu'aujourd'hui nos missions de service public sont largement financées par nos activités concurrentielles. Il faut moi à la fois que je préserve ces activités concurrentielles et puis aussi que je sois attentive à nos missions de service public. Donc c'est vrai que la façon dont je suis compensée est un point majeur du futur du groupe La Poste.
1: Mais quand vous dites attentive, est-ce qu'il faut revoir les missions de service public, par exemple, rouvrir le débat sur les fermetures de bureaux de poste où parfois il y a moins de 20 clients par jour?
7: Moi, mon angle, c'est évidemment l'écoute de l'usager, donc l'évolution de son comportement. C'est vrai que la fréquentation des bureaux de poste a beaucoup évolué. Aujourd'hui, nous avons 800 000 personnes par jour dans nos bureaux de poste. On en avait 2 millions il y a quelques années. Donc, il faut toujours qu'on soit en anticipation des besoins des gens. C'est à la fois la baisse du courrier, mais c'est aussi la digitalisation, comme vous le mentionniez, des activités financières. Donc, notre objectif, c'est suivre la fréquentation, suivre le comportement des usagers. Ça passe aussi par des partenariats avec les relais commerçants, parce que La Poste, son objectif, c'est de maintenir le service. Nous savons aussi rendre du service postal chez les commerçants, donc à la fois des partenariats gagnant-gagnant pour La Poste et pour les relais commerçants, pour qui c'est une activité complémentaire.
1: Merci beaucoup Marie-Ange Debon, PDG du groupe La Poste.
5: Merci à tous les deux. Stéphane, merci. Rendez-vous demain 6h pour la matinale de l'économie.
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5: C'est l'heure de l'écho du monde avec Nicolas Tenzer. Bonjour Nicolas.
8: Bonjour David.
5: Elles ont commencé le 4 juillet dernier et vont s'achever demain, jeudi 9 juillet, les funérailles de l'ancien guide suprême iranien Ali Khamenei. Ces tirs dans la durée, loin d'être anecdotiques, nous dites-vous, elles constituent aussi un message multidimensionnel de la République islamique d'Iran adressé au monde et aux États-Unis.
8: Oui, d'abord, effectivement, il existe un moment. Ali Khamenei et d'autres hiérarques du régime avaient été tués par des frappes israélo-américaines le 28 février. Si ces obsèques se déroulent maintenant, c'est parce que le protocole d'accord signé le 17 juin par Téhéran et Washington autorise de facto qu'elles se tiennent sans redouter des attaques malgré les échauffourées de cette nuit. Cela constitue déjà une victoire, donc un signe. L'Iran ne rencontre aucune difficulté à vendre ce texte comme un triomphe, car c'en est un, politique et stratégique. Plus de 30 pays sont représentés à ces funérailles, pas tous complètement alliés dans le cadre de l'axe de la résistance. Chacun a eu droit à une récitation spécifique d'un verset du Coran truffé de messages politiques subliminaux. Même si le nouveau guide, Mojtaba Rabenaï, le fils de l'ancien, demeure caché, en tout cas absent des funérailles, officiellement pour des raisons de sécurité, le régime tient que le guide soit mort, en incapacité ou vivant, personne ne le sait. C'est un signalement politique extérieur et intérieur. La présence visible, exceptionnelle, d'Ahmad Vahidi, le chef des gardiens de la Révolution, l'un des deux ou trois vrais dirigeants du pays, est un message politique dans la guerre entre factions. Le régime signifie par cette grande manifestation que la contestation est morte et que les 40 000 victimes de la répression de janvier sont définitivement enterrées.
5: Alors, il y a l'ampleur des funérailles et des nations qui y sont conviées, et puis il y a l'itinéraire même qui est lui aussi un symbole, le parcours.
8: Oui, notamment sur un point. Alors, comme cela pouvait être attendu, l'inhumation aura lieu à Mashhad, dans le nord de l'Iran, dans le sanctuaire chiite de l'imam Reza. Il était aussi attendu que la procession s'arrêtât dans la sainte ville de Qom, au lieu du schisme iranien. Mais le cortège funéraire passera aussi par les villes saintes de Najaf et Kerbala, situées en Irak. L'Iran considère ce pays comme son arrière-cour. Ses milices en sont un facteur majeur de déstabilisation. Si la population irakienne, en raison de l'exil des chrétiens, est à 55% chiite, cela n'en fait pas des adeptes de Téhéran. La guerre entre les deux pays, qui a causé environ 700 000 morts entre 1980 et 1988, a laissé des traces dans la mémoire. Surtout, l'incursion du cortège en territoire irakien signale la conception multinationale du chiisme iranien, qui n'est rien d'autre qu'une forme d'impérialisme politique et une demande d'allégeance. Pour l'Iran, la fidélité à Téhéran doit l'emporter sur le patriotisme national. Le Hezbollah au Liban et le djihad islamique en Palestine sont aussi sur cette logique.
5: En somme, cette grande procession est, selon vous, Nicolas, le signe de l'affirmation d'une puissance restaurée.
8: Et il est à craindre que cette lecture ne soit exacte. Certes, on ne saurait prétendre que le régime soit relégitimé aux yeux de la population par la guerre menée par Israël et les États-Unis. Ce régime espérait dépasser les 10 millions de personnes qui avaient, selon le régime, assisté aux obsèques de l'ayatollah Ruhollah Khomeini en 1989, avec 15 millions de lamentants à Téhéran. Des incitations fortes ont été émises et les chiffres sont peu contrôlables et sans signification dans un régime totalitaire. Surtout, argument des réalistes au sein du régime contre ceux qui voulaient aller encore plus loin, le protocole d'accord est une bénédiction. Aucune restriction sur le programme de missiles iraniens, engagement finalement vague sur le nucléaire, dont on ne sait s'ils tiendront dans 5 ou 10 ans, aucun démantèlement des milices iraniennes, bien sûr aucun obstacle mis à la répression de la population, et surtout, lever des sanctions, voire plus encore, possibilité pour l'Iran bientôt de commercialiser son pétrole et son gaz dont il détient les 3e et 4e réserves mondiales. Les dirigeants et cadres du régime, tous corrompus, en bénéficieront personnellement. Surtout, cet argent va servir à renforcer les Pasdaran et l'ensemble de leurs supplétifs dans la région. Cela valait bien une procession de 7 jours. Trump, d'ailleurs, aurait pu y être invité.
5: Nicolas Tenzer pour l'Écho du Monde. Merci Nicolas, à demain 7h40. Notez qu'à 8h15, je recevrai le politologue Jérôme Jaffré. On évoquera évidemment les répliques de la décision judiciaire tombée hier et ses suites politiques avec la candidature de Marine Le Pen.
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5: Avec Marc Bourreau à 7h49. Bonjour Marc.
9: Bonjour David, bonjour à tous.
5: Une enquête ouverte en France après les propos racistes d'une sénatrice paraguayenne contre Kylian Mbappé. Des propos contre le capitaine des Bleus, unanimement condamné depuis lundi et qui souligne de nouveau le fléau du racisme dans le sport. Une longue et sombre page d'histoire qui d'ailleurs n'est pas tournée.
9: Et le football, David, est sans doute l'une des plus redoutables caisses de résonance. Et il n'y a pas que le Paraguay. Tenez, que disait Jean-Marie Le Pen à propos des Bleus en 96?
10: Je trouve que c'est tout de même un peu artificiel de faire venir des joueurs de l'étranger et de les baptiser équipe de France.
9: Et rappelez-vous aussi ces commentaires complètement hors-jeu à la télévision.
11: Il n'y a rien qui ressemble plus à un Coréen qu'un autre Coréen.
12: Surtout habillé en footballeur.
9: Mais l'expression la plus bruyante vient encore et toujours des tribunes. Insultes, voire des cris de singe de supporters endurés en Italie par Mario Balotelli ou encore Samuel Eto'o en Espagne.
13: Samuel Eto'o wants to leave the park, Kevin. No mas, no more.
9: Des hurlements racistes et des jets de bananes contre le Camerounais du FC Barcelone, c'était en 2006. L'attaquant quitte le terrain et retourne au vestiaire avec un goût amer.
14: Ce qui m'a frustré, c'était de voir que les dirigeants ont fait semblant de prendre conscience. Nous vivons peut-être ça dans des stades, mais ceux qui ne s'appellent pas Samuel Eto'o, ils le vivent jour après jour.
15: Nous, c'est pas de la violence, c'est des bananes. Il paraît qu'il va y avoir plein de bananes.
9: Voilà. Quelle réponse justement à ces cris, ces injures, ces banderoles de l'Espagne à l'Angleterre, de l'Italie à la France? Il y a les réactions politiques des ministres des Sports, des présidents comme Jacques Chirac.
16: Les propos racistes.
17: Bien entendu, je les condamne avec la plus grande fermeté.
9: Mais les déclarations d'intention, les fermetures de tribunes, les amendes de plusieurs milliers d'euros ne suffisent plus pour Marcel Desailly. L'ancien international français préconisait la méthode forte.
18: Il faut toucher le business. Il ne faut pas hésiter à ce que le spectacle soit gâché sur plusieurs mois. D'un seul coup, les dirigeants vont commencer à se dire « Oh là, on perd de l'argent, on doit des comptes aux télé, aux gens qui sont venus voir les matchs, etc. On doit les rembourser. Et ben là, on va faire l'effort. Il faut oser. »
9: Oser malgré le racisme, une image avait marqué l'histoire, David. Jesse Owens, 10 secondes 3 centièmes en finale du 100 mètres, qui brisait la vitrine nazie au JO de Berlin 1936. 4 médailles d'or pour cet afro-américain au nez et à la moustache d'Hitler.
19: C'est là que j'ai réalisé que des choses répugnantes se préparaient. Je n'ai pas serré la main d'Hitler, parce que je savais qu'avec lui, l'humanité courait à sa perte.
20: Hassim Bonanga, Hassim Bonanga.
9: Les sportifs percutés par les tourments du monde, c'est aussi l'Afrique du Sud, du temps de l'apartheid, vécu de l'intérieur par Yannick Noah. Coupe Davis 1982, le tennisman se retrouvait plongé dans un tournoi parallèle.
20: Il y avait dans une cage les non-blancs. Je pouvais pas être avec mes amis, je pouvais pas m'entraîner avec eux, on me faisait jouer à des heures où on était sûr qu'il y avait personne. C'était très étrange de jouer dans un stade vide. C'était un choc. Là, tout d'un coup, je suis devenu carrément noir.
9: Et puis il y a l'activisme des sportifs contre le racisme, des ripostes qui coûtent cher. En 1967, les États-Unis lancent la guerre au Vietnam. Le boxeur Mohamed Ali refuse de s'engager dans l'armée. Les Vietnamiens, eux, ne m'ont jamais traité de nègre, lance le champion du monde poids lourd. Tous ses titres seront retirés par la Fédération internationale.
21: My son said, I can't breathe 11 times. Today we can't breathe.
9: Et c'est aussi le mouvement Black Lives Matter. Après la mort d'Eric Garner, il gagne ce mouvement la NBA, mais aussi le football américain et son icône Colin Kaepernick, un genou à terre au moment de l'hymne national. Ça lui a coûté sa carrière et des insultes de Donald Trump, dont on peut s'épargner la traduction.
22: Get that son of a bitch off the field right now. He's fired!
23: You will not be able to stay home, brother. You will not be able to plug in, turn on and cop out.
9: Boycott, genou à terre et point levé. Autre geste symbolique qui nous replonge évidemment 60 ans en arrière.
24: Premier et champion olympique, Tommy Smith, États-Unis. 19 secondes, 8 dixièmes.
9: 1968 pour être précis, JO de Mexico, deux Afro-Américains montent sur le podium. Tommy Smith, John Carlos lèvent le poing au ciel, gantés de noir pour montrer leur soutien à la lutte pour les droits civiques. Tommy Smith, John Carlos, radié à vie comme le deuxième de la course. L'Australien blanc Peter Norman, pas de poing levé, mais un badge sur son maillot.
25: My actions were prompted because of my belief in human rights.
26: Mon acte était spontané parce que je crois aux droits humains. Ça laisse un goût amer pour tout ce que j'ai enduré par la suite, mais ça vaut la peine de se battre. Je pense que j'ai permis de changer un peu les regards.
9: Sport, racisme, sujet très politique, mais que faire, David ? Une loi ne pourra jamais obliger un homme à m'aimer, disait Martin Luther King, mais il est important qu'elle interdise de me lyncher.
27: Brother, brother, brother, there's far too many.
5: Le journal imprévisible de Marc Bourreau que vous retrouverez sur l'application Radio Classique et sur le site radioclassique.fr. Et demain.
9: À demain.
5: Si vous le voulez bien.
9: Mais oui, je veux.
5: Vous revenez.
9: Mais je reviens. Oui,
5: on compte sur vous.
9: Je vous donne ma garantie.
5: Tout à l'heure, un peu après 8h, Samuel Blumenfeld va vous parler de son choix cinéma de la semaine. C'est Kill Bill, revu, corrigé par son réalisateur 20 ans après, puisque Quentin Tarantino revient sur les écrans avec ce film culte, mais qui va durer 4h35, qu'on pourra voir avec un entracte au milieu et non plus en deux parties séparées. C'est un événement pour les fans. Alors, je vous en parle également parce que la canicule a envoyé les gens dans des salles climatisées. Ce qui est bon pour le cinéma, c'est le décryptage à suivre de Pierre-Yves Fay.
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5: C'est l'heure du décryptage avec Pierre-Yves Fay. Bonjour Pierre-Yves.
28: Bonjour David.
5: Alors, il n'y a pas que les fabricants de glace qui profitent de la canicule.
28: Et bon, quand il fait chaud et lourd comme maintenant, c'est une aubaine pour les salles de cinéma, enfin surtout celles qui sont climatisées. Plusieurs films sont sortis début juin. C'est une période généralement peu favorable pour le cinéma. Mais la semaine de canicule du 24 au 30 juin, plusieurs films ont enregistré un bond de leur fréquentation. Plus 6% par exemple pour Toy Story 5, qui marchait pourtant déjà très bien. Plus 51% pour le film d'horreur Obsession. Il y a eu certes un effet positif de la fête du cinéma lors des derniers jours du mois, mais la canicule a sans doute incité de nombreux spectateurs à faire une pause fraîcheur au cinéma. Conséquence, un bond de près de 15% de la fréquentation des salles obscures au mois de juin, avec plus de 13 millions d'entrées selon les chiffres du Centre National du Cinéma. Le deuxième meilleur mois de juin depuis 2013, derrière celui de 2024, qui avait bénéficié de la locomotive Le Comte de Monte Cristo.
5: Alors, une bonne nouvelle donc pour les salles de cinéma qui n'en demandaient pas tant.
28: Et c'est vrai que juin s'ajoute à un bon début d'année déjà pour le secteur, avec plus de 90 millions d'entrées au premier semestre. C'est 15 millions de plus qu'il y a un an, même si la fréquentation reste encore inférieure à celle des années d'avant Covid, lorsque les cinémas accueillaient plus de 105 millions de personnes au premier semestre. C'est quand même très encourageant. On verra si ça se vérifiera ce mercredi pour la sortie de Vaiana, la légende du bout du monde, le Disney de l'été. ou pour le thriller bien nommé La Chaleur, qui se déroule dans les Landes, en attendant la star Christopher Nolan avec son très attendu L'Odyssée, qui sortira le 15 juillet.
5: Et le mois de juin a profité surtout au diptyque sur le général de Gaulle.
28: Je vous ai compris, pourraient dire les cinéphiles, alors que les débuts ont été douloureux pour ce film biographique des années de guerre du héros de la Libération. La bataille de Gaulle, L'Âge de Fer, avait en effet mal démarré lors de sa sortie le 3 juin, avec seulement 380 000 entrées la première semaine. C'était 1 million, par exemple, pour Toy Story 5. Une déception pour un premier épisode qui a coûté 38 millions d'euros. Mais le bouche à oreille a fini par payer. La semaine du 24 au 30 juin, il a connu un boom de 71% avec plus de 400 000 entrées en quelques jours, mieux que lors de sa semaine de sortie, c'est rare. Son producteur Pathé a d'ailleurs fait le pari d'avancer la sortie du deuxième volet pour profiter de la fête du cinéma, et ça a marché. Les deux films pourraient s'approcher chacun des 3 millions de spectateurs en fin de carrière, selon un observateur cité par l'AFP. Mais malgré De Gaulle, les films français sont repassés derrière les films américains, qui ont trusté plus de 47% des entrées sur 6 mois, contre 42% pour les films tricolores.
5: Pierrick Fay, le décryptage, mais également la story des échos tous les jours. Est-ce que vous vous souvenez de votre podcast de ce soir?
28: Oui, on va parler de Mika.
5: Mika?
28: Pas le chanteur, le, vous savez, c'est une directive européenne.
5: Le chocolat?
28: Oui, non, c'est une directive européenne sur les plateformes de crypto-monnaie.
5: La story, c'est sur le site des échos avec Pierrick Fay. Et évidemment, vous le retrouvez demain dans le décryptage sur Radio Classique à 8h-5.
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5: Guillaume, bonjour.
1: Bonjour David.
5: Marine Le Pen se déclare candidate et se pourvoit en même temps en cassation. Comment comprendre le dénouement de cette folle journée, qui a eu lieu sur le plateau de TF1 hier soir?
1: Eh oui, et puis pour commencer, il faut d'abord mesurer à quel point nous avons assisté à une folle journée. Car au début, on s'attendait à ce que la décision en appel soit précisément sans appel, à savoir que ce soit les juges qui décident une fois pour toutes qui de Jordan Bardella et de Marine Le Pen seraient candidats. Et puis, surprise, les magistrats décident à la fois de condamner Marine Le Pen sur le plan judiciaire, pour les assistants parlementaires au Parlement européen, et de la sauver sur le plan politique en lui permettant d'être candidate. Ça signifiait quoi? Eh bien que la justice ne s'arrogeait pas le droit de décider de l'affiche présidentielle et qu'elle disait à la patronne des députés RN « le choix vous appartient ». On s'attendait donc à voir une Marine Le Pen délivrée, libérée, reprendre le flambeau de
5: vous
1: la bataille.
5: Vous citez la Reine des Neiges, pourquoi
1: ben écoutez,
5: pas
1: on a oui. la référence qu'on peut. Et donc on s'attendait à la voir reprendre le flambeau de la bataille présidentielle. Et là, autre surprise, on a vu une candidate passer l'essentiel de son temps à expliquer les raisons de son pourvoi en cassation.
5: Sa candidature, le pourvoi en cassation, en quoi ces deux annonces seraient-elles incompatibles?
1: Ce n'est pas tant qu'elles sont incompatibles, mais c'est qu'elles brouillent le message. Car une chose est de clore une séquence judiciaire en disant « bon, tout cela est derrière nous, passons maintenant enfin à la campagne ». Et autre chose est de lancer une nouvelle bataille de procédure dont l'issue est, de surcroît, très, très incertaine. Ce pari risqué, il est risqué donc d'abord, parce qu'on ne voit pas pourquoi la cassation lui donnerait forcément raison, et auquel cas les peines pourraient s'appliquer. Et deux, parce que durant tout le temps où on va attendre cette décision de la Cour de cassation, Marine Le Pen va rester à la fois sous une épée de Damoclès judiciaire et puis sous le feu des questions permanentes des journalistes qui vont lui dire « Alors, que ferez-vous si ?» Alors, c'est si vrai d'ailleurs que Marine Le Pen elle-même disait, ça c'était après la première instance, que quoi que décide la Cour d'appel, elle n'attendrait pas la cassation pour ne pas retarder, donc ne pas empêcher la campagne de son parti. Eh bien, avec ce pourvoi, elle se remet dans un bourbier juridique et judiciaire, ce qu'elle disait pourtant vouloir éviter.
5: Alors, on disait que le jugement du 7 juillet donnerait le coup d'envoi de la campagne présidentielle. Est-ce que c'est le cas?
1: De ce fait-là, moins qu'on pouvait l'imaginer. Alors d'abord, dans un premier temps, il faudra voir les conséquences internes. Car Jordan Bardella, de plan B pour l'Élysée, redevient le plan A pour Matignon. Marine Le Pen, hier soir, a vanté ce ticket gagnant, comme elle a dit. Mais d'abord, comment Bardella, lui, va-t-il vivre ce retour à la case départ? C'est quand même une question. Ensuite, alors, dans l'affiche présidentielle, il y a ceux qui jouaient le match avec Bardella, hein, comme Gabriel Attal, donc qui risquent d'être un peu déçus. Ou inversement, ceux qui vont espérer retrouver un peu d'espace idéologique, comme Bruno Retailleau. Mais voyez-vous, d'abord, l'enjeu principal pour Marine Le Pen, après le récit d'une résurrection surprise, c'est quand même de donner du contenu à cette renaissance dont elle a révélé hier faire son slogan.
5: Guillaume Tabar, éditorial, à retrouver sur lefigaro.fr en vidéo et sur votre application Radio Classique. Guillaume, restez avec nous, tiens, puisque notre invité est un peu bloqué dans les embouteillages. On va l'avoir au téléphone, mais enfin, vous ne serez jamais trop de deux pour commenter les intentions et les annonces de Marine Le Pen. Celui que nous allons entendre dans un instant est l'un de nos meilleurs politologues, chercheur associé au Cevipof, Jérôme Jaffré, l'invité de la matinale, pour évoquer les conséquences de la décision prise hier par Madame Le Pen. Jérôme Jaffré, bonjour.
2: Bonjour.
5: Comment...
2: Et pardonnez ma distance.
5: Ben c'est la faute du 14 juillet et de sa préparation, j'ai l'impression, puisque ça bloque Paris, qui est en proie aux embouteillages. Vous êtes évidemment tout pardonné, Jérôme. Comment interprétez-vous la décision de Madame Le Pen hier sur TF1?
2: Écoutez, dans le prolongement un peu de ce que vient de dire Guillaume Tabar, mais je pense quand même qu'il y a une dichotomie intéressante, c'est-à-dire que le message politique de Marine Le Pen est quand même un message extrêmement clair. Elle est candidate à l'élection présidentielle et on peut même penser maintenant qu'elle ne renoncera pas d'ici le mois d'avril prochain. En revanche, la confusion judiciaire est absolument extrême dans l'affaire. Alors, en étant candidate, si vous voulez, Marine Le Pen revient du fond des enfers. Et cette candidate qui a bossé, qui a traversé tant d'épreuves, ça rentre dans l'histoire des candidats à la présidentielle et souvent de ceux qui ont réussi finalement à l'emporter. Autour du thème « c'est son tour », elle a affronté tant d'épreuves. Et puis, face à la justice, là, c'est au fond, elle est prête à user de tous les artifices pour sortir du problème qu'elle avait annoncé en disant qu'elle ne ferait pas campagne sous bracelet électronique, en demandant l'autorisation à un juge d'application des peines d'aller faire un meeting à tel endroit ou un déplacement à tel autre. Et elle use à fond de l'argument et de la mise en avant par la Cour d'appel elle-même du fait qu'il ne faut pas entraver la liberté de l'électeur. Donc, il y a un bras de fer qui s'installe. Je suis frappé là des titres des journaux de province que je consultais ce matin. La plupart d'entre eux titrent « Condamner mes candidates ». Ils n'ont pas choisi l'inverse. « Candidate, mais condamnée ». Et toute l'affaire est là. C'est que surmontant la condamnation, Marine Le Pen s'installe bel et bien comme candidate.
5: Vous auriez titré « Candidate mais condamnée » plutôt que « Condamnée mais candidate ».
2: On aurait pu titrer « Candidate bien que condamnée ». Enfin bref, on peut s'amuser, mais vous voyez bien que la façon dont on tourne la formule a un sens politique.
5: Alors vous parlez des épreuves, le site internet de campagne Tout Prêt ouvert ce matin ou hier soir, titre Renaissance, c'est le site internet de Madame Le Pen. Ce mot de Renaissance vous paraît être adapté à la situation ?
2: L'humour n'est pas absent. Hein. Renaissance, c'est le parti d'Emmanuel Macron et donc ce renvoi de balle est intéressant. Ce qui est quand même important, c'est le bras de fer avec la justice.
5: Alors justement, quel est l'intérêt et le risque politique du pourvoi en cassation ?
2: Alors si vous voulez, c'est une affaire où on joue sur le temps et sur la liberté de l'électeur. Ce sont les deux axes du Rassemblement national et entretenant une confusion autour de la condamnation qui essaye d'en limiter la portée auprès des électeurs. Parce que le pourvoi en cassation, d'abord il est difficile à la Cour de cassation de refuser d'examiner, même si les chances d'aboutir sont à peu près nulles, mais il a un côté suspensif par rapport au port du bracelet. Deuxièmement, le calendrier devient très incertain. Est-ce que la Cour de cassation rendra un arrêt rapidement ou au contraire, est-ce que chacun et en particulier les avocats jouant la montre, nous nous retrouvons au printemps prochain sans que l'arrêt ait été rendu. Et si Marine Le Pen est élue présidente à ce moment-là, elle est protégée durant la totalité de son mandat. Et enfin, imaginons que la Cour de cassation rende un arrêt finalement dès le tout début 2027 et rejette le pourvoi de Marine Le Pen. Est-ce qu'on peut imaginer à ce moment-là que la candidate sera empêchée de faire campagne dans les 3 mois qui précèdent le scrutin si les sondages la mettent largement en tête? C'est donc un bras de fer avec la justice, mais ce qui m'intéresse aussi, c'est que cette bras de fer en annonce d'autres. Si elle est élue présidente de la République, eh ben le prochain bras de fer probablement l'opposera à ce moment-là au Conseil constitutionnel sur l'usage de l'article 11 pour faire des référendums. Bref, il y a un message politique très fort. On n'arrête pas Marine Le Pen. C'est le message qu'elle a donné hier, tout en jouant de l'erreur de la justice, d'avoir limité à 15 mois finalement sa période d'inéligibilité, d'avoir considéré qu'elle était purgée et d'avoir évoqué la liberté de l'électeur. Bref, lui donnant ainsi beaucoup de trous de souris qui finalement font un grand trou.
5: Vous parlez d'une erreur de la justice, Jérôme Jaffray.
2: Enfin, en tout cas, le dosage qui était qu'on nous pensions hier en début d'après-midi bien calculé, permet effectivement d'agrandir le trou de souris pour un trou beaucoup plus grand.
5: Jérôme Jaffray.
2: Qui permet au chat de Marine Le Pen d'essayer de passer.
5: Jérôme Jaffray, cette affaire va-t-elle profiter au Rassemblement National, parti politique, ou aux adversaires du Rassemblement National? Comment les autres partis, les autres candidats vont-ils faire campagne? Ils sont un peu bluffés par cette annonce et cette décision de justice.
2: Ah, il y a effectivement... Le calcul était que Jordan Bardella serait candidat. Et que Jordan Bardella paraissait à la fois fragile, pouvant s'effondrer, ce qui d'ailleurs ne facilitait pas non plus les annonces de report et de retrait de candidats, puisque chacun pouvait faire ce calcul. Jordan Bardella, c'est la première victime de l'affaire d'hier. C'est-à-dire que c'est un retour au binôme, certes proclamé par Marine Le Pen, mais dans une hiérarchie qui n'est pas tout à fait celle qui avait lieu avant. C'est 3 pas derrière pour Jordan Bardella. Et au fond, on s'achemine dans cette affaire. C'est la figure célèbre de l'histoire de France, le bon roi et le mauvais ministre. Là, ce serait la bonne reine et éventuellement le ministre, le premier ministre qui se fait taper sur les doigts quand il avance une idée ou qu'il est contesté. Du coup, pour les adversaires, les concurrents du Rassemblement National, la partie, effectivement, n'est pas exactement la même. D'abord, il faut bien le dire, nous avons une polarisation accrue du débat présidentiel. Le match RN-LFI est installé de plus en plus clairement dans le paysage politique. C'est la 4e candidature consécutive à la fois de Jean-Luc Mélenchon et de Marine Le Pen. Ils sont couturés d'expérience et de talent politique. Donc nous avons une situation où entre les deux, il faut organiser un espace et trouver des thèmes assez forts. C'est donc beaucoup plus difficile pour le bloc central élargi à LR dans ce concept d'arriver à mener une unité de candidature, une envie d'élire un candidat issu de ce camp-là. Ça les transforme un tout petit peu en spectateurs.
5: Jérôme Jaffray, une dernière question. Les électeurs dans tout cela, la question de la vertu, de l'honnêteté, des mains propres, de la tête haute, parce qu'il en fut question sur certaines affiches du Front National dans les années 80-90, est-ce que les électeurs tiennent rigueur à Marine Le Pen d'avoir été condamnée, voire, si le pourvoi en cassation est rejeté, de faire campagne avec un bracelet électronique, ce qui est quand même un signe d'infamie?
2: Rien ne le garantit, à la vérité. Il faut bien comprendre que c'est dans tout cela l'opinion générale sur la classe politique et sur les institutions qui est au plus bas chez les électeurs. Et le RN étant un parti anti-système par définition, c'est une situation qui lui permet de considérer que finalement il épouse le mouvement de contestation. Vous savez, on est dans une situation où on aurait pu penser que l'argument tous pourris pouvait jouer en faveur de Marine Le Pen, c'est-à-dire tous pourris mais pas elle, pensaient ses électeurs. Maintenant, ses électeurs vont penser tous pourris mais elle pas plus que les autres. On voit bien le niveau d'abaissement qui risque d'être celui-là. Le problème de cette présidentielle qui s'engage de plus en plus, c'est que c'est plutôt une présidentielle moins orientée vers la confiance et la résolution des problèmes du pays, mais une présidentielle axée sur la sanction de la classe politique tout entière. Et donc, de ce point de vue, Marine Le Pen est celle qui peut continuer de profiter de ce mouvement parce que le parti, son parti et son mouvement, c'est celui de la sanction. Et Jean-Luc Mélenchon, de son autre côté, c'est le candidat qui veut changer radicalement le système. Le problème se situe entre ces deux blocs qui aujourd'hui, plus que jamais, je trouve, dominent la vie politique française.
5: Jérôme Jaffré, au micro de Radio Classique, merci d'avoir été avec nous. Jérôme, je vous souhaite la meilleure des odyssées dans les embouteillages à Paris. Puissiez-vous trouver votre port d'attache et vous rendre chez vous tranquillement. À bientôt, Jérôme. À suivre le rappel des titres, la revue de presse d'Hervé Gattegnaud et nos esprits libres aujourd'hui, Routel Krief et Nicolas Bétou. Nous allons poursuivre la conversation, le débat, la discussion autour de la décision de Marine Le Pen de se pourvoir en cassation et de faire campagne et d'être candidate donc à l'élection présidentielle.
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5: Bonjour Hervé.
3: Bonjour.
5: Dans la presse du jour, tous les gros titres évidemment sont consacrés à Marine Le Pen.
3: Elle était devant la cour d'appel hier à 13h, elle y a été condamnée. Puis sur TF1 hier à 20h, elle s'y est portée candidate. En première page de tous les journaux ce matin, sous ce double statut, condamnée, virgule, candidate. La formule la plus sobre est celle des Échos. Condamnée et candidate, en une de La Provence, de Presse Océan et de Corse Matin. Condamnée mais candidate, titre Ouest France, Midi Libre et L'Est Républicain. Candidate quand même, s'exclame le Dauphiné libéré. Marine Le Pen

0: Candidate, mais condamnée, ce qui est un titre de une qu'on n'a pas vu passer ce matin. Dans l'ensemble, les éditorialistes approuvent la décision des juges qui ont choisi de ne pas interférer dans la campagne présidentielle.
1: Décision sage mais sévère, calibrée au millimètre pour Dominique Seux dans les Échos. Pour Nicolas Bétou, dans l'opinion, tout se passe comme si les juges en appel avaient voulu corriger les excès et le côté abusivement politique du jugement de première instance en rétablissant. Comme le note l'arrêt de la Cour d'appel, la liberté des candidatures. Dans le Figaro, Vincent Trémollet de Villers voit néanmoins dans la décision d'hier un brillant mélange de prudence et de malveillance teinté d'une forme de perversité. Car avec la menace du bracelet électronique, suspendu maintenant à la décision à venir de la Cour de cassation, le risque de l'empêchement n'est pas dissipé, mais repoussé. L'éditorialiste de Libération, Paul Quignot, est évidemment plus sévère. Il loue l'équilibre de la décision des juges, mais considère qu'un vrai mépris de la justice transpirait de la déclaration de candidature de Marine Le Pen hier soir. Le Monde, qui publie des extraits de l'arrêt de la Cour d'appel, rappelle que la Cour de cassation a fait savoir par avance qu'elle trancherait en janvier 2027. Si elle confirmait la condamnation, il resterait alors à Marine Le Pen à purger un an de bracelet électronique, peine qui courrait jusqu'en 2028. C'est donc peu dire que rien n'est réglé.
0: En annonçant sa candidature hier soir, Marine Le Pen a confirmé qu'elle ferait campagne en tandem avec Jordan Bardella.
1: Le plan B comme Bardella est redevenu un plan B comme bon tant pis. Je rigole en pensant au sourire forcé que va devoir arborer Jordan, glisse un rival dans Libération. Libération qui assure que tout était prêt pour l'héritier putatif. Le plan média, l'agenda, quelques lieutenants trépignants. Le Figaro ajoute que Bardella lui-même avait beaucoup réfléchi au mois à venir, jusqu'à imaginer le format et le contenu de l'annonce de sa candidature. Il envisageait même un troisième livre pour appuyer sa campagne et y dévoiler sa mesure économique choc. L'article ne dit pas de quelle mesure il s'agissait, mais un peu plus loin, on lit toujours dans le Figaro que Jordan Bardella songe depuis quelque temps à une révolution libérale au sein du Rassemblement National et que l'an dernier, il était revenu de vacances avec une question en tête. Est-il possible de supprimer purement et simplement l'impôt sur le revenu? Le Figaro ne le précise pas, mais je vous le signale, c'était jadis une idée portée par Jean-Marie Le Pen.
0: Pendant que le Rassemblement National lance sa campagne, le gouvernement, lui, annonce de nouvelles mesures d'économie.
1: Le RN, combien de divisions? Et le Cornu, combien de soustractions? Si Marine Le Pen persévère, le Premier ministre, lui, vient d'acter ce que les Échos appellent un renoncement. Un de plus, l'objectif de ramener le déficit public à 5% du PIB cette année est devenu difficile à atteindre, a admis hier le ministre de l'économie, Roland Lescure. Conséquence, Bercy cherche 3 milliards d'économies supplémentaires, annonce le Parisien. Quand la croissance baisse, écrit le journal, les économies à réaliser flambent. Formule un peu alambiquée, mais on comprend le sens. La Tribune précise, le comité d'alerte des finances publiques pointe un risque de dérapage du déficit de plusieurs milliards d'euros. Le gouvernement va donc prendre des mesures de refroidissement de la dépense. C'est l'expression du ministre, sans doute pour éviter une canicule financière. Un tout petit peu de détails dans le journal L'Opinion. Certaines dépenses sociales vont être taillées et le gouvernement attend des collectivités locales qu'elles renoncent d'elles-mêmes à 2 milliards d'euros de dépenses. On peut toujours rêver.
0: On termine avec un article publié dans la rubrique Science du journal Libération. Des chercheurs français cherchent à comprendre l'origine du bégaiement.
1: Car le bégaiement, comme le rire, est le propre de l'homme. De fait, on n'a jamais entendu un perroquet buter sur un mot. Et si les chiens aboient, ce n'est pas pour dire deux fois la même chose. Plus sérieusement, car la médecine est une affaire sérieuse, Libération dévoile les recherches menées depuis 2021 par un laboratoire de linguistique de Montpellier. Il s'agit en gros d'observer sous IRM les cerveaux de deux groupes d'individus, bègues et non-bègues, à qui l'on demande de créer des phrases à partir de mots apparaissant sur un écran, sachant qu'une partie de ces mots sont bégogènes, c'est-à-dire que leur longueur, leur structure ou leur charge émotionnelle les rend difficiles à prononcer. Par exemple, dans l'actualité, un mot bégogène, inéligibilité, c'est difficile à prononcer. L'objectif de l'observation est évidemment de repérer dans le cerveau des dysfonctionnements qui expliqueraient le bégaiement et d'identifier la zone cérébrale où ils se produisent. D'après Libération, l'idée de ces expériences est venue des opérations réalisées par un chirurgien.

0: chirurgien, lui aussi à Montpellier, qui opère des tumeurs cérébrales sur des patients anesthésiés mais éveillés, à qui on demande de parler pendant l'opération. C'est ce qui l'a fait remarquer, que la stimulation d'une zone spécifique de l'hémisphère gauche du cerveau troublait l'élocution du patient. Et voilà pourquoi votre fille bégaye aurait pu dire Molière. Si au début de l'année prochaine, la Cour de cassation confirme la condamnation de Marine Le Pen, on dira peut-être que c'est l'histoire qui bégaye, mais ça n'aura rien à voir avec la médecine.
1: Hervé Gattegno, sans hésitation, à 8h37 sur Radio Classique, la revue de presse. Vous le retrouvez demain, un peu après 8h30. Merci Hervé. Dans un instant, nos esprits libres du mercredi. Routel Krief, éditorialiste à LCI, et Nicolas Bétou, fondateur et directeur de l'Opinion.
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1: Et avec nos esprits libres aujourd'hui, Routel Krief, éditorialiste à LCI. Bonjour Ruth.
4: Bonjour David, bonjour Nicolas.
5: Bonjour.
1: Bonjour Nicolas, fondateur, directeur de l'Opinion. Mes amis, on va évidemment parler de cette nouvelle de portée politique et judiciaire. L'annonce de Marine Le Pen de se pourvoir en cassation, de faire campagne malgré tout. Mais avant qu'on évoque cette campagne qui attend Madame Le Pen, je voudrais qu'on revienne sur la décision des juges de la Cour d'appel hier. La justice est rendue au nom du peuple français en permettant une candidature de Madame Le Pen, parce que ça revient à ça. Qu'a voulu signifier la justice au peuple français ?
5: Si Ruth me laisse la parole. Je pense que la justice a d'abord voulu envoyer un message à la justice elle-même. La décision de la Cour d'appel, telle qu'elle est rédigée, est une forme de gifle. Alors, le fait qu'une cour d'appel inverse le résultat d'une première instance est classique, mais là il y a quand même un contexte politique et des mots qui sont employés qui sont très sévères pour la première instance. Ce que dit la cour d'appel, ce que disent les trois magistrates de la cour d'appel, c'est nous n'avons plus le droit de nous substituer à la vox populi, de nous substituer à la décision des électeurs pour choisir qui va gouverner la France. À trois reprises, les magistrats citent d'ailleurs le Conseil constitutionnel dans ce que le Conseil défend, la liberté de choix pour les électeurs et l'importance dans une démocratie que les électeurs puissent exprimer leur vote de façon libre. C'est cet aspect-là du jugement qui est, sur le plan de l'organisation judiciaire, le plus lourd. À mon avis, à partir de ce jugement de la Cour d'appel, l'intrusion massive de la justice dans les processus démocratiques a pris un coup d'arrêt. Ce qui s'était passé pour François Fillon,
1: oui, j'allais
5: y venir, ne pourrait plus, en tout cas à la lecture de ce que disent les magistrates de la Cour d'appel, ce qui s'est passé pour François Fillon ne pourrait plus se produire.
1: François Fillon qui est d'ailleurs inéligible, hein, il est inéligible pour quelques années.
4: Alors c'est vrai que Nicolas a tout à fait raison. L'histoire de François Fillon est un tout petit peu différente à mon avis, mais c'est pas le sujet. Ce qui est sûr, c'est que la Cour d'appel infirme clairement les décisions de la Cour de première instance qui avait exposé le risque de trouble à l'ordre public démocratique. C'est une expression qui avait scandalisé un certain nombre de personnes, plutôt convenu à d'autres, mais bon, qui a été très très contestée. Mais ce qui est très fort, c'est quand même une décision qui est globalement favorable à Marine Le Pen hier, puisqu'elle lui permet de lever complètement son inéligibilité, ce qui était la sanction ultime pour elle. Néanmoins, ce qu'elle décide en allant en cour de cassation, c'est de continuer à défier la justice. C'est de continuer. Elle ne prend pas ses bénéfices, j'ai envie de dire. Elle dit hier, je continue, je veux être complètement lavée, et elle joue un coup de poker qui peut être très risqué pour elle, puisque elle met au défi. C'est une forme de tout le monde se lance la balle.
1: Mais
4: la justice relance la balle à Marine Le Pen en lui disant vous devez décider vous-même.
1: C'est un nouveau narratif.
4: Et hier, elle relance la balle.
1: Judiciaire.
4: Absolument.
1: C'est un narratif politique plus que judiciaire.
4: Exactement. Elle dit l'inéligibilité est levée, j'ai purgé ma peine, et donc je dois être considérée comme une prévenue comme les autres. Donc la Cour de cassation doit se prononcée dans les délais habituels de 12 à 18 mois et plus en janvier 2027. Et donc, je peux faire ma campagne tranquille. Mais si la Cour de cassation décide autrement, que se passe-t-il? À ce moment-là, elle peut se retrouver avec un bracelet électronique quand même en janvier.
1: Mais elle sera lancée dans une dynamique politique et qui fait que le bracelet sera secondaire.
4: Et donc elle met au défi parce qu'elle se drape évidemment de la légitimité populaire et elle dit en gros je joue mes électeurs contre la justice.
1: Nicolas voudrait émettre une légère nuance.
5: Non, je voudrais juste dire, rappeler quelque chose qui est très important. Vous avez employé, David, le mot de narratif. Dans le narratif de Marine Le Pen hier, elle rappelle que, puisqu'elle fait un pourvoi en cassation, elle est considérée comme innocente. Et donc, dans l'histoire du rapport de Marine Le Pen à la justice et donc à ses électeurs, le fait de pouvoir proclamer, vrai ou faux, qu'elle est innocente, est un point absolument essentiel. J'insiste beaucoup, tout ça est la conséquence du fait que les juges de la Cour d'appel ont déverrouillé un certain nombre de points. On l'a pas assez dit ce matin, le parquet avait lourdement critiqué l'exécution provisoire qui avait été décidée par la première instance. Et d'exécution provisoire, il n'y a plus. Non seulement la peine d'inéligibilité est réduite et de façon très spectaculaire, mais évidemment, il n'y a pas d'exécution provisoire. Et donc, elle peut se proclamer innocente et elle va aller devant les électeurs avec cette robe qu'elle imagine immaculée et que ses adversaires vont s'empresser de tacher.
1: Elle a une page blanche pour 6 mois.
4: Attendez, effectivement, je suis tout à fait d'accord avec Nicolas. C'est-à-dire que quand on lui pose la question de savoir comment on va se passer la campagne face à ses adversaires qui vont lui dire « Mais vous êtes une délinquante condamnée, comment vous pouvez être sévère avec les autres délinquants, comment vous pouvez refuser les peines planchers, comment vous pouvez refuser les aménagements de peine, comment vous pouvez tenir votre discours sur la justice, sur le laxisme de la justice », elle dit « Puisque j'ai formé un pourvoi, je suis présumée innocente. » Mais alors c'est un défi. Effectivement, c'est une stratégie politique en réponse à une solution judiciaire qui était quand même un peu sur mesure.
1: Alors, on va laisser tomber pour l'instant le droit. Je pense que ces questions se reposeront dans les semaines, voire les mois à venir. On va parler politique et on va parler du positionnement de Marine Le Pen.
5: Est-ce que je peux juste... Tout de même, pardon David, c'est pas bien, hein, mais je fais comme Marine Le Pen, je bouscule l'ordre établi. Le juge, le magistrat qui fixera un bracelet à la cheville de Marine Le Pen le 15 mars prochain, à mon avis, il n'est pas né.
4: Mais c'est le défi qu'elle... Effectivement, c'est ce défi qu'elle lance. Mais il y a un petit côté... Trumpienne dans ce défi-là. Hein. Il y a un côté, il y a un côté quand même. Alors qu'on était dans la notabilisation complète, là, elle retrouve un peu des réflexes de.
1: Alors justement, j'y venais.
5: Pardon. Hein.
1: Avec Bardella, dont on se disait ça y est, la fusée est en piste, il avait tout préparé. On l'a entendu dans la revue de presse d'Hervé Gattegno. Bardella qui faisait les yeux doux au patronat. Bardella le libéral. Bardella aussi l'européen, puisque il inscrivait son action dans un cadre européen, même si c'était l'Europe des droites. Bardella était en train tranquillement d'entrer dans le système et il avait l'air de s'y plaire, voire de s'y complaire. L'attitude de Marine Le Pen hier qui dit « bah je fais campagne, je suis candidate, je vais me pourvoir en cassation », le Rassemblement National redevient un parti anti-système, Ruth.
4: Et franchement, c'est en effet sur cette grammaire-là qu'elle se fonde et elle continue son défi. Et ce qui me frappe aussi, moi, c'est que aller comme candidate à tout prix, en quelque sorte, hier, c'est quand même exprimer une défiance à l'égard de Jordan Bardella. Parce qu'elle avait dit qu'elle ne ralentirait pas le cours de la campagne et qu'elle ne prendrait pas le risque d'avoir des délais de la Cour de cassation pour laisser Jordan Bardella, ou en tout cas son parti, aller à une campagne dans des conditions normales. Or, ce qu'elle fait hier, c'est faire un pari. Et ce pari, il n'est pas en faveur de Jordan Bardella.
1: Nicolas Bétou.
5: Je me méfie du classicisme des analyses qui font que tout journaliste politique pense que deux personnes qui sont tout près du pouvoir doivent forcément finir par s'étriper. Je ne sais pas si la différence d'expérience, d'âge, de trajectoire de Marine Le Pen et Jordan Bardella finira forcément par un crash entre les deux. C'est ce qu'on entend beaucoup ce matin et dans les analyses sur, au fond, il revient à sa place et il jouera sa petite musique. J'ajoute que dans la grammaire politique qui va être appliquée si Marine Le Pen est élue, il y aura une nécessité de rassemblement. Pardon, mais le Rassemblement national n'est pas du tout un rassemblement et encore moins national. Et donc, avoir un Premier ministre comme il a été annoncé hier, ce qui là aussi est une grande innovation dans la pratique de la Ve République, avoir un Premier ministre qui n'est pas exactement le clone absolu des idées du président ou de la présidente de la République, c'est très utile. Et donc, bien sûr, il y aura des anicroches, il y aurait, s'ils étaient élus tous les deux, l'une et l'autre nommée à Matignon, il y aurait des anicroches. Mais méfions-nous du scénario trop classique. Enfin, je vais dire les choses plus simplement. Bardella, Le Pen, c'est pas forcément Wauquiez, Retailleau.
4: Alors, j'entends très bien, parce que moi aussi, je suis d'accord sur le principe de ne pas regarder cela, et je trouve que Marine Le Pen, ayant décidé à l'avance et nommé un successeur possible, c'était assez grand, entre guillemets, oui. Puisque ça n'a jamais existé. Mais je peux vous dire que j'ai assisté à des scènes dans lesquelles j'avais l'impression quand même que Jordan Bardella, hier, a pris un coup sur la tête.
5: Oui, mais naturellement.
4: Évidemment. Et c'est pas seulement par rivalité personnelle un peu basse, hein. C'est juste parce qu'objectivement, il s'était complètement préparé, qu'il est arrivé à toutes les interviews en position de favori et que tout d'un coup, hier, il est redevenu numéro 2. Sachant que, quand on fait une campagne présidentielle en France, le candidat à la présidentielle est quand même le patron de la campagne, conteste.
1: Dites-moi pourquoi elle a pris le risque de s'engager à faire de Bardella son premier ministre. Ce que disait Nicolas, on peut très bien avoir un premier ministre de campagne électorale, ne pas le nommer, avoir un premier ministre d'entre-deux tours avant des législatives, etc.
5: Là, c'est très simple, pardon, je laisse rue.
4: Non mais pardon, je pense qu'elle a tout à fait raison, parce que de fait, il a élargi dans ses prises de position, il a un peu élargi la base, ou en tout cas un électorat possible, que sa ligne a commencé à être suivie avec intérêt par des milieux qui n'étaient jamais touchés par le Rassemblement national, et que ce serait une faute de sa part de les perdre, et qu'elle y a absolument intérêt, objectivement. Et je pense que dans la discussion hier des 5 heures de l'après-midi, il y a eu aussi cet élément.
5: Et pour le reste, mais j'ajoute, ce qui est très important, c'est que je ne suis pas votre... Je suis désolé de refuser votre guidance, comme disent les anglo-saxons. Mais j'ajoute...
1: Ça fait deux fois.
4: On ne reviendra plus, David.
5: J'irai en cassation.
1: On ne reviendra plus avant l'été.
5: J'irai en cassation. Ce qui est très important, c'est que le RN, c'est un parti et un seul. La différence entre un président de la République qui est élu avec une agglomération de partis qu'il soutienne, c'est qu'il a le choix entre différents premiers ministres. Là, non. Il y a un parti dirigé par une personne, en l'occurrence Jordan Bardella, une présidente de la République. La nature des institutions de la Ve République, c'est que le patron du parti majoritaire est nommé Premier ministre. Ce que Valéry Giscard d'Estaing n'avait pas pu faire, ce qu'il avait conduit à nommer Jacques Chirac avec les problèmes que l'on a connus, ne s'applique pas dans un schéma où le RN est
1: deux, à la tête. Deux bémols. Premier bémol, c'est que les adversaires de Jordan Bardella, à l'époque où il s'attendait à ce qu'il soit candidat, se disait ce sera plus facile qu'avec Marine Le Pen parce qu'il n'est pas au fait des dossiers.
5: Oui.
1: Ces gens vont avoir bon dos de dire, mais vous allez nous choisir un Premier ministre inexpérimenté. Premier ministre, c'est encore plus difficile que président. Donc ils vont pouvoir remettre en cause la légitimité de Jordan Bardella. La deuxième chose, c'est que rien, mais absolument rien ne garantit que Madame Le Pen ait une victoire aux législatives qui lui assure une majorité suffisamment large au lendemain de son élection présidentielle et qui la dispense de ne pas aller chercher un Premier ministre qui aille au-delà de son parti.
5: Vous avez parfaitement raison sur les deux points. Sur le second, j'indique tout de même que de toutes les configurations d'un homme politique ou d'une femme politique élue à l'Élysée, l'arrivée de Marine Le Pen est celle dans laquelle les législatives sont le plus fortement assurées de lui donner une majorité. Évidemment, si on a un Édouard Philippe, je prends une hypothèse, qui gagne face à Marine Le Pen au deuxième tour, il y aura aux législatives un bloc RN considérable, il y aura un bloc résilient de LFI, et par conséquent, la majorité dite présidentielle du moment sera minoritaire.
1: Pour terminer, je vous pose la question de confiance, parce que l'heure tourne. Il y a une petite musique médiatique qui parle de l'inéluctabilité de l'arrivée au pouvoir du Rassemblement National. On entend que ce sera un deuxième tour absolument entre LFI et le Rassemblement National. Les sondages ne le corroborent pas nécessairement. Est-ce que on va un peu vite en besogne? Est-ce qu'on n'a pas bouclé la campagne avant que la campagne soit terminée? Je vous pose cette question.
4: Non, mais vous avez raison. Une campagne, elle est faite de rebondissements, la preuve. Elle est faite de soubresauts, elle est faite de désistements, elle est faite de ralliements. Enfin, c'est un feuilleton permanent, c'est Netflix permanent, c'est une série télé. Donc oui, bien sûr, on va un peu vite en besogne. Néanmoins, si on regarde les chiffres aujourd'hui, le bloc central est divisé. Marine Le Pen candidate, c'est un élément nouveau qui on verra dans les sondages. Il y en aura un ce soir, je vous l'annonce sur LCI, qui sera très intéressant. Mais par ailleurs, il faut pas nier que LFI aujourd'hui, Mélenchon a un socle qui est relativement solide et auquel vont s'agréger des électeurs écologistes et communistes qui ne demandent qu'à le rallier, et que donc à un moment donné, il peut commencer à flirter avec les 18, 19, 20%, ce qui est déjà l'étiage d'Édouard Philippe qui serait le favori. Donc en fait, non, tout est possible, mais en même temps, aujourd'hui, cette gauche-là, elle est plutôt, cette gauche, donc LFI, elle est pas mal placée du tout. Il faut savoir, il faut pouvoir le dire.
1: Le mot de la fin,
5: il y a
1: Nicolas
5: des incertitudes sur le premier tour. Mais il n'y a pas d'incertitude sur qui sera au second tour, forcément, la représentante du RN en l'état actuel des sondages. Je vous rappelle que c'est une configuration qu'on n'a jamais vue à ce stade de la campagne. Celui qui est en tête ou celle qui est en tête des sondages fait plus du double de celui qui la suit immédiatement.
1: Mes amis, je vous remercie. Vous allez me manquer, puisque la semaine prochaine, ça se fera autrement et avec d'autres intervenants. Merci pour cette année de débat animé et toujours pointu.
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6: Bonjour à tous. Nous partons pour l'Angleterre à la Belle Époque.

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1: Nous sommes dans le Sussex. Le Sussex, vous savez, c'est cette région qui se trouve entre Londres et Brighton. On est au sud de l'Angleterre. Dans le village de Piltdown, exactement, un jour de l'été 1908, un avocat est en train de se promener dans la campagne. C'est quelque chose, la campagne anglaise. Et alors, c'était sans doute encore bien plus extraordinaire à la belle époque. C'est une sorte d'immense jardin, finalement. Charles Dawson, c'est son nom, est un passionné d'archéologie. Oui, comme dans les petits villages français à la même époque, il y avait un nombre invraisemblable d'érudits qui fréquentaient des sociétés d'érudition, vous savez, qui se passionnaient pour l'histoire locale et pour l'archéologie. Bref, Charles Dawson s'arrête, il est intrigué devant un chantier d'ouvriers qui sont en train d'utiliser du gravier rougeâtre. Et ce gravier, il le connaît bien, Dawson, et il sait que il pourrait être fossilifère, c'est-à-dire qu'il pourrait contenir des fossiles. Or, il en collectionne des fossiles, Charles Dawson, bien entendu. Il demande aux ouvriers si on a trouvé dans la carrière, si on aurait trouvé des ossements. Si jamais c'est le cas, il faut absolument qu'on le prévienne. Et voilà qu'effectivement, peu de temps après, un ouvrier lui apporte un fragment d'os. Le fragment est rougeâtre comme le sont les graviers. Hein. C'est un morceau de crâne humain, figurez-vous. Oh, Dawson n'a aucun mal à le reconnaître. Hein. Il voit exactement quelle place cela peut prendre sur un crâne. Alors, entendons-nous bien. Dawson est avocat. C'est un érudit local. C'est pas un scientifique reconnu, mais il a l'œil. Et surtout, il rêve depuis toujours de faire une découverte qui pourrait inscrire son nom dans celui de la longue liste des paléontologues. Pendant 3 ans, on voit Dawson qui s'acharne sur cet endroit. Il retourne sur place, il fouille les déblais, il accumule patiemment, fragment après fragment, ce qui commence à constituer un crâne complet. Hein. C'est un puzzle, si vous voulez. L'os à la courbe d'un crâne humain moderne, c'est vrai. Mais après tout, il est fossilisé. Cet aspect laisse supposer une antiquité vertigineuse. Dawson se dit que si l'on peut prouver qu'il y avait un crâne qui ressemble à un crâne humain moderne, un crâne de sapiens, si on peut démontrer que ce crâne remonte à une période extrêmement ancienne, ça pourrait bien bouleverser complètement l'image que l'on se fait, l'idée que l'on se fait de l'évolution. Bref, Charles Dawson vient de faire la découverte dont il rêvait depuis toujours. En février 1912, vous voyez qu'on a parcouru 3 ans et demi entre-temps, Charles Dawson va alerter Arthur Smith Woodward, qui est le tout-puissant conservateur du département d'histoire naturelle du British Museum. Ah oui, il ne s'adresse pas à n'importe qui, Dawson. Il est tellement sûr de lui qu'il croit pouvoir alerter les plus hautes autorités archéologiques du pays. Dawson explique que les pièces qu'il détient pourraient remonter à plusieurs centaines de milliers d'années. Il affirme même avoir retrouvé, toujours dans le gravier là de ce chantier, d'avoir retrouvé des fossiles d'animaux d'une patine tout à fait identique qui apportent, selon lui, une preuve supplémentaire de l'ancienneté du dépôt. Et voilà donc qu'en juin de cette année 1912, Dawson et Woodward se rendent ensemble à Piltdown. Il est très fier, hein, notre avocat. Il a avec lui sans doute la plus haute autorité archéologique du pays, vous imaginez. D'ailleurs, ils ne sont pas seuls. Hein, les accompagne un paléontologue français qui, pour l'instant, n'est pas encore connu, mais qui un jour va devenir extrêmement célèbre, et pas seulement pour l'archéologie, puisqu'il s'agit de Pierre Teilhard de Chardin en personne, qui un jour découvrira l'homme de Pékin. On n'en est pas là. Nos trois compères n'ont pas fait le déplacement pour rien, puisqu'entre 2 couches de gravier, ils exhument un fragment de mandibule qui porte encore 2 molaires. Mais alors des molaires incroyablement bien conservées. Cette mâchoire pourrait être celle d'un grand singe, sauf que les dents sont usées selon un schéma qui est typique de l'homme. La mâchoire qui a été trouvée à quelques pas de ce crâne devrait pouvoir compléter le crâne et confirmer qu'il s'agit donc bien d'un crâne humain. Dawson et Woodward désormais en sont convaincus, il est temps de prévenir le monde qu'un nouvel ancêtre de l'homme a été découvert. Et alors, ils sont très fiers, Woodward et surtout plus encore Dawson, puisque l'homme en question, ce témoin supplémentaire de l'histoire des hominidés, se trouve être anglais, n'est-ce pas? Ils font l'annonce officiellement en décembre 1912 dans la vénérable salle de la très vénérable Société géologique de Londres. C'est Woodward qui préside aussi cette société. Tout le Gotha scientifique est là. Woodward a promis à tous les savants en redingote une annonce extraordinaire. Ils ne seront pas déçus. Woodward se fait accompagner de Charles Dawson, bien entendu. Il monte sur l'estrade. Il développe avec beaucoup de précaution les précieux fragments qui ont été assemblés. Et voilà qu'il prend la parole. « Messieurs, ce crâne humain, au front arrondi, cette mandibule singulière, lourde, archaïque, semble provenir d'un autre âge. Eh bien, ce pourrait être, figurez-vous, le chaînon manquant tant recherché entre le singe et l'homme. » Ah oui, rien de moins que ça. Silence, impressionné dans l'assistance. Encore une fois, c'est pas n'importe qui parle, hein, c'est le très prestigieux Woodward en personne. Et puis on voit qu'après le silence commence à se répandre une rumeur. C'est l'excitation qui gagne les rangs. On va baptiser cet ancêtre Eunanthropus Dawsoni, l'homme de l'aube de Dawson, si vous voulez. Vous imaginez pour Charles Dawson? Pour cet érudit local qui avait l'habitude de se promener, de chercher des fossiles comme ça le long des chemins, et dont le nom même va entrer dans l'histoire de l'évolution. Extraordinaire. Et la presse, bien sûr, s'empare de l'affaire. Et l'affaire va traverser la Manche, faire le tour de l'Europe, pour ne pas dire le tour du monde. Voici ce qu'on peut lire le jeudi 26 décembre 1912 dans le journal des débats, donc tout à fait en France, à Paris. Et la découverte se trouve à la première page des débats. Une découverte préhistorique considérable vient d'être faite en Angleterre. C'est certainement la plus importante qu'on ait faite jusqu'ici dans ce pays. Certainement aussi une des plus importantes qu'on ait faite n'importe où. Bref, le public est complètement fasciné, les savants se montent la tête. Dawson, l'avocat paléontologue, si je puis dire, savoure son triomphe. Dawson est entré dans l'histoire.
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1: Alors, il faut peut-être essayer de se remettre quand même dans le contexte de cette époque, à la belle époque, hein, juste avant la Première Guerre mondiale, en 1912. La théorie de l'évolution de Darwin a déjà 50 ans, elle a eu le temps de s'installer, seulement il y a un certain nombre de scientifiques qui ne sont toujours pas parvenus à compléter, si l'on peut dire, l'arbre généalogique de l'homme. Et la grande question qu'on se pose à l'époque, c'est la fameuse question du chaînon manquant. On essaie de trouver ce qui pourrait relier le singe à l'homme, tout simplement. Hein. Chaque pays rêve de mettre la main sur cet ancêtre mythique. La France peut s'enorgueillir d'avoir Cro-Magnon, bien sûr, qui a été découvert en Dordogne sous le Second Empire. C'était en 1868. L'Allemagne avait déjà, elle, depuis 1856, l'homme de Néandertal. Quand je dis l'Allemagne, elle ne sera unifiée, vous le savez, cette Allemagne, qu'en 1871. Plus loin, beaucoup plus loin, en Indonésie, on a l'homme de Java, qui a été découvert en 1893. Mais ce qui est très embêtant pour les Anglais, qui pourtant sont à l'origine même de la théorie de l'évolution à travers Charles Darwin, ce qui est très embêtant pour eux, c'est que il y a rien qui a été découvert, on n'a rien découvert en Angleterre. Et voilà d'un seul coup que l'Angleterre a son ancêtre, figurez-vous, avec Piltdown. Elle a son pionnier de l'humanité, pas n'importe lequel, puisque ce spécimen doté d'un grand crâne, signe d'une intelligence précoce, mais avec une mâchoire encore simiesque, témoin d'un passé encore animal, est en quelque sorte ce qui correspond aux attentes des fantasmes, aux fantasmes de l'époque, c'est-à-dire au chaînon manquant. un cerveau développé, qui déjà a l'air moderne, mais un visage archaïque, comme pour souligner que cette intelligence anglaise a devancé le reste. Les naturalistes britanniques s'emparent de cette thèse avec d'autant plus d'enthousiasme qu'elle permet de confirmer que l'homme de Java et l'homme de Néandertal sont deux impasses évolutives, que ces deux spécimens n'entrent pas dans l'ascendance de l'homme moderne. Je cite à nouveau le journal des débats. Le néandertalien pourrait bien avoir été un rameau dégénéré de l'homme primitif ayant disparu avec le temps, alors que l'homme moderne descendrait d'une souche différente dont le crâne de Piltdown serait le reste le plus ancien. Bref, le véritable ancêtre de l'homme moderne, c'est l'homme de Piltdown et non pas ce gros balourd de néandertalien avec son petit cerveau et son vilain bourrelet osseux sur le front, vous savez, qui le fait reconnaître à 10 pas. Bref, les Anglais ne se sentent plus de joie. Et l'engouement ne s'arrête pas là, puisque Piltdown va devenir en quelque sorte le point de mire de toute la communauté scientifique. Le fossile est exposé au British Museum, des milliers de visiteurs viennent contempler ce crâne qui répond à la question des origines, avec tout ce qu'on peut imaginer comme articles dans les revues scientifiques, les manuels de paléontologie reprennent la découverte, bien sûr, et pendant plusieurs décennies, Eanthropus Dawsoni, puisque c'est son nom, va faire autorité. On enseigne l'homme de Piltdown comme une étape clé de l'évolution humaine. Mieux encore, il s'accorde parfaitement avec les théories dominantes qui veulent à l'époque que l'évolution ait privilégié le développement du cerveau avant tout. L'évolution, elle s'est faite par un développement crânien, par un développement du cerveau, et non pas d'une façon plus globale et répartie sur l'ensemble du corps. C'est en tout cas ce qu'on voudrait à l'époque. Et c'est confirmé par Piltdown. Quand l'anthropologue australien Raymond Dart découvre en 1924, alors là on est en Afrique du Sud, le premier fossile d'Australopithèque, c'est l'enfant de Tong, hein, c'est son nom, la communauté scientifique est embarrassée, on râle, qu'est-ce que vous voulez? Et finalement, on refuse de reconnaître cet Australopithèque comme un ancêtre de l'homme. Pourquoi? Mais parce que il y a ce fossile qui montre exactement l'inverse de Piltdown et qu'on veut rester sur la belle histoire qui a été mise en place en 1912. Le fossile africain montre une petite mâchoire qui est déjà proche de l'homme, un crâne qui lui est resté simiesque. Vous voyez, pour les savants, c'est pas possible. Il faut que le cerveau se soit développé avant la face. Et ça, d'ailleurs, Piltdown le prouve. Que les Africains puissent descendre d'une véritable bête de proie sans cerveau, c'est admis, mais il peut pas en être de même pour les Européens. Vous voyez tous les préjugés qu'il y a derrière tout ça, bien entendu. L'intime conviction de l'Europe à l'époque d'être extrêmement supérieure au reste du monde. Les choses ont bien changé depuis une centaine d'années, n'est-ce pas? Alors, il y a des voix critiques quand même qui vont s'élever, hein, en France, en Allemagne, aux États-Unis, des chercheurs avancent que la mâchoire et le crâne ne peuvent pas provenir du même être. Seulement, tout ça est noyé sous le prestige du British Museum, de tous ces grands manuels qui ont été écrits sous le poids de l'opinion, et pendant 40 ans, Piltdown va rester une référence incontournable. Jusqu'à ce que, dans les années 1950, on se rende compte que l'homme de Piltdown relevait non pas de la science, non pas de l'archéologie, mais de l'entourloupe.

0: Fossile, c'est le nom de cet extrait du Carnaval des animaux de Camille Saint-Saëns. C'est Louis Lortie et Hélène Mercier qui étaient au piano, accompagnés par quelques musiciens de l'Orchestre Philharmonique de Bergen sous la direction de Némé Hervy.
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0: La Seconde Guerre mondiale passe par là, et vous savez qu'après la Seconde Guerre mondiale, un très grand nombre de théories, notamment sur la paléontologie, ont été redéployées, ont connu un nouvel essor, avec des découvertes qui se sont multipliées un peu partout, en Afrique, en Asie, et qui contredisent de plus en plus la silhouette dessinée par l'homme de Piltdown. Des fossiles comme ceux des Australopithèques en particulier montrent que la position debout et le développement de la mâchoire, en vérité, ont précédé l'accroissement du volume cérébral. C'est comme ça. L'évolution ne correspond pas au modèle qui avait été conclu de Piltdown. Et en Angleterre, comme partout, d'ailleurs, on commence à s'interroger, on se demande si la mâchoire et le crâne de Piltdown n'auraient pas appartenu à deux êtres différents. Et puis, la vérité, c'est qu'on n'a jamais réussi à trouver ailleurs un seul autre fossile comparable. Comment expliquer ce cas tellement unique, tellement isolé ? En 1953, des scientifiques britanniques, ils sont trois, il y a Joseph Weiner, Kenneth Oakley et Wilfrid Le Gros-Clark, ils vont décider de reprendre le dossier Piltdown avec des méthodes beaucoup plus modernes. À l'aide de tests chimiques au fluor, ils vont examiner la teneur minérale des eaux. Et là, leur verdict est absolument incontestable. Les fragments ne sont d'abord pas contemporains l'un de l'autre. Le crâne est bien humain, mais d'époque médiévale. Il ne datait en vérité que de quelques siècles. Cette mandibule qui n'est pas humaine du tout, c'est celle d'un grand singe, probablement d'un orang-outan. Et les dents, me direz-vous, ben les dents, elles ont été limées pour donner l'aspect d'une usure humaine. Et tout ça a été teinté avec du bichromate pour donner l'air ancien. Bon, ben bref, on est exactement dans le cadre d'une imposture. Ça faisait 40 ans que Eoanthropus Dawsoni vivait dans la gloire du British Museum. Ah ben d'un seul coup, ça s'effondre. Hein. Piltdown n'était pas du tout le chaînon manquant. Piltdown, c'était une supercherie, et une supercherie magistrale. En un instant, l'Angleterre vient de perdre. L'Angleterre qui est en train de reculer sur tous les terrains. À l'époque, on est après-guerre, vous voyez. Elle a notamment rendu les Indes. Eh bien, l'Angleterre perd son ancêtre. Elle se retrouve ridicule. Ceux qui ont participé aux fouilles de Piltdown ont été victimes d'une tromperie élaborée et inexplicable, déclare le British Museum, qui ne doit pas le faire de gaieté de cœur. Et le scandale, évidemment, va éclabousser toute la communauté scientifique. Comment tous les grands savants ont-ils pu se laisser berner? Si Piltdown a pu tenir 40 ans, c'est aussi peut-être parce que les chercheurs étaient trop heureux de confirmer un scénario qu'ils avaient déjà préétabli. Ils ont trouvé la confirmation de ce qu'ils croyaient. Bref, ils ont eu une démarche qui était le contraire même d'une démarche scientifique.
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0: Alors, il y a une question là derrière, bien sûr. Il faut se demander qui était le faussaire. Qui a bien pu monter une mystification d'une telle ampleur? Et là, les regards se tournent d'abord vers Charles Dawson, bien sûr, vers notre avocat qui a découvert l'homme de Piltdown. Il est mort en 1916, 8 ans seulement après la découverte qu'il avait faite, hein, 1908. Il a emporté son secret avec lui. Alors, qui serait derrière? Est-ce que ça pourrait être Woodward, le paléontologue, qui a toujours été par ailleurs d'une grande intégrité et qui finalement s'est borné à accréditer les choses? Non, on est allé chercher d'autres noms. Et parmi ces noms, figurez-vous, une célébrité, puisqu'il s'agit de l'auteur de Sherlock Holmes en personne, Sir Arthur Conan Doyle, qui vivait pas loin de Piltdown, qui connaissait Dawson, qui travaillait au moment de la découverte à son roman Le Monde Perdu, qui paraîtra en 1912, et qui justement raconte l'aventure d'explorateurs ayant découvert un plateau inaccessible sur lequel vivent des espèces préhistoriques, dont une tribu d'hommes singes. Je vous avouerai que ça fait beaucoup de coïncidences. Et un autre suspect, c'est Martin Hinton, qui était un employé du British Museum et chez qui on a retrouvé plus tard des ossements colorés avec les mêmes produits chimiques que ceux utilisés à Piltdown, ce qui aurait tendance à vouloir innocenter Sir Arthur Conan Doyle. Bref, on n'a jamais su exactement, on n'a jamais su formellement qui était le coupable. À l'heure où je vous parle, l'affaire de Piltdown n'a toujours pas dévoilé tous ses mystères. Ce qui est certain, c'est que Dawson a dû sans doute avoir des doutes et qu'il ne les a non seulement pas du tout émis, ne les a pas exposés ces doutes, mais au contraire, il les a enfouis pour défendre sa découverte. Cette affaire, qui a été qualifiée par la presse de plus grande supercherie scientifique du XXe siècle, oh, à mon avis, c'est pas la plus grande, mais c'en est une, incontestablement. Cette affaire nous montre que si une fraude existe, elle prospère grâce d'abord aux ambitions personnelles de ses auteurs, mais aussi, et c'est plus intéressant, du fait des attentes collectives d'une communauté qui est ravie d'y croire, qui veut y croire. Là, en l'occurrence, les scientifiques britanniques avaient découvert un ancêtre anglais doté d'un grand cerveau conforme à l'idée qu'il se faisait de l'évolution. Et puis, on a fait des découvertes, on a prouvé que ça n'était pas le cas. Mais ça incite évidemment toujours à beaucoup de prudence et à beaucoup d'ouverture d'esprit en même temps. Et puis, permettez-moi de conclure de cette manière, au risque d'agacer peut-être ceux qui nous écoutent de l'autre côté de la Manche et que je salue par ailleurs, le plus vieil Anglais, en tout cas celui qu'on nous a présenté pendant des décennies comme le plus vieux spécimen anglais, en vérité, ce n'était qu'un singe.
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3: Bonjour à toutes et à tous, soyez les bienvenus dans la matinale de l'économie. Nous sommes le 9 juillet. L'accalmie aura finalement été de courte durée. La reprise des bombardements au Moyen-Orient a de nouveau fait grimper les prix du pétrole. Plus de $80 le baril de Brent hier en fin d'après-midi, $79 ce matin. Des tensions que l'on retrouve également sur le marché obligataire. Le taux de la dette française à 10 ans se rapproche à nouveau de la barre des 4% qui avait déjà été frôlée dans le courant du mois de mai. De quoi compliquer encore davantage l'équation budgétaire pour le gouvernement. Nous allons y revenir ce matin, notamment dans le journal de l'économie. Et puis dans ce contexte, il n'y aura pas d'augmentation générale cette année pour les fonctionnaires. La revalorisation du point d'indice réclamée par les syndicats a finalement été rejetée hier par le ministre des Comptes publics. David Amiel explique qu'une hausse de 1% du point d'indice entraînerait un surcoût de 2,4 milliards d'euros dans le budget de l'État. Les syndicats sont en colère. Ils ont lancé un appel à la mobilisation pour le 29 septembre prochain, là encore. Nous allons y revenir ce matin. Dans un instant, le premier journal, mais d'abord la météo de ce jeudi. Avec Lénaïque Monnier, bonjour.
4: Bonjour Stéphane, bonjour à tous.
3: Ciel azur et gros soleil
4: et
3: aujourd'hui.
4: Et toujours ce dôme de chaleur qui rend l'air assez irrespirable, notamment dans le sud-ouest. Les températures en ce moment, vous avez déjà 18 degrés à Lille, 23 à Paris, 20 à Bordeaux et Dijon. Et cet après-midi, le mercure grimpe encore, 38 degrés à Nantes, 39 à Toulouse et Nîmes, 31 à Strasbourg, 37 à Lyon, 36 à Tours, 33 à Brest.
3: Un petit peu de courage, c'est l'heure de se lever, il est 6h sur Radio Classique.
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3: Et avec Lénaïque Monnier pour le premier journal.
4: Regain de tension entre les États-Unis et l'Iran. L'armée américaine a frappé et menace de recommencer. Au Rassemblement national, la campagne est lancée, affiches dévoilées, meetings organisés et salles réservées. Et puis le trafic aérien devrait plus que doubler dans les 20 prochaines années. Explication dans cette édition.
3: Et puis 78% des chefs d'entreprise plébiscitent le télétravail lorsqu'il s'agit de leur propre organisation. Ils ne sont plus que 49% à y être favorables quand il s'agit de leurs collaborateurs. C'est un sondage qui vient d'être publié. Nous y reviendrons à 6h45. À la une ce matin, le cessez-le-feu avec l'Iran, c'est donc terminé.
4: Déclaration de Donald Trump. Au cœur des tensions, toujours le détroit d'Ormuz, l'Iran veut y imposer des droits de passage et menace les navires qui contournent le seul itinéraire autorisé. toute la question est donc de savoir pourquoi l'Iran joue avec le feu en menant des attaques contre ses navires précisément maintenant. Bonjour Fabien Albert.
2: Bonjour Lénaïque.
4: Alors Donald Trump n'a pas beaucoup d'intérêt à un retour à la guerre totale qui ferait repartir les prix du pétrole à quelques mois des élections de mi-mandat. Mais alors qu'en est-il Fabien de l'Iran, sachant que d'Emmanuel Macron à l'ONU, en passant par les deux médiateurs, on appelle à la désescalade.
2: Calme, sang-froid, patience, demande la France. Missiles, bombes, intimidation, répondent Iraniens et Américains. Thierry Coville est chercheur à l'IRIS, spécialiste de l'Iran.
5: On rentre dans une période, il y aura comme ça des coups de chaud, mais les deux parties ont également bien compris qu'ils ne peuvent pas régler la question par les moyens militaires.
2: Alors, ainsi cette nuit, les États-Unis ont visé 90 cibles en Iran pour l'empêcher d'entraver la liberté de navigation à Hormuz, dit le centre de commandement américain. L'Iran a répondu en frappant de nouveau les intérêts américains au Koweït et à Bahreïn. Les États-Unis n'ont toujours pas compris que s'ils frappent, ils seront frappés, a écrit sur X le négociateur en chef iranien, Mohammad Bahrer Khalibaf, d'ajouter que le détroit ne sera rouvert que selon les modalités iraniennes, comprenez un droit de passage.
5: Ils ont quand même un atout dans leur poche qui est le contrôle du détroit d'Hormuz. Ils veulent maintenir un certain contrôle sur ce détroit. D'un autre côté, ils sont prêts à négocier. L'économie iranienne dans une situation, on va dire, catastrophique. Ils ont véritablement besoin d'une levée des sanctions américaines. Donc, les deux parties ont intérêt à trouver un terrain d'entente.
2: À ce jeu-là, à 4 mois des mi-termes, le calendrier semble en faveur de l'Iran, qui mise sur le fait que l'imprévisible Donald Trump ne repartira pas en guerre.
4: Fabien Albert, et conséquence de ce regain de tension, le prix du baril de pétrole est de nouveau en hausse, 79 pour le Brent ce matin. La situation dans le Golfe, plus que jamais instable en 4 mois de conflit. Pourtant, des alternatives ont été trouvées permettant de continuer à exporter une partie des hydrocarbures depuis la région. Problème, malgré les tentatives de diversification des approvisionnements, le monde reste dépendant du Moyen-Orient. Explication ce matin de Patrice Geoffron, spécialiste des énergies.
6: À peu près la moitié du pétrole est parvenue à sortir de différentes manières, notamment via un pipeline qui traverse l'Arabie Saoudite qui débouche sur la mer Rouge, également un pipeline qui permet d'aller de l'autre côté du détroit d'Hormuz, partir des Émirats Arabes Unis. Pour le reste, l'équilibre, il a été maintenu parce qu'on a puisé dans les stocks. Mais ces stocks, évidemment, ils ne sont pas remplis à nouveau. La réalité du problème, c'est qu'en fait, les principaux producteurs qui ont réellement des marges de manœuvre, c'est l'Arabie Saoudite et qui est coincée dans la zone. La diversification dans ce contexte, c'est tout sauf évident.
4: L'actualité à l'étranger, toujours, les États-Unis retirent la Syrie de leur liste noire des pays accusés de soutenir le terrorisme. Une classification vieille de plusieurs dizaines d'années qui limitait les investissements dans ce pays. Cela sera effectif dans 45 jours, sauf blocage des parlementaires. Et puis on évoquait l'Iran il y a un instant. Eh bien, le pays va inhumer aujourd'hui l'ayatollah Khamenei à l'issue de 6 jours qui auront vu sa dépouille traverser des hauts lieux du schisme dans le pays, même en Irak, le pays voisin. Des cérémonies dont son fils est successeur a jusqu'ici été absent.
3: 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Après le pourvoi de Marine Le Pen, la Cour de cassation annonce qu'elle pourrait être en mesure de rendre son arrêt au plus tard début avril 2027.
4: Autrement dit, juste avant le scrutin présidentiel, ce qui éloigne la possibilité d'une campagne sous bracelet électronique, Marine Le Pen a joué son va-tout en décidant d'être candidate malgré sa condamnation en appel. Hier, elle a débuté sa campagne sur le terrain, dans la Sarthe, accueillie à la Flèche par un concert de casseroles. Visite écourtée, mais la machine est en route. Une campagne d'affichage doit débuter ce week-end avec le nom de Marine Le Pen et le slogan « La Renaissance ». Le Rassemblement National et sa candidate sont prêts. Campagne lancé sous le feu des critiques, mais le RN est confiant. Victoire Fort.
7: Marine Le Pen, désormais en lice, déroule un plan de campagne clé en main. Les salles pour les prochains meetings ont été réservées de longue date. Marine Le Pen mènera campagne tranquillement, jubile un membre de son équipe. Qu'importe si les prochains mois sont pollués par des manifestations et des oppositions qui pourraient sans cesse rappeler la condamnation en appel. Ils vont s'engluer dans cette stratégie, affirme un député du Rassemblement National. Selon les récents sondages, pourtant, les Français sont partagés sur la candidature de Marine Le Pen. Et pour accéder à l'Élysée, le RN doit mobiliser sa base et aussi convaincre de nouveaux électeurs. « Ceux qui sont susceptibles de nous rejoindre sont ceux qui ne veulent pas du système actuel », développe un cadre. Pour embarquer de nouveaux électeurs, un meeting est prévu à Orléans au mois d'octobre et le RN démarche déjà à l'étranger pour obtenir un prêt pour cette campagne.
4: Et puis les militants du Parti Socialiste, eux, votent aujourd'hui sur les modalités de désignation de leur candidat à la présidentielle. Deux scénarios sont proposés. Premier choix, une primaire ouverte à 2 euros. Ça, c'est le scénario défendu par le premier secrétaire Olivier Faure. Second choix, une primaire des militants du pôle socialiste. Le parquet de Paris fait appel de la relaxe d'un animateur périscolaire pour agression sexuelle sur des enfants d'une école maternelle du 11e arrondissement de Paris. Et puis, on apprend ce matin qu'une commission parlementaire, elle, dénonce les défaillances de la justice à propos, cette fois-ci, de l'inceste. 50% des agressions sexuelles incestueuses ont été classées sans suite en 2024. Bonjour Nina Droff.
8: Bonjour.
4: On apprend cela dans un rapport de la commission d'enquête sur le traitement judiciaire des violences sexuelles incestueuses parentales commises contre les enfants.
8: Oui, un rapport qui pointe du doigt des manquements à chaque maillon de la chaîne pénale en matière d'inceste, de l'enquête au jugement. Sur les enquêtes, le rapport dénonce des moyens humains largement insuffisants pour faire face à l'explosion des plaintes, avec seulement 2000 enquêteurs spécialisés aujourd'hui en France. Et le reste des professionnels, forces de l'ordre, magistrats ou experts ne sont pas suffisamment formés sur ces questions. Résultat, des procédures très longues et des auditions d'enfants parfois mal conduites. Leur parole est trop souvent mise en doute, selon la commission. Les enquêtes restent ensuite limitées et donnent lieu à peu de condamnations. Une partie de la société pratique l'inceste en toute impunité, constate amèrement le rapport, qui formule un certain nombre de recommandations. Toujours prendre en compte le refus d'un enfant de voir un parent, permettre la mise en sécurité des victimes dès les révélations, sans attendre le procès, et mener les principaux actes d'enquête dans un délai de 3 mois. La commission se prononce également en faveur de l'imprescriptibilité des crimes incestueux sur mineurs.
4: Nina Droff, en plein épisode de canicule, le Sénat adopte le projet de loi de logement du gouvernement qui approuve des mesures d'adaptation aux fortes chaleurs, mais aussi la remise en location des passoires thermiques. La chaleur qui s'étend, 72 départements en vigilance canicule, canicule éprouvante pour la population et les pompiers, aux prises avec de nombreux incendies plus précoces que l'an dernier. Environ 8000 hectares ont brûlé en France au cours des 8 premiers jours de juillet.
3: Et alors que le monde tente de se décarboner, le trafic aérien est très très loin d'avoir atteint son pic.
4: Il devrait même plus que doubler dans les 20 prochaines années, c'est ce que prévoit Airbus dans un document publié hier. Le constructeur aéronautique européen table sur une croissance annuelle du nombre de passagers de près de 4%. Zoé Pally, à quoi ressemblera le trafic en 2045 ?
7: C'est surtout en Asie que le trafic aérien va exploser dans les prochaines années. Les passagers prendront l'avion entre deux villes moyennes, parfois à l'intérieur d'un même pays. Pauline Alessandra, enseignante-chercheuse à l'école polytechnique.
9: Le premier pays avec le réseau domestique le plus fort du monde, le record est aujourd'hui détenu par les États-Unis, ça va devenir la Chine. Là, il y a un marché énorme pour les compagnies low cost pour se développer. Et d'ailleurs, c'est ce que dit Airbus, c'est qu'ils vont vendre beaucoup d'avions qui vont faire autour de 100 places. Et ces avions-là, ça concerne justement les petites à moyenne distance, en fait.
7: Des avions plus petits, mais qui, d'après cette spécialiste, consommeront toujours du kérosène fossile.
9: Il y a toute la problématique des carburants d'aviation plus durables. Aujourd'hui, on sait faire du carburant qui pollue moins, mais par contre, on ne sait pas encore en faire assez pour le trafic d'aujourd'hui. Et donc, si on ne sait pas en faire assez pour le trafic d'aujourd'hui, comment peut-on espérer en faire assez pour le trafic de demain qui va doubler ?
7: Autre défi pour les constructeurs, réussir à répondre à la demande alors que la flotte vieillit. En 20 ans, Airbus va devoir fabriquer 42 000 nouveaux avions.
4: Zoé Pally, et puis d'un mot, c'est jour de match pour l'équipe de France qui joue son quart de finale au Mondial de football. France-Maroc, Stéphane, c'est un peu tard pour nous. Coup d'envoi à 22h ce soir.
3: Ou alors, il faudra dormir avant le match
4: directement
3: et venir directement à la radio. Voilà. La nuit prochaine. Merci beaucoup Lénaïque Monnier à 6h30. C'est bien sûr Charles Bonner que vous retrouverez pour le prochain journal. Dans quelques minutes, nous parlerons du secteur hôtelier avec le directeur général de Best Western en France, Olivier Cohn. Best Western, c'est une chaîne hôtelière, 350 établissements en France, essentiellement des 3 et 4 étoiles, mais avec une organisation très particulière puisque le groupe est organisé en coopérative. C'est plutôt surprenant. Il nous expliquera les raisons de ce choix dans quelques instants. Il est 6h10.
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3: Et à la une de l'économie, la reprise des bombardements au Moyen-Orient fait de nouveau grimper les prix du pétrole. Plus de 80 dollars le baril de Brent hier en fin d'après-midi, 79 dollars ce matin. Inquiétude également sur le marché obligataire. Le taux de la dette française à 10 ans se rapproche à nouveau de la barre des 4% qui avait déjà été frôlée au mois de mai. De quoi compliquer encore davantage l'équation budgétaire pour le gouvernement. Nous y reviendrons en détail dans le journal de l'économie tout à l'heure à 6h45. La France ne fait pas suffisamment d'efforts pour engager la transition climatique. C'est une conclusion du Haut Conseil pour le climat. Dans son dernier rapport, la réduction des émissions de CO2 n'a été que de 2,1% l'an dernier en France. C'était de 3% en 2024. Nous y reviendrons en détail dans le journal de Charles Bonner tout à l'heure à 6h30. Le groupe américain OpenAI lance aujourd'hui la nouvelle version de son intelligence artificielle. Trois versions, de la plus performante à la plus accessible. Ces versions s'appellent Sol, Luna et Terra. Elles ont chacune leurs caractéristiques. OpenAI espère ainsi redevenir l'intelligence artificielle la plus utilisée. On y reviendra là encore dans notre édition économique à 6h45. Il n'y aura pas d'augmentation générale cette année pour les fonctionnaires. La revalorisation du point d'indice réclamé par les syndicats a finalement été rejetée par le ministre des Comptes Publics, David Amiel. Il explique, dans un contexte de tension budgétaire, qu'une hausse de 1% du point d'indice entraînerait un surcoût de 2,4 milliards d'euros dans le budget de l'État. Bonjour Eric Mauban.
13: Bonjour Stéphane, bonjour à tous.
3: Les syndicats sont en colère, ils ont lancé un appel à la mobilisation pour le 29 septembre.
13: Faute de vouloir augmenter le point d'indice, le gouvernement a bien tenté de calmer les syndicats en promettant des mesures d'accompagnement. Ainsi, il a été évoqué une reprise d'ancienneté pour les agents qui changent de corps, mais également davantage de possibilités de promotion, notamment pour les catégories C et B, les moins bien rémunérées. Pas de quoi satisfaire les organisations syndicales, déjà échaudées par la volonté du gouvernement de tailler dans les effectifs par des non-renouvellements de postes. Toutes dénoncent une smicardisation de la fonction publique. En effet, le point d'indice est gelé depuis 2023, ce qui entraîne un tassement des grilles indiciaires. Cela rend moins attractifs les métiers de la fonction publique et risque de dégrader la qualité des services publics. En l'absence de gestes de la part du gouvernement, les organisations syndicales ont donc, vous l'avez dit, confirmé leur appel à la mobilisation prévue le 29 septembre. Avec, pourquoi pas, par la suite, des mouvements de grève.
3: Merci beaucoup, Eric Mauban. Un chiffre ce matin, 54% des enseignants ont déjà envisagé de quitter le métier en raison notamment de la charge de travail importante pendant les périodes d'examen. Certains professeurs doivent en effet corriger plus de 150 copies par session d'examen. C'est le résultat d'un baromètre publié par Examinéo. L'un des cofondateurs, Dimitri Nicolas, sera l'invité du chiffre du jour tout à l'heure à 6h50. Comment j'ai réussi reçoit ce matin Olivier Cohn. Bonjour.
14: Bonjour.
3: Merci d'être avec nous. Vous êtes le directeur général en France de Best Western. C'est une chaîne hôtelière. Vous avez 335 établissements en France, essentiellement des 3 et 4 étoiles. Et vous avez un système de fonctionnement un peu particulier, puisque vous êtes organisé.

0: Alors on dit parfois que les coopératives peuvent être un peu plus lentes à décider, mais beaucoup plus rapides à dérouler leur plan stratégique, puisqu'on travaille par conviction plutôt que par imposition. Et donc quand les gens sont convaincus, généralement ils travaillent beaucoup plus rapidement.
1: Quel est l'avantage de cette organisation à la fois pour les hôteliers et pour les clients ?
0: Alors pour les hôteliers, c'est à la fois de pouvoir tenir les décisions de l'entreprise, c'est aussi des entreprises qui n'ont pas pour velléité de faire du profit. Donc en fait, toutes les cotisations, toutes les commissions que payent nos hôteliers, eh ben elles sont transformées sous forme de service à leur bénéfice exclusif. Et donc au final, le niveau de leurs commissions sont généralement beaucoup plus faibles que ce qu'on peut voir dans d'autres groupes.
1: Et pour les clients, est-ce que ça veut dire que les tarifs sont plus attractifs ?
0: Alors ça n'a pas d'impact sur les tarifs, par contre ça a souvent un impact sur la relation que les hôteliers vont tisser avec leurs clients. Puisque notre réseau, ce sont des hôteliers indépendants, propriétaires de leur établissement, et donc qui généralement mettent un peu plus de cœur à l'accueil et à la satisfaction de leurs clients et à présenter leur établissement ou leur région dans laquelle ils sont implantés de manière beaucoup plus proche.
1: Mais le fait de ne pas avoir d'actionnaire, est-ce que ça ne vous prive pas d'une force de frappe financière ? Par exemple, lorsqu'il faut rénover de gros établissements, ça représente un investissement évidemment très important.
0: Alors, ce sont des annulations qui sont extrêmement importants, mais pour le coup, on travaille beaucoup en anticipation. Et avec les équipes de l'enseigne, on travaille avec chaque hôtel pour voir là où il doit investir, quels sont les services sur lesquels il doit améliorer sa proposition de valeur. Et en anticipant les choses, ça peut éviter d'avoir des très gros investissements quand un produit est particulièrement fatigué.
1: Comment se porte le marché depuis le début de l'année ? Quel a été l'impact de la guerre au Moyen-Orient ?
0: Écoutez, le marché se porte plutôt bien, en tout cas mieux que ce qu'on anticipait. On anticipait une année de croissance assez faible, vu le contexte un peu économique. On anticipait même une année encore un peu plus difficile à la suite du début de la guerre entre l'Iran et les États-Unis et Israël. Et finalement, le marché a plutôt été résilient. À fin juin, on est sur une croissance de près de 2,5%, donc ce qui est plutôt pas si mal, et qu'un été qui s'annonce finalement plutôt correct également.
1: Mais est-ce que vous êtes inquiet de la reprise du conflit depuis quelques jours ?
0: Alors c'est vrai que ces résultats étaient positifs jusqu'à maintenant. Là, c'est vrai qu'avec ce qui se passe depuis deux jours, ça peut avoir un impact. Vous parliez tout à l'heure de l'augmentation des prix du carburant. Mmh. On sait que c'est un des moteurs de la consommation. Et donc, pour ceux qui n'ont pas encore fait leur choix de déplacement ou de vacances, ça peut être un élément de friction. À voir ce que ça donne dans les prochains jours. Ça change quand même beaucoup de ce côté-là en ce moment.
1: Est-ce que le conflit au Moyen-Orient a modifié le comportement de vos clients avec peut-être des réservations de dernière minute, peut-être davantage de Français et moins de touristes internationaux ?
0: Alors, il y a des changements. On voit qu'en effet, on a, du fait des perturbations internationales, on a des pôles aéroportuaires qui ont vu leur flux globalement baisser. Et il y a une forme de compensation. Compensation à la fois de la clientèle française, mais aussi de la clientèle européenne. Donc beaucoup d'Européens qui avaient peut-être prévu de partir ailleurs dans le monde cet été semblent rester en France. Et c'est vrai que chez nous, la part des clients internationaux qui représentent l'été généralement 45% de nos réservations, eh ben cet été, elle est plutôt aux alentours des 50%.
1: Vous avez prévu d'ouvrir 28 hôtels sur l'ensemble de l'année en France. Comment est-ce que vous choisissez le lieu d'implantation d'un hôtel ?
0: Alors, on regarde bien entendu l'attractivité touristique, à la fois sur le marché des affaires ou sur le marché des loisirs. On regarde un peu les parts de marché qu'on peut déjà avoir sur une destination, si ça a du sens de venir en complément ou d'ouvrir une des nouvelles destinations. Et après, les équipes développement vont chasser, rencontrer des hôteliers pour leur présenter les avantages de rentrer dans le réseau.
1: Avec une particularité, c'est très difficile de trouver autant de mètres carrés dans les villes.
0: C'est compliqué, hein, il y a peu de construction, même si on commence à en revoir un peu, le marché a été particulièrement compliqué sur la construction post-Covid. On commence à revoir quelques projets, mais c'est vrai qu'on est encore loin des flux qu'on a connus par le passé.
1: Quelles sont les tendances ? Vous parliez des difficultés budgétaires, du ralentissement économique. Est-ce que vous constatez que les touristes, ou en tout cas les clients, descendent en gamme ? Vous avez des 3 et 4 étoiles ?
0: On a des 3 et 4 étoiles. On n'a pas trop de perception de baisse de descente de gamme. Mmh. Il n'y a pas trop de sujets là-dessus. L'inquiétude qu'on peut éventuellement avoir, c'est sur la restauration. On a quand même 140 restaurants dans l'ensemble de nos établissements. Et c'est vrai que la restauration est beaucoup plus soumise à difficultés lorsque les pouvoirs d'achat sont plus contraints. Donc c'est vrai qu'autant sur la partie hôtelière, on n'est pas trop inquiet. Sur la partie restauration, on attend de voir un peu ce que donne la saison.
1: Merci beaucoup, Olivier Cohn, d'être venu ce matin sur Radio Classique. Directeur général de Best Western en France. Il est 6h20.
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0: Le dollar américain est-il en perte de vitesse sur la scène internationale? On en parle avec Nathalie Janson. Bonjour Nathalie.
1: Bonjour Stéphane.
0: Professeur d'économie à la Neoma Business School. À chaque crise américaine, on nous explique que cette fois-ci, c'est la bonne. Aujourd'hui, ce sont les déficits américains, la dette publique et les sanctions financières qui relancent le fameux débat sur la dédollarisation. Et pourtant, un fait troublant, les capitaux continuent d'affluer vers les États-Unis. C'est un peu un paradoxe, Nathalie.
1: Oui, le dollar n'est pas seulement une monnaie. C'est bien tout le problème. C'est l'infrastructure du système financier mondial. C'est le point souvent oublié. Quand on parle du dollar, on pense commerce international, pétrole, réserve de change. Mais sa vraie puissance réside dans la plomberie financière. Les marchés américains sont les plus profonds, les plus liquides et les plus accessibles au monde. Les actions américaines représentent 60% de la capitalisation boursière mondiale. Et surtout, le marché des bons du Trésor américain reste l'actif le plus proche d'un actif sans risque mondial. C'est 28 000 milliards de dollars de titres en circulation, avec plus de 900 milliards de dollars échangés chaque jour. Quand un fonds souverain, une banque centrale ou une grande institution financière doit placer plusieurs centaines de milliards de dollars, il lui faut un marché capable d'absorber ces montants sans faire bouger les prix. Eh bien, peu de marchés savent le faire. Le marché américain, oui.
0: Est-ce que potentiellement l'euro pourrait jouer ce rôle sur la scène internationale ?
1: Elle a toujours rêvé. La zone euro a une économie puissante, mais elle n'a pas un marché obligataire unique comparable à celui des États-Unis. Elle a une mosaïque de dettes nationales avec des risques différents, des liquidités différentes, des signatures différentes. C'est pour cela que l'union des marchés de capitaux est un sujet clé. Tant qu'elle n'existera pas, Wall Street conservera son avance. La Chine dispose d'un marché immense, mais avec des contrôles de capitaux. Or, pour les grands investisseurs internationaux, ce qui compte, c'est se couvrir sans friction excessive. Les chiffres sont têtus. Selon la FMI, au premier trimestre 2026, le dollar représente encore 57% des réserves de change mondiales, contre 20% pour l'euro et 2% pour le yuan. Côté paiements internationaux, Swift indique qu'en mai 2026, le yuan pèse à peine 3% des paiements mondiaux, très loin du dollar à plus de 50%. L'architecture reste essentiellement dollarisée.
0: Et est-ce que la réglementation post-2008 a eu tendance à renforcer le dollar ?
1: Oui, de façon non intentionnelle, depuis 2008, la réglementation incite à emprunter en garantissant ses opérations avec ce qu'on appelle du collatéral, un actif accepté comme garantie. Or, le collatéral le plus recherché au monde, ce sont les titres du Trésor américain. Ils servent dans les opérations qu'on appelle repos, dans les produits dérivés, dans les appels de marge, les bilans bancaires, dans la gestion des liquidités. Plus la finance mondiale se développe, plus elle a besoin d'actifs liquides sûrs, standardisés. Et plus elle en a besoin, plus elle revient vers les treasuries, donc vers le dollar. C'est un effet de réseau. Le dollar domine parce qu'il est utilisé, et il est utilisé parce qu'il domine.
0: Est-ce que ça veut dire techniquement que la dédollarisation est impossible ?
1: Non, rien n'est impossible, mais elle est simplement beaucoup plus difficile qu'on ne le dit. Les sanctions contre la Russie ont incité certaines banques centrales à diversifier leurs réserves, notamment vers l'or. Le World Gold Council estime que les banques centrales ont acheté 244 tonnes nettes d'or au premier trimestre 2026. Dans son enquête 2026, 84% des banques centrales interrogées pensent que la part de l'or sera plus élevée dans les 5 prochaines années, tandis que 74% anticipent une part plus faible du dollar. Certains échanges commerciaux se règlent déjà davantage en monnaie locale. La Chine pousse à l'internationalisation du yuan. Les pays émergents cherchent à réduire leur dépendance au dollar. Réduire marginalement l'usage du dollar n'a rien à voir avec remplacer le dollar comme colonne vertébrale du système financier mondial. Pour remplacer le dollar, il faut une monnaie convertible, des marchés profonds, une dette sûre et des institutions crédible, un état de droit, une capacité d'innovation financière. Aucun concurrent ne réunit aujourd'hui tous ces éléments.
0: Est-ce que cela veut dire, Nathalie, que les États-Unis n'ont rien à craindre ?
1: Non, le privilège du dollar n'est pas un droit divin. La polarisation politique, la tentation d'utiliser le système financier comme arme géopolitique, tout cela peut éroder la confiance. Mais il faudrait que plusieurs piliers se fissurent en même temps, la profondeur des marchés, la confiance juridique, la liquidité des treasuries et l'avance technologique américaine. Pour l'instant, ces piliers se renforcent mutuellement. L'intelligence artificielle attire les capitaux renforcent Wall Street. Wall Street renforce le dollar et le dollar renforce la demande de titres américains.
0: Merci beaucoup, Nathalie Janson. On se retrouve demain. 6h25 sur Radio Classique. Tout au long de la semaine, des musiciens se confient sur l'artiste qui a suscité leur vocation au micro de Laure Maison. Ce matin, on écoute la violoncelliste Héloïse Luzzatti.
2: C'est Jacqueline Dupré, quand j'étais une toute petite fille, qui m'a donné à la fois un modèle d'une femme qui jouait du violoncelle, parce que quand même, il n'y en avait pas beaucoup d'autres qu'on connaissait. Et puis, la liberté de Jacqueline Dupré. J'ai commencé le violoncelle à 5 ans, et je pense, entre mes 5 et mes 10 ans, avoir regardé peut-être 600 fois le documentaire sur Jacqueline Dupré. Je pense que c'est la chose que je préférais regarder. Elle m'a donné, transmis cet amour fou, passionné pour le violoncelle. Moi, j'étais fan absolue, petite fille. Ça m'a permis de découvrir le répertoire, le grand répertoire du violoncelle. J'avais tous ses disques, je les ai toujours d'ailleurs. Et je trouve que c'est une femme complètement extraordinaire et inspirante qui m'a donné cette envie folle de faire du violoncelle quand j'étais une toute petite fille. Même si c'est pas très original, parce qu'on est beaucoup de jeunes femmes à avoir fait du violoncelle grâce à Jacqueline Dupré.

0: Le deuxième mouvement du concerto pour violoncelle de Dvorak par Jacqueline Dupré sur Radio Classique. Il est 6h29. Dans quelques instants, le journal de Charles Bonner. À 6h50, nous parlerons de la lassitude des profs et des correcteurs en période d'examen. 20% des professeurs ont plus de 150 copies à corriger pour chaque session d'examen. Résultat, plus d'un sur deux a envisagé de quitter le métier. 54% exactement. C'est un chiffre publié par Examino. Nous en parlerons avec le cofondateur de l'entreprise, Dimitri Thomas. Il sera l'invité du chiffre du jour à 6h50. La météo de ce jeudi avec Charles Bonner. Bonjour Charles.
1: Bonjour Stéphane, bonjour à tous.
0: Et sans surprise, la canicule continue de s'étendre.
1: Et tous les jours, de nouveaux départements en vigilance orange. 72 désormais sous un ciel dégagé. La chaleur va s'imposer assez vite, autour de 28 à 30 degrés ce matin autour du golfe du Lion. Cet après-midi, chaleur sur l'ensemble du pays. 33 à Brest, 32 à Lille, 31 à Strasbourg, 37 à Lyon, 38 à Bordeaux et 39 à Montpellier.
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0: Et avec Charles Bonner pour le journal.
1: Avec à la une ce matin, comme on se retrouve, la France affronte ce soir le Maroc en quart de finale de Coupe du Monde de football. 4 ans après la demi-finale, remportée par les Bleus contre le Maroc au Qatar. Un tournant, les États-Unis autorisent l'Ukraine à produire sur son sol des missiles patriotes indispensables pour protéger l'espace aérien. C'est une demande de longue date de Volodymyr Zelensky. Et puis la Cour de cassation rendra sa décision avant le premier tour de la présidentielle pour Marine Le Pen. D'ici là, elle fera campagne sans bracelet électronique.
0: Et dans l'économie, un nouveau coup de chaud pour la dette française. Le taux de la dette à 10 ans se rapproche à nouveau de la barre des 4%. On y revient en détail dans le journal de l'économie. Les Bleus veulent continuer leur parcours en Coupe du Monde.
1: Jusque-là, tout se passe sans accroc, jamais réellement inquiété. Mais ce soir, c'est une autre paire de manches. Face au Maroc à 22h, heure de Paris, au stade de Boston aux États-Unis. Le Maroc, longtemps une nation de seconde zone, est devenu une équipe redoutée. Demi-finaliste il y a 4 ans, battue par la France, 2-0. Il y a donc une revanche à prendre pour les Marocains qui veulent peser sur la scène du football mondial. Servante de pastre, si le Maroc est aujourd'hui une équipe respectée, c'est grâce au succès d'une stratégie de soft power.
3: Organisateur de la Coupe d'Afrique des Nations l'hiver dernier, l'un des pays hôtes de la Coupe du Monde de 2030, aux côtés de l'Espagne et du Portugal, le Maroc rayonne grâce au football, explique Sébastien Boussois. Il est docteur en géopolitique et auteur de Maroc, la force de stabilité, aux éditions du Cherche Midi.
4: La valorisation, la promotion, mais également la formation autour du football s'inscrit dans une stratégie beaucoup plus large de soft power qui permet en fait de valoriser l'image du Maroc, d'apporter une image positive sur la qualité même du jeu du football marocain. Et puis, il y a également de la volonté de rassurer et de faire rêver les personnes qui se rendront, ou en tout cas qui suivront bien évidemment la Coupe du Monde de 2030.
3: L'un des éléments clés de cette stratégie, c'est un centre de formation créé en 2009, l'Académie Mohamed VI. Plusieurs joueurs de l'équipe nationale en sortent avec des performances au rendez-vous et des Marocains embarqués derrière leur équipe.
4: Vous avez un pays qui est majoritairement composé de jeunes de 30 ans et le sport est un trait d'union dans un contexte qui a été perturbé il y a quelques mois avec des revendications des jeunes marocains autour de l'éducation, autour de la culture, mais également autour du sport en l'occurrence.
3: Trait d'union aussi avec la diaspora marocaine, l'une des plus importantes au monde.
1: Servane de Pastre, et si les Bleus font partie des favoris du mondial, le football en France est en souffrance. C'est la raison de cette proposition de loi sur la gouvernance du sport, objet d'une négociation aboutie entre députés et sénateurs hier. La mesure phare, c'est la possibilité pour les fédérations de retirer aux ligues leur délégation de service public en cas de défaillance. Autre mesure, le plafonnement des salaires dans les fédérations, sauf pour des postes comme celui de sélectionneur. Une adoption définitive est attendue le 21 juillet.
0: Il y a désormais 72 départements en vigilance orange dans le pays.
1: Des pointes à 40 degrés, la chaleur qui baisse peu la nuit. Cette troisième canicule, déjà en seulement 2 mois, donne l'impression que l'été, désormais, c'est ça, des canicules à répétition et qu'il faut donc s'adapter. Nina Droff, ça n'est pas le cas. La France n'est pas prête et ce n'est pas seulement un discours de l'opposition mais du Haut Conseil pour le climat, un organe indépendant rattaché au Premier ministre.
5: Oui, son rapport annuel est formel. La France n'est pas prête à faire face aux impacts du réchauffement climatique. Nos efforts sont trop lents et limités, souligne le Conseil. Si rien n'est fait, le pays va au-devant de dangereuses conséquences et de chocs d'ampleur inédite. La vague de chaleur des semaines précédentes en a montré un avant-goût. La surmortalité a augmenté de 30% au mois de juin. Ces vagues de chaleur devraient être 5 fois plus nombreuses d'ici 2050. 2050. Le Haut Conseil pour le climat appelle donc à un changement d'échelle des politiques publiques en matière de lutte contre le réchauffement climatique. Il faut trouver différents leviers de décarbonation et surtout les financer. Le rapport salue les différentes actions publiques en cours, le plan d'électrification, la loi de programmation pluriannuelle de l'énergie, la stratégie bas carbone, mais regrette que leur financement ne soit pas toujours à la hauteur des besoins. L'enveloppe du fonds vert, par exemple, est passée de 2,4 milliards d'euros en 2024 à seulement 837 millions d'euros en 2026.
1: Nina Droff, et depuis le début du mois de juillet, donc en 8 jours, 7800 hectares de forêt ont brûlé. C'était 4400 en 2025, mais sur l'ensemble du mois de juillet. Et dans le Cher, le risque d'incendie est désormais écarté sur le site classé Seveso du groupe d'armement KNDS.
6: C'est un sommet de l'OTAN qui finit beaucoup mieux qu'il n'avait commencé.
1: Et comme souvent par des critiques de Donald Trump contre ses alliés, il a fini par vanter l'amour dans la pièce. Ce changement de pied se retrouve également dans le communiqué final qui réaffirme la solidarité en cas de guerre, l'article 5 du traité, mais surtout un soutien sans faille de l'Ukraine. Et cela va au-delà des mots puisque les États-Unis autorisent l'Ukraine à produire sous licence sur son territoire des missiles Patriot. Ils sont indispensables pour protéger le ciel ukrainien et c'était une demande de longue date de Volodymyr Zelensky, selon le rédacteur en chef de la revue Défense Nationale, le général Jérôme Pellistrandi.
7: C'est un message fort de la part de Donald Trump, un soutien direct à l'Ukraine. Et c'est aussi un message envoyé à Moscou qui s'acharne à bombarder les villes ukrainiennes et à provoquer donc des pertes civiles. En pouvant intercepter les missiles balistiques, on réduit en fait la capacité de la Russie de faire mal à l'Ukraine. Même si, très concrètement, il va falloir un certain temps pour la mise en place d'une chaîne de fabrication. Il faut considérer que c'est plusieurs mois nécessaires pour arriver à produire les premiers missiles Patriot.
1: En revanche, au Moyen-Orient, un regain de tension. Les États-Unis ont ciblé cette nuit 90 cibles. Et Donald Trump promet bien pire. L'Iran a visé un petit peu plus tôt des bases américaines au Koweït et au Bahreïn. Hier, le président américain estimait que les négociations étaient une perte de temps, que le cessez-le-feu est terminé. Les bourses mondiales sont en baisse. On y revient dans le journal de l'économie. En Iran, c'est la fin de 6 jours de funérailles. Le guide suprême Ali Khamenei va être inhumé aujourd'hui au sein du mausolée de Reza. C'est le plus important lieu de culte en Iran.
6: Il est 6h37, la Cour de cassation va rendre son arrêt avant le premier tour de l'élection présidentielle.
1: Au plus tard début avril, c'est-à-dire avant l'élection, cela veut donc dire que d'ici là, Marine Le Pen fera campagne sans bracelet électronique. C'est donc pour le moment un pari gagnant, selon Maître Bertrand Perrier, avocat au Conseil d'État et à la Cour de cassation.
8: C'est un calendrier qui lui est très favorable. Marine Le Pen pourra faire campagne très paisiblement et sans bracelet électronique ou alors en toute fin de campagne. Ça veut dire que la Cour se donne 8 mois. 8 mois, c'est un effort considérable. En général, la Cour de cassation juge plutôt entre 12 et 18 mois. Et c'était d'ailleurs probablement le pari fait par les avocats du Rassemblement National. Au moment où les Français se prononceront, il y aura une décision sur la culpabilité de Marine Le Pen. Soit le pourvoi aura été rejeté et elle sera définitivement condamnée pour détournement de fonds publics, soit l'arrêt sera cassé et elle ne le sera pas. Je pense que c'est aussi une volonté de la Cour de cassation de clarifier les choses avant le scrutin, non seulement sur la question du bracelet, mais aussi sur le principe même de la culpabilité de Marine Le Pen.
1: Bertrand Perrier avec Victoire Fort et hier le premier déplacement post-arrêt de la Cour d'appel de Marine Le Pen et Jordan Bardella sur le marché de la Flèche dans la Sarthe a duré qu'un quart d'heure, interrompu par des concerts de casseroles. La campagne de Marine Le Pen est donc lancée, mais au Parti Socialiste, en revanche, on ne connaît pas encore le candidat, sachant que Jean-Luc Mélenchon domine les sondages. Les candidatures socialistes ne manquent pas. Alors pour faire le tri, le parti organise aujourd'hui un vote interne avec 2 options, non pas pour choisir un candidat, mais pour choisir comment désigner le candidat, Lauriane Toulmont.
9: Il y a d'abord la primaire à 2 balles, comme l'appellent ses détracteurs. Portée par le premier secrétaire du PS, Olivier Faure, cette option veut donner la possibilité de désigner un candidat à tous les sympathisants socialistes, moyennant 2 euros. L'heureux élu devra ensuite œuvrer à l'union de la gauche en passant par exemple par une nouvelle primaire. C'est une perte de temps monumentale, soupire un opposant à Olivier Faure qui soupçonne le patron des socialistes de vouloir se lancer dans la présidentielle. C'est la stratégie du pourrissement en petit comité. Il dit aussi qu'il veut être candidat, nous assure-t-on. Deuxième option, seuls les militants PS et Place Publique peuvent désigner le candidat. Une primaire sur mesure pour Raphaël Glucksmann, siffle-t-on à la direction du Parti Socialiste. problème, le patron de Place Publique lui-même ne soutient aucune de ces démarches. Retour donc potentiellement à la case départ. Si à la fin de l'été, le mécanisme n'est pas arrêté, c'est la catastrophe. C'est qu'on voit le mur et qu'on a décidé d'accélérer, s'inquiète un cadre du PS.
1: Et la consultation a lieu de 17h à 22h. Les résultats attendus dans la nuit. Le président du Sénat, Gérard Larcher, va saisir le Conseil constitutionnel sur l'aide à mourir. Le Sénat a rejeté le texte une nouvelle fois en troisième lecture. Le gouvernement laisse le dernier mot aux députés. L'adoption définitive est attendue mercredi prochain, le 15 juillet. Et puis la tapisserie de Bayeux a quitté la Normandie, direction Londres, en camion, pour une exposition très attendue à partir de septembre au British Museum. La tapisserie retrace la conquête des Normands en 1066, menée par Guillaume le Conquérant.
6: Merci beaucoup Charles Bonner, je sais que vous êtes un grand amateur de football, un petit pronostic pour ce soir?
1: Je pense une victoire de l'équipe de France, 1-0, 2-0.
6: Allez, rendez-vous demain matin pour voir si vous aviez raison.
1: J'espère que vous aurez oublié si c'est pas.
6: Merci beaucoup Charles. Dans 5 minutes, le journal de l'économie à 7h, c'est Lénaïque Monnier que vous retrouverez dans un instant. Comme tous les matins, nous parlons innovation avec Nicolas Bouzou, il est 6h40.
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6: Bonjour Nicolas.
13: Bonjour Stéphane.
6: Nicolas Bouzou, fondateur du cabinet Asteres. Deux des plus grands modèles d'intelligence artificielle américains ont vu au mois de juin, coup sur coup, leur diffusion entravée par le gouvernement des États-Unis.
13: Deux décisions qui dessinent une même tendance, Stéphane. Alors la première décision et la plus spectaculaire, c'était le 12 juin. L'entreprise Anthropic a suspendu à l'échelle mondiale l'accès à ses deux modèles les plus avancés, vous vous en souvenez, hein, Claude Fable 5 et Mythos 5 pour se conformer à des contrôles à l'exportation qui ont été imposés par le département du commerce américain. C'était en réalité la première fois qu'un modèle d'intelligence artificielle vendu, déjà déployé, était mis hors ligne sur une décision réglementaire. Alors, les contrôles ont été levés à la fin du mois de juin et l'accès a été rétabli, mais enfin, c'est quand même une décision spectaculaire. Le second cas concerne le concurrent de Claude, OpenAI. L'administration Trump aurait demandé à l'entreprise de ne pas lancer son nouveau modèle GPT, mais de le réserver d'abord à un cercle restreint de clients avec un accès validé quasiment au cas par cas.
6: Et pourquoi est-ce que c'est crucial?
13: Jusqu'ici, les entreprises américaines mettaient leurs modèles les plus puissants sur le marché. Ce que ces deux épisodes suggèrent, c'est que nous arrivons à la fin de cette ère purement commerciale, purement économique. Les modèles les plus sophistiqués basculent dans la catégorie des technologies sensibles, au même titre que certains semi-conducteurs ou certains logiciels de cybersécurité. Autrement dit, plus un modèle devient puissant, plus il est surveillé par l'État, plus l'État américain veut regarder qui est capable d'y accéder. À la question « Quel est le modèle le plus intelligent ?» s'ajoute désormais une deuxième question « Qui a le droit d'y accéder et dans quelles conditions l'intelligence artificielle devient un actif de sécurité nationale ?»
6: Avec des conséquences évidemment pour les entreprises en Europe et en France.
13: Et oui, le risque n'est plus seulement contractuel, ça n'est plus simplement une question de prix, de qualité de service. La question devient aussi géopolitique, parce qu'un modèle peut être retardé, bridé, coupé du jour au lendemain par une simple décision administrative. Une entreprise européenne qui a besoin d'IA, qui a besoin d'un agent autonome, d'un outil de codage complexe et qui se base sur un modèle américain se retrouve aujourd'hui exposé à une dépendance qu'elle ne maîtrise pas. Donc, dans un monde où l'accès aux meilleurs modèles américains devient, je dirais, conditionnel, disposer de champions européens n'est plus une question uniquement économique, mais vraiment de continuité d'activité, de souveraineté au sens plein du terme.
6: Merci beaucoup Nicolas Bouzou, on se retrouve demain.
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6: Trois titres à la une de l'économie. Le taux de la dette française à 10 ans se rapproche à nouveau de la barre des 4% qu'elle avait déjà frôlé au mois de mai. De quoi compliquer encore davantage l'équation budgétaire pour le gouvernement. Le trafic aérien va continuer d'augmenter fortement dans les prochaines années. Airbus prévoit un doublement du trafic dans les 20 ans avec une croissance annuelle moyenne de 3,9%. Et puis l'américain OpenAI lance aujourd'hui la nouvelle version de son intelligence artificielle. Elle avait été suspendue il y a quelques jours par les autorités américaines pour des raisons de sécurité. L'accalmie aura donc été de courte durée. La reprise des bombardements au Moyen-Orient a fait de nouveau grimper les prix du pétrole. 79$ pour le baril de Brent ce matin. 10$ de plus pratiquement en l'espace d'une semaine. Malgré les tentatives de diversification des approvisionnements depuis le début de la guerre au Moyen-Orient, le monde reste très dépendant de la région du Golfe, comme l'explique l'économiste Patrice Geoffron. Il est spécialiste du secteur des énergies.
14: À peu près la moitié du pétrole est parvenu à sortir de différentes manières, notamment via un pipeline qui traverse l'Arabie Saoudite qui débouche sur la mer Rouge, également un pipeline qui permet d'aller de l'autre côté du détroit d'Ormuz, partir des Émirats Arabes Unis. Pour le reste, l'équilibre, il a été maintenu parce qu'on a puisé dans les stocks. Mais ces stocks, évidemment, ils ne sont pas remplis à nouveau. La réalité du problème, c'est qu'en fait, les principaux producteurs qui ont réellement des marges de manœuvre, c'est l'Arabie Saoudite et qui est coincée dans la zone. La diversification dans ce contexte, c'est tout sauf évident.
6: Des tensions que l'on retrouve également sur le marché obligataire. Le taux de la dette française à 10 ans se rapproche à nouveau de la barre des 4% qui avait déjà été frôlée au milieu du mois de mai. De quoi compliquer encore davantage la constitution du budget 2027 pour le gouvernement, Éric Mauban.
15: Oui, la France n'est pas un cas isolé. Hier, tous les pays européens, même l'Allemagne, ont observé une brutale tension sur les taux à 10 ans. Les investisseurs s'inquiètent d'une nouvelle flambée du prix du pétrole. Cela aurait pour conséquence une résurgence de l'inflation, alors que l'activité économique des pays européens est déjà en perte de vitesse. En effet, en France, le gouvernement a revu à la baisse à 0,7% sa prévision de croissance pour cette année. Des recettes fiscales vont donc manquer à l'appel, ce qui va compliquer la réduction du déficit public promise par le gouvernement. Par ailleurs, les investisseurs redoutent un nouveau tour de vis monétaire de la part de la Banque Centrale Européenne dans le but de contenir l'inflation. Cela devrait compliquer un peu plus la tâche de la France, qui est le seul pays de la zone euro à ne pas encore avoir réduit le poids de sa dette par rapport au sommet atteint après la pandémie. Rappelons que la charge de la dette est le premier poste de dépenses publiques. La Cour des comptes l'évalue à 77 milliards d'euros cette année.
6: Merci beaucoup, Éric Mauban. Il n'y aura pas d'augmentation générale cette année pour les fonctionnaires. La revalorisation du point d'indice réclamé par les syndicats a été rejetée hier par le ministre des Comptes publics dans un contexte de tension budgétaire. David Amiel explique qu'une hausse de 1% du point d'indice entraînerait un surcoût de 2,4 milliards d'euros pour le budget de l'État. Les syndicats sont en colère. Ils ont lancé un appel à la mobilisation pour le 29 septembre prochain. La France ne fait pas suffisamment d'efforts en matière de transition écologique. Le rythme de baisse des émissions de CO2 a nettement ralenti depuis quelques années. Moins 2,1% l'an dernier, après une baisse de 3% en 2024. Le Haut Conseil pour le climat réclame un changement d'échelle dans les politiques publiques et met en garde contre le danger climatique qui menace notre pays. La canicule va de nouveau contraindre EDF à stopper des réacteurs nucléaires. C'était déjà le cas lors des précédentes vagues de chaleur. Vont être concernés cette fois-ci Golftech sur la Garonne, Chooze sur la Meuse ainsi que la centrale du Bugey. EDF explique l'arrêt de ces réacteurs en raison des températures trop élevées, des eaux qui sont rejetées dans les fleuves. Dans ce contexte, le trafic aérien, lui, va continuer d'augmenter fortement. Dans les prochaines années, Airbus prévoit un doublement du trafic dans les 20 ans, avec une croissance moyenne par an de 3,9%. Les chiffres sont cohérents avec ceux de IATA, l'Association internationale du transport aérien. Zoé Palli, à quoi ressemblera le trafic aérien en 2045?
9: C'est surtout en Asie que le trafic aérien va exploser dans les prochaines années. Les passagers prendront l'avion entre deux villes moyennes, parfois à l'intérieur d'un même pays. Pauline Alessandra, enseignante-chercheuse à l'École Polytechnique.
16: Le premier pays avec le réseau domestique le plus fort du monde, le record est aujourd'hui détenu par les États-Unis, ça va devenir la Chine. Là, il y a un marché énorme pour les compagnies low cost pour se développer. Et d'ailleurs, c'est ce que dit Airbus, c'est qu'ils vont vendre beaucoup d'avions qui vont faire autour de 100 places. Et ces avions-là, ça concerne justement les petites à moyenne distance, en fait.
9: Des avions plus petits, mais qui, d'après cette spécialiste, consommeront toujours du kérosène fossile.
16: Il y a toute la problématique des carburants d'aviation plus durables. Aujourd'hui, on sait faire du carburant qui pollue moins, mais par contre, on ne sait pas encore en faire assez pour le trafic d'aujourd'hui. Et donc, si on ne sait pas en faire assez pour le trafic d'aujourd'hui, comment peut-on espérer en faire assez pour le trafic de demain qui va doubler ?
9: Autre défi pour les constructeurs, réussir à répondre à la demande alors que la flotte vieillit. En 20 ans, Airbus va devoir fabriquer 42 000 nouveaux avions.
6: Airbus qui lance une société commune avec MTU pour développer un moteur électrique avec une pile à combustible. L'objectif est de faire voler dans quelques années un avion à hydrogène, même si les obstacles techniques restent encore particulièrement nombreux. Mistral va se lancer sur le marché des robots humanoïdes. Le spécialiste français de l'intelligence artificielle annonce le lancement d'un nouveau modèle de langage spécialement conçu pour la navigation robotique. Nobostral Navigate permettra aux robots d'évoluer dans des environnements complexes à partir d'une simple caméra, tout en utilisant beaucoup moins de ressources que les modèles déjà existants, annonce le groupe français. De son côté, l'américain OpenAI lance aujourd'hui la nouvelle version de son intelligence artificielle. En réalité, il s'agit de trois versions, de la plus performante à la plus accessible. Elles s'appellent Sol, Luna et Terra. Elles ont chacune leurs caractéristiques. Eric Huache, OpenAI veut asseoir sa position déjà dominante sur le marché des intelligences artificielles.
17: Sol, c'est le navire amiral de ChatGPT 5.6. Il est le modèle le plus puissant, destiné aux institutions d'État et aux grandes entreprises. Sa spécialité, les tâches les plus complexes comme la programmation informatique ou les analyses de données à grande échelle. Il doit surtout permettre à OpenAI de rester dans la course sur le segment stratégique des entreprises, un marché estimé à 115 milliards de dollars cette année. Et en avril, la firme de Sam Altman est passée derrière l'autre géant américain Anthropic avec 30% de part de marché contre 35%. Avec ses deux autres modèles, Terra et Luna, qui ciblent les petites entreprises et les particuliers, OpenAI veut aussi consolider sa place de leader sur les autres usages, comme la rédaction ou les recherches, car aujourd'hui, une requête sur deux dans le monde se fait sur ChatGPT.
6: Mais ce lancement, Eric Huache, a pris du retard. Il y a deux semaines, l'administration américaine l'avait bloqué officiellement pour des raisons de sécurité.
17: Oui, ChatGPT 5.6 a dû passer une série de tests avant d'obtenir le feu vert de Washington. Car ce qui inquiète, c'est aussi ce qui fait la force de cette nouvelle version. En résumé, elle est capable de repérer n'importe quelle faille de sécurité dans un système informatique plus rapidement que les précédentes générations d'intelligence artificielle. Avantage, les entreprises et institutions pourront corriger ces défauts de manière plus réactive. Problème, si ces capacités tombent entre les mains de pirates, ils pourront les utiliser pour exploiter ces faiblesses. OpenAI a donc mis des restrictions. ChatGPT 5.6 en interdiction d'écrire des codes informatiques malveillants, de quoi ralentir une éventuelle attaque, mais pas de l'empêcher.
6: Ce sera obligatoire à compter du 1er septembre prochain. La facturation électronique a pris du retard. 38% des PME de moins de 250 salariés estiment ne pas être prêtes pour ce changement. Bercy, le ministère de l'économie, estime pourtant qu'à terme, les économies devraient atteindre 4,5 milliards d'euros chaque année. 78% des chefs d'entreprise plébiscitent le télétravail lorsqu'il s'agit de leur propre organisation. En revanche, ils ne sont que 49% à y être favorables lorsqu'il s'agit de leurs collaborateurs ou de leurs salariés. 42% des chefs d'entreprise aimeraient donc réduire le nombre de jours de télétravail dans leurs équipes en raison des difficultés d'organisation que cela impose. C'est un sondage du cabinet LHH qui est publié ce matin dans les colonnes du Figaro. Les marchés financiers, la Bourse de Paris hier soir a terminé en forte baisse avec la reprise des bombardements en Iran. Moins 2,2% pratiquement à la clôture. Le CAC est à 8252 points. Le chiffre du jour, 54% des enseignants ont déjà envisagé de quitter le métier selon le baromètre publié par Examino. On en parle avec Dimitri Nicolas. Bonjour.
18: Bonjour.
6: Vous êtes le cofondateur d'Examino. Plus d'un enseignant sur deux a déjà envisagé de quitter le métier. Et c'est même 2 sur 3 pour ceux qui ont entre 11 et 20 ans d'expérience. Est-ce qu'on sait pour quelle raison? Dans quel contexte est-ce que vous leur avez posé cette question?
18: Exactement. Donc, c'est un sondage qu'on a lancé auprès, principalement, donc, des utilisateurs d'une plateforme qu'on a lancée à destination des enseignants, principalement, donc, du secondaire et du niveau supérieur. Sur lesquels on les a sondés sur le sujet plus global de la correction de copies. Ce chiffre qu'on a eu, donc de 54% des enseignants qui auraient annoncé avoir déjà envisagé de quitter le métier, on peut le comprendre depuis quelques autres chiffres qu'on a eu de ces enseignants qui peut se comprendre pour différentes raisons liées à la correction de copies. Donc c'est le temps qu'ils y passent. Donc 42% des enseignants qui ont été sondés annoncent passer plus de 6 heures par semaine à corriger des copies. Et aussi, par exemple, avec le rythme lié à la correction. Donc on a le dimanche qui est le jour préféré des enseignants pour corriger leurs copies. Et aussi... pour des raisons de qualité et de sacrifice personnel ou pédagogique lié à cette activité.
6: Et cela contraste évidemment avec ce qu'on peut entendre sur les profs qui ne travaillent pas suffisamment. 92% des enseignants ont déjà sacrifié leur vie de famille ou leur temps de sommeil pour avoir le temps de corriger des copies. C'est considérable.
18: Tout à fait, oui. Donc ça fait partie. Donc il y a 2 types de sacrifices qui sont faits par cette activité très chronophage des enseignants. Donc des activités de loisirs, des activités de famille, donc ce qu'ont répondu les enseignants qui ont été sondés. Mais on a aussi des sacrifices plus pédagogiques qui sont plus embêtants. Donc là pour les élèves, près de un peu plus de la moitié des enseignants qui ont été sondés annoncent avoir sacrifié donc lésiné sur des commentaires plus personnalisés dans les corrections proposées à leurs élèves. Et donc là, ça a un impact direct sur la pédagogie et des élèves qui vont peut-être moins bien progresser par ce manque de temps.
6: Pratiquement, 3 correcteurs sur 4 reconnaissent que la qualité de leur travail se dégrade en fin de session parce qu'ils sont fatigués, parce qu'ils manquent de temps. Donc ça a un véritable impact sur la qualité des corrections pour les élèves.
18: Tout à fait. Donc ouais. Ça, c'est le chiffre qui nous inquiétait un petit peu le plus. Donc c'est ce auquel on s'attendait le plus.
6: Alors Examino propose un système de correction de copies qui fonctionne avec de l'intelligence artificielle. C'est là où vous voulez donner un coup de pouce aux profs. On va se parler franchement. Est-ce que c'est d'aussi bonne qualité qu'une correction effectuée par un humain? On sait que l'intelligence artificielle parfois peut se tromper.
18: Exactement. Donc c'est la question qu'on va souvent nous poser. Est-ce que l'IA est plus intelligente, plus forte qu'un enseignant, donc notamment pour corriger des copies dans ce cas précis? Je répondrai que non, pas forcément. Elle n'est pas forcément plus intelligente qu'un enseignant. Pourquoi? Parce qu'elle n'a pas forcément tout le contexte d'un élève. La correction, c'est une tâche qui est très personnalisée, très personnelle auprès des élèves d'un enseignant. Mais par contre, ce qu'on ne peut pas refuter, c'est que l'IA est une machine qui ne se fatigue pas, contrairement à un enseignant, et qui va, donc l'avantage qu'on va y trouver à ce type de solution d'assistance par IA, c'est qu'une machine va pouvoir proposer des corrections beaucoup plus riches aux élèves.
6: Est-ce que l'utilisation d'un système comme celui-ci est autorisée pour la correction d'examens officiels, par exemple le baccalauréat?
18: Aujourd'hui, non. Donc, le ministère interdit donc l'usage d'IA pour s'assister dans la correction d'examens finaux comme le bac ou le brevet, mais c'est quelque chose qui est autorisé pour la correction d'évaluation au quotidien.
6: Est-ce que l'IA note sévèrement ou plus généreusement qu'un professeur humain? On a tous connu un professeur qui avait tendance à saquer certains élèves, pardonnez-moi l'expression. Est-ce que l'IA peut saquer certains élèves?
18: C'est encore quelque chose qu'on a du mal à mesurer. On a des retours assez variés, très très différents. Donc ça va varier en fonction des disciplines et des matières, mais aussi du comparatif. Donc on va comparer l'exigence d'une IA à celle d'un enseignant, et tous les enseignants, eux, corrigent différemment.
6: Très intéressant, l'envers du décor de la correction des copies. Merci beaucoup Dimitri Nicolas, cofondateur d'Examino, d'être venu ce matin sur Radio Classique. David Abiker vient de faire son entrée dans le studio. Bonjour David.
19: Bonjour Stéphane.
6: Je vais vous donner la parole dans un instant. Petite question, bonjour, vous avez déjà été saqué par des profs?
19: Non, parce que j'étais suffisamment mauvais pour qu'il n'ait pas besoin de le faire.
6: Merci beaucoup David, on vous retrouve dans un instant, il est 6h57.
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0: La météo de ce jeudi avec Lénaïque Monnier, la situation est quasiment figée.
5: Oui, toujours en raison de ce dôme de chaleur, les températures restent élevées dans le sud et le sud-ouest notamment, où les journées sont torrides, les nuits de plus en plus difficiles à supporter. Il fait 17 degrés à Rennes ce matin en ce moment, 24 à Marseille, 21 à La Rochelle et 20 à Biarritz. Et cet après-midi, vous aurez 37 degrés à Grenoble, 35 à Orléans, 38 à Nantes, 35 à Metz et à Paris.
0: David Abiker vous accompagne jusqu'à 9h pour la matinale. Bonjour David, rebonjour.
19: Rebonjour Stéphane et bonjour à toutes et à tous.
0: Et au sommaire ce matin, un industriel pas comme les autres.
19: Sa mission, il l'a accepté, être le bras technique et technologique du ministère des Armées, équiper les armées françaises et préparer les armes de demain. À l'heure où l'Allemagne promet d'investir 600 milliards pour se défendre, au lendemain du sommet de l'OTAN où les Européens se sont engagés une fois de plus à produire plus pour leur défense, je recevrai ce matin un homme passé par la DGSE, par le cabinet du ministre de la Défense et par l'Agence de sécurité nationale en matière de cybersécurité et de cyberdéfense. Patrick Payou, polytechnicien, délégué général pour l'armement, sera mon invité à 8h15. Le sommet de l'OTAN et ses conclusions, nous l'évoquerons à 7h40 avec Nicolas Tenzer. Juste après, Marc Bourreau vous racontera un concept qui fit en son temps la réussite d'un certain Jacques Borel, le resto-route à la veille des grands départs. Juste après, Pierrick Fay évoquera le contrat hors norme de la RATP, 2 milliards pour l'affichage publicitaire dans les couloirs du métro parisien. Et bien sûr, nous vous parlerons politique aujourd'hui avec Guillaume Tabar et Hervé Gattegno qui vous expliqueront que rien ne sera plus jamais comme avant dans le tandem Bardella-Le Pen. Enfin, maître Sophie Obadia et maître Nicolas Bavrez vous donneront toutes les clés pour comprendre la stratégie politico-judiciaire de Madame Le Pen et son défi lancé à la Cour de cassation. Bon réveil sur Radio Classique, il est 7h.
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19: Et Lénaïque Monnier pour les informations. Bonjour Lénaïque.
5: Bonjour David, bonjour à tous. Un DPE excellent, mais un logement étouffant. Pourquoi la chaleur reste un critère secondaire? Pour la France, la Renaissance, slogans et affiches de campagne sont prêts. Marine Le Pen est lancée. Puis France-Maroc en quart de finale de la Coupe du Monde de football ce soir. Les Lions de l'Atlas qui ne le sont pas là par hasard.
19: Après votre journal Lénaïque, l'éditorial d'Étienne Lefebvre avec les échos, suivi de l'invité de Stéphane Pedrazzi, Adrien Courret, directeur général d'AEMA Group. À la une ce matin, en pleine canicule, le Sénat a adopté le projet de loi logement du gouvernement, approuvant des mesures d'adaptation aux fortes chaleurs.
5: Mais aussi la remise en location de passoires thermiques. Alors on va se pencher ce matin sur le logement neuf supposé être énergétiquement plus performant. Pourtant, certains se transforment en bouilloire thermique dès que le thermomètre s'emballe. Bien classés au diagnostic de performance énergétique avec un DPE A ou B, ils sont très économes l'hiver, mais beaucoup moins adaptés aux vagues de chaleur. 35% de ces logements offrent un confort d'été insuffisant, en cause des bâtiments construits selon des règles conçues pour isoler du froid. Rémi Pfister.
4: Sous un soleil de plomb, la façade flambant neuve emmagasine la chaleur. Partout de grandes fenêtres s'envolent. Cet immeuble parisien tout récent affiche pourtant un excellent DPE, le diagnostic de performance énergétique. Mais chez Sophia, 70 ans, le thermomètre dépasse parfois les 40 degrés ces dernières semaines.
22: L'immeuble, il a vu le jour tout récemment, donc il est tout neuf, quoi. Néanmoins, il y a des anomalies. Je suis foqué, j'étais mal, et puis d'autant plus que moi, j'ai des problèmes de santé, c'est dur pour moi. Toute la chaleur rentrée, elle s'en va pas. Et après, on suffoque.
4: Le DPE mesure surtout la capacité d'un logement à conserver la chaleur l'hiver. Le confort d'été, lui, reste largement oublié. Résultat, les locataires disposent aujourd'hui de très peu de recours, explique Charlie Caillou, conseiller juridique pour le site d'annonce immobilière PAP.fr.
23: On a tout misé sur les économies d'énergie. Ça représente environ un tiers des logements construits récemment qui ont des notes A ou B, c'est-à-dire très performants selon le DPE et qui sont en fait invivables l'été. Alors non, on ne peut pas engager la responsabilité du propriétaire sur ce point de vue-là. Ça, effectivement, c'est un peu ubuesque.
4: Depuis 2022, les logements neufs doivent pourtant mieux résister aux fortes chaleurs, mais de nombreux promoteurs immobiliers ont échappé à ces nouvelles règles en déposant leur permis de construire avant leur entrée en vigueur.
5: Et la chaleur qui va s'étendre, 72 départements sont désormais en vigilance canicule. Elle est éprouvante pour la population et les pompiers qui sont toujours aux prises avec de nombreux incendies plus précoces que l'an dernier. Environ 7800 hectares ont d'ailleurs brûlé au cours des 8 premiers jours du mois de juillet. Dans le le reste de l'actualité, le calendrier ne cesse d'évoluer. Après la condamnation en appel de Marine Le Pen, la Cour de cassation pourrait se prononcer sur le pourvoi de la candidate au plus tard en avril 2027. En cas de rejet de ce pourvoi de Marine Le Pen, la perspective qu'elle doive porter un bracelet électronique durant la campagne semble s'amenuiser compte tenu des temps d'exécution des peines.
1: En attendant, ça y est, la campagne du Rassemblement National est lancée.
5: Entre bains de foule et concerts de casseroles, Marine Le Pen et Jordan Bardella côte à côte dans la Sarthe à La Flèche hier. Une visite écourtée, mais la machine est bien en route. Une campagne d'affichage va débuter ce week-end avec le nom de Marine Le Pen et ce slogan « La Renaissance ». Le RN et sa candidate sont prêts. Une campagne lancée sous le feu des critiques, mais le RN est tout de même confiant, Victoire Fort.
7: Marine Le Pen, désormais en lice, déroule un plan de campagne clé en main. Les salles pour les prochains meetings ont été réservées de longue date. Marine Le Pen mènera campagne tranquillement, jubile un membre de son équipe. Qu'importe si les prochains mois sont pollués par des manifestations et des oppositions qui pourraient sans cesse rappeler la condamnation en appel. Ils vont s'engluer dans cette stratégie, affirme un député du Rassemblement National. Selon les récents sondages, pourtant, les Français sont partagés sur la candidature de Marine Le Pen. Et pour accéder à l'Élysée, le RN doit mobiliser sa base et aussi convaincre de nouveaux électeurs. « Ceux qui sont susceptibles de nous rejoindre sont ceux qui ne veulent pas du système actuel », développe un cadre. Pour embarquer de nouveaux électeurs, un meeting est prévu à Orléans au mois d'octobre et le RN démarche déjà à l'étranger pour obtenir un prêt pour cette campagne.
5: Deux scénarios proposés aux militants du Parti Socialiste sur les modalités de désignation de leurs candidats. C'est aujourd'hui qu'ils font leur choix. Première option, une primaire ouverte à 2 euros. Ça, c'est le scénario défendu par le premier secrétaire Olivier Faure. Seconde proposition, une primaire des militants de ce qu'ils ont appelé un pôle socialiste.
1: 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À la une, également ce matin, regain de tension entre les États-Unis et l'Iran. L'armée américaine a frappé et menace de recommencer.
5: Oui, au cœur des tensions, le détroit d'Ormuz. L'Iran veut y imposer des droits de passage et menace les navires qui contournent le seul itinéraire autorisé. Toute la question est donc de savoir pourquoi l'Iran joue avec le feu en menant des attaques contre des navires précisément maintenant. Bonjour Fabien Albert.
8: Bonjour Lénaïque.
5: Alors Donald Trump n'a aucun intérêt à un retour à la guerre totale, ça ferait repartir les prix du pétrole à quelques mois des élections de mi-mandat. Mais qu'en est-il de l'Iran, Fabien, sachant que d'Emmanuel Macron à l'ONU en passant par les médiateurs, on appelle à une désescalade.
8: Des appels restés sur répondeur pour le moment. Iraniens et Américains en sont à l'échange de missiles, bombes et autres intimidations. Thierry Coville est chercheur à l'IRIS, spécialiste de l'Iran.
10: On rentre dans une période, il y aura comme ça des coups de chaud, mais les deux parties ont également bien compris qu'ils ne peuvent pas régler la question par les moyens militaires.
8: Ainsi, cette nuit, les États-Unis ont visé 90 cibles en Iran pour l'empêcher d'entraver la liberté de navigation à Hormuz. L'Iran a répondu en frappant de nouveau les intérêts américains au Koweït et à Bahreïn. Les États-Unis n'ont toujours pas compris que s'ils frappent, ils seront frappés, a écrit sur X le négociateur en chef iranien. Le détroit ne sera rouvert que selon nos modalités, ajoute Mohammad Barer Ghalibaf. Hormuz, première menace iranienne, bien plus que l'enrichissement d'uranium désormais.
10: Ils ont quand même un atout dans leur poche qui est le contrôle du détroit d'Hormuz. Et ils veulent maintenir un certain contrôle sur ce détroit. D'un autre côté, ils sont prêts à négocier. L'économie iranienne dans une situation, on va dire, catastrophique. Ils ont véritablement besoin d'une levée des sanctions américaines. Donc les deux parties ont intérêt à trouver un terrain d'entente.
8: Le calendrier semble en faveur de l'Iran qui mise sur le fait que l'imprévisible Donald Trump ne repartira pas en guerre à 4 mois des mi-termes.
5: Et l'Iran qui va inhumer dans la journée l'ayatollah Khamenei après 6 jours de funérailles publiques où la dépouille a été exposée à Téhéran, mais également en Irak, des cérémonies dont son fils et successeur a jusqu'ici été absent.
1: Fin du cessez-le-feu avec l'Iran, Groenland, Espagne et au sommet de l'OTAN, Donald Trump fait parler sa colère.
5: Oui, il a une nouvelle fois menacé l'Espagne lors de ce sommet. Le président américain reproche au pays gouverné par Pedro Sanchez de ne pas dépenser assez pour sa défense. Il veut donc rompre tous les échanges commerciaux entre les deux pays, mais ses marges de manœuvre sont en réalité limitées. Les explications d'Elvire Fabry, qui est directrice du programme Commerce et sécurité économique à l'Institut Jacques Delors.
24: L'Espagne fait partie de l'Union européenne et à ce titre, puisque c'est l'Union européenne qui a la compétence exclusive de la politique commerciale, il n'est pas possible pour Donald Trump de s'adresser à un État membre en ajustant sa politique commerciale et en décidant de concrètement de rompre les liens commerciaux avec l'Espagne. En revanche, ce qu'il peut faire, c'est de cibler des produits espagnols, et on sait déjà que par le passé, il s'en était pris aux olives espagnoles. Il peut cibler des produits, d'abord des produits agricoles, mais il pourrait y avoir aussi certains produits technologiques, de la même façon que Donald Trump a voulu déjà menacer de s'en prendre au vin français.
5: Après les séismes au Venezuela, la présidente réclame au roi Charles III l'or du pays gelé au Royaume-Uni. On parle de 30 tonnes d'or vénézuélien gelé dans le cadre des sanctions contre le pays. Il serait utilisé pour la reconstruction du Venezuela. Retour en France et la date approche en marge de l'affaire Liana. Gérald Darmanin avait donné aux procureurs généraux jusqu'au 14 juillet pour reprendre l'intégralité des plaintes pour violences sexuelles sur enfants, quelle qu'elle soit. Et justement, une commission parlementaire nous apprend ce matin que plus de 20 000 victimes d'inceste ont été enregistrées en 2025 par les forces de l'ordre. Bonjour Nina Droff.
2: Bonjour.
5: Cette commission dénonce les défaillances de la justice à propos de l'inceste. On apprend que 50% des agressions sexuelles ont été classées sans suite en 2024.
2: Oui, un rapport pointe du doigt des manquements à chaque maillon de la chaîne pénale en matière d'inceste, de l'enquête au jugement. Sur les enquêtes, le rapport dénonce des moyens humains largement insuffisant pour faire face à l'explosion des plaintes, avec seulement 2000 enquêteurs spécialisés aujourd'hui en France. Et le reste des professionnels, forces de l'ordre, magistrats ou experts ne sont pas suffisamment formés sur ces questions. Résultat des procédures très longues et des auditions d'enfants parfois mal conduites, leur parole est trop souvent mise en doute, selon la commission. Les enquêtes restent ensuite limitées et donnent lieu à peu de condamnations. Une partie de la société pratique l'inceste en toute impunité, constate amèrement le rapport, qui formule un certain nombre de recommandations. Toujours prendre en compte le refus d'un enfant de voir un parent, permettre la mise en sécurité des victimes dès les révélations sans attendre le procès et mener les principaux actes d'enquête dans un délai de 3 mois. La commission se prononce également en faveur de l'imprescriptibilité des crimes incestueux sur mineurs.
5: Nina Droff, des sanctions en vue pour les organisateurs et les participants des free parties. L'Assemblée a adopté cette nuit un amendement qui va créer de nouveaux délits. Les organisateurs risquent jusqu'à 2 ans de prison et 30 000 euros d'amende. Les participants pourraient aussi être sanctionnés 6 mois d'emprisonnement et 7500 euros d'amende. Et puis pour terminer, il y a match de foot ce soir. L'équipe de France est au pied de l'Atlas. Les Bleus retrouvent le Maroc à 22h ce soir pour s'offrir une 3e demi-finale d'affilée dans une Coupe du Monde. Les deux équipes s'étaient déjà affrontées en quart de finale il y a 4 ans. Et à l'époque, c'est les Bleus qui avaient gagné 2-0.
1: Merci Lénaïque. Rendez-vous à 8h pour votre prochain journal. À suivre, c'est l'éditorial avec les Échos. Les hôpitaux paient leurs factures de plus en plus tard. Au risque d'affaiblir leurs fournisseurs, ces entreprises ne sont pas contentes, vous expliquera dans un instant Étienne Lefebvre. 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
3: Et avec Étienne Lefèvre à 7h11 pour l'éditorial de l'économie avec les échos. Étienne, bonjour.
4: Bonjour David.
3: Les entreprises voient rouge sur les retards de paiement des hôpitaux.
4: Et oui, on a souvent pointé du doigt les délais de paiement de l'État et des collectivités locales. Cette fois, ce sont les hôpitaux qui sont dans le viseur et pour cause, la dérive est sérieuse et le patronat monte de plus en plus au créneau, dénonçant des retards pouvant atteindre 300 jours, voire 2 ans sur des montants importants. Certaines PME se retrouvent ainsi étranglées financièrement. Selon le cabinet Asterès, le délai moyen des hôpitaux pour payer leurs fournisseurs s'élève actuellement à 25 jours au-delà de la limite légale des 50 jours. Et on parle bien là d'une moyenne. Alors l'explication est assez simple. Les hôpitaux sont eux-mêmes exsangues avec un déficit qui a atteint 2,7 milliards l'an dernier. Ils cherchent donc à étaler les paiements, mais ce n'est pas une raison pour mettre en danger des activités et des emplois.
3: Alors qu'en dit le gouvernement ?
4: Eh bien, le ministère de la Santé assure prendre ces alertes très au sérieux. Une action choc serait en cours afin de régler les impayés les plus importants, via notamment des aides en trésorerie pour les hôpitaux. Mais les entreprises restent dubitatives et ça ne règle pas le fond du problème, à savoir le redressement des établissements les plus déficitaires, qui pose la question sensible de la carte hospitalière et d'éventuelles fermetures. Au-delà, le patronat réclame un état des lieux complet à la Cour des comptes sur les acheteurs publics et il dénonce l'absence de sanctions quand l'État ne paye pas, alors qu'un texte en cours d'examen au Parlement vise à durcir les amendes pour les retards des entreprises. Un sujet à ne pas prendre à la légère alors que les faillites atteignent déjà des niveaux records.
3: Étienne Lefèvre pour l'éditorial avec les échos sur Radio Classique. Les échos qui titrent ce matin facturation électronique, un autre sujet, le sprint final. La Tribune titre alerte sur la dette française, tandis que Le Monde et Le Figaro, eux, s'occupent de la bataille judiciaire de Marine Le Pen. Et enfin, Bardella, Le Pen, c'est enfin, pour l'opinion, le pari d'un ticket inédit. Radio Classique, 7h13. À demain, Étienne. Tout de suite, Stéphane Pedrazzi et son invité, c'est les Voix de l'économie.
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3: Stéphane, votre invité est le directeur général d'AEMA Group.
5: AEMA Group qui rassemble la Massif, Abeille Assurance et Aesio Mutuel. Bonjour Adrien Couret.
6: Bonjour Stéphane Pedardi.
5: Bienvenue sur Radio Classique. 3 épisodes de canicule en l'espace de 2 mois. La France découvre la réalité du dérèglement climatique. Les assureurs commencent à faire leur compte. Quel va être pour vous le coût de ces périodes de forte chaleur ?
6: Il va être important, je rappelle que la facture climatique en France, c'est x5 en 10 ans, c'est 5 milliards d'euros. Alors aujourd'hui, nous les assureurs, on honore cette facture grâce à deux forces en France. C'est que les Français sont très bien couverts, donc on arrive à équilibrer entre ceux qui ont des sinistres, ceux qui n'en ont pas. Et puis on a un régime public-privé qui s'appelle le régime catastrophe naturelle, qui a été renforcé il y a un an sur décision du gouvernement, qui permet une belle solidarité entre tout le monde. Par contre, la dynamique, elle va être beaucoup plus difficile. Et nous, ce que nous croyons demain chez AEMA Group, c'est qu'il faut mettre en place, sur le climat, des vraies mesures de prévention sur tous les périls. Vous avez parlé de la sécheresse avec le retrait gonflement d'argile, mais c'est les questions de santé aussi, les questions de climat, c'est les questions également agricoles. Donc, il faut basculer vers une société de la prévention. C'est un des gros enjeux, je crois, de l'année qui vient.
5: Vous parlez du régime catastrophe naturelle. CatNat, il a été renforcé. Est-ce qu'il va falloir, à ce rythme-là, le renforcer à nouveau très prochainement ?
6: Je le crois. D'ailleurs, avec le gouvernement, on a acté d'un principe que tous les 5 ans, les ressources devraient être augmentées. Ça, c'est pour l'indemnisation. Il y a aussi le renforcement des ressources d'un fonds que les Français connaissent peu, mais qui s'appelle le fonds Barnier. Quand ils payent leur assurance habitation, il y a le fonds Barnier qui doit financer des mesures d'adaptation. On a connu ça quand il y a eu les inondations dans le nord de la France. Le relogement des personnes a été financé par le fonds Barnier. Nous, on sait que ce fonds n'est pas utilisé à plein. Et donc, on appelle les pouvoirs publics à avoir un vrai usage complet du sujet pour aider

0: français puissent être couverts.
1: Est-ce que les assureurs pourraient être amenés à contraindre leurs clients de mettre en place des mesures d'adaptation, des mesures qui seraient obligatoires pour être indemnisés en cas de sinistre?
0: Alors aujourd'hui, ce n'est pas le cas, mais il est vraisemblable demain qu'on puisse le faire. On peut tout à fait imaginer, comme on l'a aujourd'hui en santé, un carnet de santé, une sorte de passeport climat pour les habitations. C'est pas que pour faire plaisir aux assureurs sur des mesures de prévention, mais aussi parce qu'en faisant ça, vous préservez la sécurité de votre bien, et puis aussi votre patrimoine immobilier. Et là-dessus, plein de mesures sont possibles. Par exemple, la question de la végétation du terrain, sur le retrait gonflement d'argile, l'implantation de micropieux, le fait de vérifier que vos fuites sur votre terrain également sont bien couvertes. Il y a plein de petites mesures à regarder qu'aujourd'hui, on n'intègre absolument pas dans la prévention sur la question climatique.
1: Mais est-ce qu'on se dirige de manière plus ou moins certaine vers un monde où certaines zones où certains types de sinistres ne pourront plus être couverts par les assureurs?
0: Alors c'est un vrai risque. C'est pas le cas aujourd'hui en France. Les Français sont bien couverts, mais c'est un vrai risque si on contraint les assureurs dans leur métier. Toutes les notions de gel tarifaire sont dangereuses. Et si on ne prend pas ces mesures pour aller vers une société de la prévention, je crois que ça va être un enjeu politique très fort de la présidentielle.
1: Le gouvernement vient d'annoncer 3 milliards d'euros d'économies supplémentaires, dont 1 milliard d'euros de dépenses sociales. Est-ce que vous redoutez à nouveau un coup de pression sur les complémentaires santé?
0: Alors, on le redoute pas, hein. C'est le retour d'un mauvais film, parce que tous les ans maintenant, depuis 10 ans, les transferts de charges sont là. On doit être quasiment sur 10 milliards d'euros de transferts de charges en 15 ou 20 ans.
1: Donc, on sait que ça... Transfert de charges pour ceux qui ne sont pas très familiers, c'est lorsqu'on demande aux complémentaires de prendre à leur charge des choses qui étaient auparavant couvertes par l'assurance maladie.
0: Et ce qu'on redoute cette année, c'est des transferts de charges et des taxes pour plus de 2 milliards d'euros. Nous, ce que l'on dit au gouvernement, au ministère de la Santé, c'est très bien, de toute façon, c'est votre décision, mais donnez du sens à ces transferts de charges. Par exemple, les lunettes que vous portez, vous savez qu'elles sont remboursées très peu par la Sécurité sociale et que ça crée beaucoup de charges administratives. Eh bien, confiez aux mutuelles totalement cette charge-là parce que nous saurons peut-être mieux réguler la question des opticiens.
1: Le tarif des assurances complémentaires a augmenté dans une fourchette de 45 à 50% au cours des 10 dernières années. Certaines catégories de population ont de plus en plus de mal à s'assurer, c'est le cas notamment des retraités. Est-ce que vous travaillez également sur l'optimisation des remboursements, c'est-à-dire peut-être moins bien remboursé, mais pour permettre de ne pas trop augmenter les tarifs et permettre donc à certaines populations de continuer de s'assurer?
0: Alors oui, quand on dit optimisation des remboursements, on rembourse toujours ce pour quoi on s'est engagé. Mais on est en train de créer de nouvelles catégories de contrats avec des garanties plus ciblées, qui permettent d'avoir une meilleure accessibilité au plus grand nombre. Je pense à Aesio Mutuel, par exemple, dans notre groupe, qui a sorti un contrat essentiel, qui permet, par exemple, à des seniors de mieux cibler ces catégories de remboursement et de ne peut-être pas payer certaines garanties dont ils ont moins besoin. Et cette question du pouvoir d'achat dans l'assurance, de l'accessibilité, elle est très importante aujourd'hui.
1: D'une manière plus générale, il y a une réflexion à avoir sur le système de santé en France. Si on veut pouvoir couvrir les maladies chroniques, il faudra peut-être accepter à terme de ne plus être remboursé pour les petits bobos du quotidien. Vous y seriez favorable?
0: Je pense qu'aujourd'hui, on a une vraie problématique dans les remboursements en santé, c'est que les prescriptions, par exemple, de la Haute Autorité de Santé, qui disent, on comprend pas pourquoi on rembourse tel type de soins parce que ça n'a pas de valeur ajoutée thérapeutique, elles sont pas toujours suivies des faits.
1: Par exemple, les cures thermales?
0: Voilà, c'est l'exemple auquel tout le monde pense, mais il y a beaucoup d'autres exemples sur des médicaments. Il faut qu'on soit beaucoup plus direct. Tout ce que l'on rembourse, tout ce pourquoi on paie un euro, ça doit avoir un vrai impact positif sur la santé des Français.
1: Nous sommes à 10 mois de l'élection présidentielle. La déclaration de candidature de Marine Le Pen va de facto faire démarrer cette campagne. En tant qu'assureur, est-ce que cette élection vous inquiète particulièrement?
0: Alors, ce qui m'inquiète, c'est la très grande polarisation du débat public aujourd'hui. Et nous, on prépare un certain nombre de propositions sur ces éléments-là. Après, vous évoquez le Rassemblement National qui est très en tête des sondages. En tant qu'assureur mutualiste, pour qu'il y ait question de santé, pour qu'il y ait question de climat sont importantes, ce parti qui est en tête aujourd'hui a pu porter des positions qui nous interrogent sur la question de la santé quand on voit les votes au Parlement du Rassemblement National, sur la question, par exemple, du cadmium, de l'interdiction des polluants éternels, de l'affichage du Nutri-Score. En termes de prévention de santé, ce sont des choses qui peuvent nous interroger. Idem sur le climat, la conversion récente au rapport du GIEC du Rassemblement National, elle a pu également nous interpeller. Donc on va attendre de la part de tous les partis, pas que du Rassemblement National bien sûr, beaucoup de cohérence, notamment si on veut aller vers cette société de la prévention en climat et en santé qui est pour nous nécessaire pour les Français à l'avenir.
1: Il y a des positions très tranchées, très clivantes. Vous parliez de polarisation du paysage politique. Est-ce qu'il y a en particulier sur la dépense sociale et sur la transition écologique des choses qui, pour vous, risqueraient de vous faire courir un risque économique important?
0: Le risque aujourd'hui sur ces sujets-là, c'est de ne pas faire. On peut pas dire que la France soit très en avance sur les questions

0: prévention, j'évoquais le climat et la santé. Il y a des plans qui ont été faits. Il y a un plan national d'adaptation au changement climatique, oui, qui est très bien fait, mais qui est pas financé. Et j'évoquais tout à l'heure le fonds Barnier. Les Français payent pour l'adaptation climatique et ça n'est pas utilisé. Donc moi, la première demande, c'est que tout l'effort financier qui est fait par les Français sur ces sujets-là soit utilisé. C'est de la transparence, en fait, là-dessus qu'on doit à nos concitoyens.
1: Vous publiez un baromètre de la protection AMA Group. 88% des Français, dans le cadre de ce baromètre, réclament une rupture. Qu'est-ce que ça veut dire concrètement?
0: En fait, paradoxalement, ils réclament une rupture sur leur protection tout en se sentant pas bien protégés. Seulement 25% des Français se sentent très bien protégés. Moi, la façon dont j'analyse, c'est que aujourd'hui, ils ne veulent plus recevoir de consignes d'en haut sur la question de leur protection. Il y a eu la semaine dernière des consignes venues de l'assurance maladie sur des bonnes mesures de prévention, notamment pour des générations sans tabac, mais c'est venu totalement d'en haut, sans accompagnement, sans travailler avec les corps intermédiaires, les associations, etc. Il faut changer cette méthode de travail et de gouvernement. Ce que ne supportent plus les Français, et ce que nous aussi on supporte plus en tant que monde économique, c'est des décisions administratives qui tombent d'en haut. Nous avons des idées, nous voulons les partager, nous sommes prêts à les porter auprès de nos concitoyens. C'est changement de méthode de gouvernement, ça je pense qu'également c'est un gros message pour l'année qui vient.
1: Merci beaucoup Adrien Couret d'être venu ce matin sur Radio Classique, directeur général du groupe AMA qui rassemble la Massif, Abeille Assurance et Aesio Mutuel.
2: Merci pour ces précisions Stéphane, merci à tous les deux. Rendez-vous demain pour la matinale de l'économie avec Monsieur Pedrazzi. Ce sera dès 6h à suivre les coulisses de la politique. Que font les politiques pour les vacances en cette année présidentielle? Marcelo Westfred a quelques indiscrétions, mais avant cela, Karine Dijoux, évidemment. Et si on parlait français? 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
2: Bonjour Karine.
4: Bonjour David.
2: Aujourd'hui, vous nous parlez des mots déformés.
4: Oui, ces petites glissades qu'on peut faire en parlant. L'auteur du grand livre des curiosités de la langue française, Gilda Stromer, distingue trois grands mécanismes qui expliquent pourquoi notre bouche triche avec certains mots qui sont trop difficiles à prononcer.
2: Alors commençons par la métathèse. Qu'est-ce que c'est que ça?
4: Alors cela consiste à inverser deux sons à l'intérieur d'un mot. Voici un exemple éloquent, le gynécologue au lieu du gynécologue.
2: Bah oui, logique.
4: Mais oui, et alors peut-être parce qu'on se rapproche ce mot du génie, qui sait?
2: Génie du col, peut-être.
4: Mais c'est ça, hein, exactement.
2: Le col de l'utérus, bon.
4: La même mécanique est en œuvre quand on dit aéropage au lieu de aréopage. Et là, on confond évidemment avec aéroport, et on peut le comprendre. Ce dernier devient de lui-même, parfois, arrêt. Au port, et on peut tomber dans les contrepétries.
2: On passe à la substitution.
4: Dans ce cas, on remplace un son par un autre. Et c'est moins évident à déceler. Cela donne le secrétariat au lieu du secrétariat, l'infirmière au lieu de l'infirmière,
2: mais oui,
4: ou l'entrepreneuriat, et ça on l'entend souvent, alors qu'il faut dire l'entrepreneuriat.
2: Ces erreurs, on les fait tous en fait.
4: Oui, c'est vrai.
2: Et puis il y a l'épenthèse. Qu'est-ce que c'est que l'épenthèse?
4: Alors il s'agit d'ajouter un son qui n'existe pas dans le mot d'origine. Ainsi, l'adjectif fruste, F-R-U-S-T-E, signifiant mal dégrossi, est-il souvent transformé en frustre par analogie avec le verbe frustrer, donc on ajoute un R. D'ailleurs, l'adjectif fruste figurait dans la dictée du brevet de français, mais la consigne était de l'écrire au tableau pour les élèves car ils auraient été trop nombreux à écrire frustre avec un R.
2: Et donc à être frustré.
4: Exactement. Et dans le même registre, on trouve pneu au lieu de pneu, ou dilemme qui glisse vers dilemne par confusion avec l'adjectif indemne. D'ailleurs, le ministre de l'Éducation nationale lui-même était tenté de l'écrire avec un M et un N, or dilemme s'écrit bien avec deux M.
2: Mais l'erreur d'hier est parfois le mot correct d'aujourd'hui, car le temps passe.
4: Et oui, je vous avais déjà parlé du mot fromage, qui est la métathèse du mot initial formage, pour désigner cette préparation mise dans une forme. Nous avons aussi l'adjectif farouche, qui vient de forache. Les voyelles ont été interverties. Enfin, nous retrouvons la brebis, dont le terme initial était berbie. Pour conclure, j'espère que vous avez bien profité des pestacles de fin d'année de vos enfants.
2: Ça, c'est un mot de cours de récréation.
4: Oui.
2: À demain, Karine.
4: À demain.
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2: Et avec Marcelo Vesfred du Parisien aujourd'hui en France à 7h27. Marcelo, bonjour.
8: Bonjour David.
2: Alors c'est bientôt les vacances pour les politiques et pas que pour les politiques. Mmh. Et en la matière, chacun a un programme bien différent. Commençons par Marine Le Pen. On peut imaginer que son programme est désormais chamboulé.
8: Eh bien non, David, sachez que la candidate revenue du diable Vauvert siégera à l'Assemblée jusqu'à la fin de la session parlementaire. Et ensuite, bye bye, Marine Le Pen ferme les écoutilles tous les ans au mois d'août. Présidentielle ou pas, elle ne fait aucun média, se repose. Et ses amis savent qu'il ne faut pas la déranger sous aucun prétexte. Malheur à celui au sein de son parti qui l'oublierait.
2: On imagine que d'autres profitent de ce moment estival pour avancer leur pion.
8: Oui, c'est le cas de Gabriel Attal qui a du retard dans les sondages à rattraper. Il a promis de faire une campagne non-stop, une campagne permanente, ce sont ses termes. Il fera des festivals, des fêtes locales et son équipe a noté que les audiences à la télévision restent importantes l'été, qu'il y a plein de sujets qui préoccupent les Français, les familles par exemple qui ne partent pas en vacances, les mamans solo, les feux de forêt, les colonies vacances, etc. De son côté, Édouard Philippe, lui, décrochera 15 jours, il partira à l'étranger début août, mais pour le reste, il sera plutôt actif. Bientôt, on le verra sur une étape du Tour de France Périgueux-Bergerac, avant une pré-rentrée sur les chapeaux de roue, ça ce sera fin août. Quant à Jean-Luc Mélenchon, il enchaîne le Festival d'Avignon, une mobilisation contre le canal Seine-Nord, une fête populaire à Paimpont en Bretagne. Et parallèlement, son mouvement organise une caravane des plages en, accrochez-vous, 48 étapes.
2: Mais ça sert vraiment à quelque chose d'aller déranger les Français en pleine vacances, de les poursuivre sur les plages?
8: Alors, bonne question. Commentaire d'ailleurs de François Hollande sur le sujet. Il a une petite expérience du sujet. Les campagnes de plage, ça ne sert à rien. Les Français n'ont pas la tête à la politique. Alors David, qu'est-ce qui motive ces hyperactifs de l'été? Eh bien, augmenter leur notoriété s'il y a un déficit, montrer leur détermination face à leurs rivaux, ou tout simplement s'imprégner du pays. Je cite un pilier de l'équipe d'Edouard Philippe, ça ne sert pas à gagner des voix, mais à apprendre, à discuter, à mieux comprendre les problématiques. Fin de citation. Vous voilà, David, prévenu, si vous croisez sur la plage un candidat en plein tourisme électoral.
2: Ça me rappelle une photo de Jean-Marie Le Pen sur une plage sortie il y a très longtemps dans la presse. Je ne vous donne pas de détails, mais il était dans le plus simple appareil, comme on dit, un appareil politique, évidemment. Marcelo Vesfred, qu'on retrouve demain pour les coulisses de la politique, à suivre Charles Bonner pour la météo et les informations Radio Classique, il est 7h30. Bonjour Charles.
9: Bonjour David.
2: La canicule se poursuit.
9: Oui, tous les jours, un nouveau département vigilance orange, 72 désormais, sous un ciel dégagé cet après-midi, chaleur sur l'ensemble du pays, 33 à Brest, 32 à Lille, 37 à Lyon, 38 à Bordeaux et 39 à Montpellier.
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2: Et Charles Bonner pour le journal de 7h30.
9: Avec à la une ce matin, cessez-le-feu terminé et le retour des menaces entre l'Iran et les États-Unis. La guerre reprend au Moyen-Orient et le général Jean-Paul Palomero s'est en direct sur Radio Classique. Le trafic aérien va doubler en 20 ans selon Airbus avec chaque année plus 4% de passagers dans le monde. Et puis la tapisserie de Bayeux est en route entre la Normandie et Londres. Et contrairement à Guillaume le Conquérant, c'est pas en bateau, mais en camion.
2: Après le journal L'Écho du Monde, que faut-il retenir du sommet de l'OTAN à Ankara? Nicolas Tenzer vous le dira à 7h40. Qui dit départ en vacances dit pause déjeuner. Marc Bourreau vous parle d'une mythologie contemporaine, le restaurant d'autoroute. Enfin, 8h05, le décryptage de Pierre-Yves Fay, le contrat du siècle avec la RATP pour les afficheurs publicitaires. Le cessez-le-feu est terminé selon Donald Trump.
9: La mécanique en trois étapes est connue. L'Iran vise des bateaux qui refusent de prendre son itinéraire dans le détroit d'Ormuz. Les États-Unis bombardent des cibles principalement dans des zones côtières et rétablissent les sanctions sur le pétrole iranien. Et puis l'Iran riposte en envoyant des drones et des missiles sur les pays de la région qui abritent des bases militaires américaines. Bonjour Jean-Paul Paloméros.
10: Bonjour.
9: Vous êtes général, ancien chef d'état-major de l'armée de l'air. Je parlais de cette mécanique de montée en tension. Dernière fois, fin juin, cela s'était conclu par une reprise des négociations. Cela fait donc partie de la négociation ?
10: Oui, enfin, ça fait partie de la négociation, si on veut, parce que on finit par se demander quels sont les objectifs, si vous voulez, de Donald Trump. Il a engagé cette guerre avec des présomptions que l'Iran allait céder finalement relativement rapidement. Et il a engagé avec les Israéliens, avec le soutien des Israéliens. Et puis, il s'est rendu compte, ou il ne s'est pas vraiment rendu compte, que le degré de résistance de l'Iran était bien supérieur à ce qu'il avait estimé, que l'Iran avait des moyens de dissuasion conventionnelle avec ses missiles balistiques vis-à-vis des pays du Golfe, en particulier, voire d'Israël, et puis qu'il y avait un trésor qui n'était pas exploité par les Iraniens jusqu'à maintenant, c'était le détroit d'Ormuz. Donc, tout ça, évidemment, n'a pas été réglé par un pseudo cessez-le-feu, et maintenant, Donald Trump est bien embêté parce que soit il reprend une guerre, mais visiblement il ne le veut pas, soit il continue des frappes comme ça, mais ça n'atteindra pas d'objectif. Si vous voulez, si vous commencez une guerre, il faut avoir le courage de la terminer, mais d'aller au moins jusqu'au bout pour affaiblir votre adversaire.
9: Pour autant, les États-Unis pourraient frapper des infrastructures essentielles, notamment les usines de dessalement d'eau ou d'énergie. Ils ne le font pas car ils croient tout de même un accord.
10: Mais ils ont peur, je crois, de l'escalade, parce que ce qu'a démontré l'Iran, cette capacité de frappe au cœur des pays du Golfe, évidemment, le risque, c'est de mettre cette région à feu et à sang, comme elle l'a été pendant la guerre. Donc, Donald Trump est condamné à essayer de pousser en avant, tout en essayant de ne pas trop enchaîner une escalade, mais dans ces conditions, il ne va rien se passer, c'est-à-dire que la confiance ne sera pas rétablie pour ceux qui doivent utiliser le détroit d'Ormuz, que ce soit les assureurs, les armateurs, les équipages, a fortiori. Et donc, finalement, ils livrent une bataille pour essayer de libérer le détroit d'Ormuz, mais les Iraniens ont beaucoup de cartes dans la main, et puis surtout, ce cessez-le-feu les a renforcés, leur a permis de respirer, de montrer qu'ils avaient résisté, et donc, il est difficile de prévoir la sortie de cette crise, mais je pense qu'on va continuer à assister à cette espèce de simili de guerre larvée, en quelque sorte, mais qui n'aboutira pas à un résultat tangible.
9: Merci Jean-Paul Paloméros, l'ancien chef d'état-major de l'armée de l'air en direct sur Radio Classique. Et ce matin, trois personnes ont été tuées dans l'ouest de l'Iran dans ces frappes américaines.
2: La Cour de cassation se prononcera avant le premier tour de la présidentielle.
9: C'est confirmé par un communiqué de la Cour. L'arrêt sera rendu au plus tard début avril. Marine Le Pen va donc pouvoir faire campagne sans bracelet électronique, mais pourrait donc être condamnée définitivement avant le premier tour. Marine Le Pen est donc lancée. À droite, Bruno Retailleau est le candidat des Républicains. Édouard Philippe et Gabriel Attal se disputent le bloc central. Mais à gauche, à part Jean-Luc Mélenchon, c'est le flou. Les candidatures ne manquent pas, mais difficile de savoir comment les départager. Lauriane Toulmont, c'est l'objet d'un vote interne au Parti Socialiste ce soir, appelé à trancher entre deux options.
11: Il y a d'abord la primaire à deux balles, comme l'appellent ses détracteurs. Portée par le premier secrétaire du PS, Olivier Faure, cette option veut donner la possibilité de désigner un candidat à tous les sympathisants socialistes, moyennant 2 euros. L'heureux élu devra ensuite œuvrer à l'union de la gauche en passant par exemple par une nouvelle primaire. C'est une perte de temps monumentale, soupire un opposant à Olivier Faure qui soupçonne le patron des socialistes de vouloir se lancer dans la présidentielle. C'est la stratégie du pourrissement en petit comité. Il dit aussi qu'il veut être candidat, nous assure-t-on. Deuxième option, seuls les militants PS et Place Publique peuvent désigner le candidat. Une primaire sur mesure pour Raphaël Glucksmann, siffle-t-on à la direction du Parti Socialiste. Problème, le patron de Place Publique lui-même ne soutient aucune de ces démarches. Retour donc potentiellement à la case départ. Si à la fin de l'été le mécanisme n'est pas arrêté, c'est la catastrophe. C'est qu'on voit le mur et qu'on a décidé d'accélérer, s'inquiète un cadre du PS.
9: La consultation a donc lieu de 17h à 22h. Les résultats sont attendus dans la nuit. 72 départements sont désormais en vigilance orange. En ce début d'été, la canicule s'impose comme la norme et non plus l'exception. Et la France, dans tout ça, n'est pas prête, pas adaptée, selon un rapport du Haut Conseil pour le Climat, organe indépendant rattaché à Matignon. La preuve, un logement sur deux ne protège pas de la chaleur. C'est le constat de la Fondation pour le logement. Il y a les passoires thermiques l'hiver, voici les bouilloires thermiques. Maïder Olivier est chargé de plaidoyer à la Fondation pour le logement.
12: On a plein de témoignages de gens qui nous disent que leurs parents, souvent des personnes âgées, vivent dans des logements, des petits logements dans lesquels ils n'ont pas de volets. Donc, ils sont vraiment avec le soleil qui tape et la chaleur qui grimpe toute la journée. Et donc, il faut vraiment renforcer la loi pour que ça ne dépende plus d'une négociation qui peut durer plusieurs années avec son propriétaire. Donc, il y a des locataires qui ont lancé cet appel à la grève des loyers avec un message assez simple. Pas de volets, pas de loyer. Alors, pas payer son loyer, c'est très risqué et ça fait s'exposer à une expulsion. Mais en fait, ce qui est intéressant, c'est plutôt de se demander pourquoi les gens en arrivent là. Et les gens arrivent là parce qu'ils ont envie d'utiliser ce moyen de pression pour enfin obtenir des politiques publiques.
9: Propos recueillis par Rémi Pfister. À la chaleur s'ajoutent les incendies. Depuis le début du mois de juillet, donc en 8 jours, 7800 hectares de forêts ont brûlé. C'était 4400 en 2025, mais sur l'ensemble du mois de juillet. Les conséquences du changement climatique sont donc bien visibles et pourtant le trafic aérien continue de progresser. Il devrait même plus que doubler en 20 ans. C'est la projection d'Airbus. Une croissance annuelle du nombre de passagers de presque 4%. Zoé Pallier, à quoi ressemblera le trafic aérien vers 2045?
13: C'est surtout en Asie que le trafic aérien va exploser dans les prochaines années. Les passagers prendront l'avion entre deux villes moyennes, parfois à l'intérieur d'un même pays. Pauline Alessandra, enseignante-chercheuse à l'École Polytechnique.
14: Le premier pays avec le réseau domestique le plus fort du monde, le record est aujourd'hui détenu par les États-Unis, ça va devenir la Chine. Là, il y a un marché énorme pour les compagnies low cost pour se développer. Et d'ailleurs, c'est ce que dit Airbus, c'est qu'ils vont vendre beaucoup d'avions qui vont faire autour de 100 places. Et ces avions-là, ça concerne justement les petites à moyenne distance, en fait.
13: Des avions plus petits, mais qui, d'après cette spécialiste, consommeront toujours du kérosène fossile.
14: Il y a toute la problématique des carburants d'aviation plus durables. Aujourd'hui, on sait faire du carburant qui pollue moins, mais par contre, on ne sait pas encore en faire assez pour le trafic d'aujourd'hui. Et donc, si on ne sait pas en faire assez pour le trafic d'aujourd'hui, comment peut-on espérer en faire assez pour le trafic de demain qui va doubler?
13: Autre défi pour les constructeurs, réussir à répondre à la demande alors que la flotte vieillit. En 20 ans, Airbus va devoir fabriquer 42 000 nouveaux avions.
9: Les explications de Zoé Pallier.
2: Et puis la tapisserie de Bayeux est en route pour Londres.
9: C'est un prêt que les Anglais ont demandé depuis des années, mais la tapisserie voyage très peu. La dernière fois, c'était à Paris en 1945. Il faut dire qu'elle est particulièrement fragile, mais comme le musée qui l'accueille à Bayeux est en rénovation, c'est le British Museum qui l'exposera à partir de septembre. Nina Droff, la tapisserie est en route.
15: Oui, la date exacte de son arrivée est tenue secrète, mais la tapisserie devrait atteindre Londres dans les prochains jours. Une arrivée très discrète, en camion, de nuit et sous une importante protection policière. Extrêmement fragile, la tapisserie a été soigneusement pliée avant de quitter Bayeux, puis mise dans un caisson très sophistiqué qui la protège des vibrations et des changements de température. Elle est aussi sous la surveillance étroite de conservateurs français et britanniques. Ce voyage sera particulièrement scruté car ce préhistorique suscite l'inquiétude d'une partie des conservateurs. Ils jugent la tapisserie trop fragile pour un tel voyage, mais tout est fait pour que que la tapisserie arrive et reparte en parfait état, a assuré l'émissaire du gouvernement britannique chargé du prêt. La tapisserie sera exposée à partir du 10 septembre au British Museum, un moment très attendu au Royaume-Uni. 100 000 places ont été vendues en un jour à l'ouverture de la billetterie.
9: Nila Droff. Et puis les Bleus veulent continuer leur aventure américaine et affrontent ce soir en quart de finale de la Coupe du Monde le Maroc. 4 ans après, la France les avait éliminés 2-0, c'était en demi-finale. Le Maroc qui s'impose parmi les grandes nations du football, c'est à 22h, heure de Paris.
2: Vous l'avez vu la tapisserie de la reine, Mathilde ? C'est la tapisserie de Bayeux.
9: Oui.
2: Faite par la reine Mathilde.
9: Tout à fait.
2: Qui raconte la conquête de l'Angleterre.
9: Elle est magnifique.
2: Par Guillaume le Conquérant.
9: Guillaume, vous dites.
2: Ah, moi je dis Guillaume.
9: Ah non, c'est Guillaume le Conquérant.
2: Ah bon, d'accord.
9: Tout de même. Non, c'est magnifique. Hein.
2: Charles, vous revenez.
9: Et le nouveau
2: à
9: musée aussi a l'air d'être magnifique.
2: Bah oui, quand j'étais petit, moi je la dessinais, la tapisserie. Ça me fascinait, tous ces chevaliers conquérants.
9: C'est vrai que vous êtes normand un petit peu.
2: Sur les bords. Charles, vous revenez à 8h30 pour le rappel des titres conquérants, évidemment, de l'information. À suivre les enseignements du sommet de l'OTAN par Nicolas Tenzer. Radio Classique, 7h41.
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2: Et avec Nicolas Tenzer à 7h42 pour l'écho du monde. Bonjour Nicolas.
22: Bonjour David.
2: Hier à Ankara s'est tenu le sommet de l'OTAN. Ça avait commencé mardi. Les 32 pays de l'organisation n'ont finalement passé que peu de temps ensemble. Sinon pour un dîner, c'était mardi, et une réunion allégée hier. Il paraît difficile de discerner des évolutions majeures et comme toujours, Donald Trump s'est singularisé.
22: Oui, le Conseil de l'Atlantique Nord, c'est de plus en plus 32-1 ou 31-1. Avant même le sommet, Trump a donné libre cours à ses lubies obsessionnelles. L'annexion du Groenland, suscitant une réponse musclée de la première ministre danoise Mette Frederiksen, désolé, peu loyaux, puisqu'il avait refusé de le suivre dans sa guerre sans concertation contre l'Iran. L'OTAN, un fardeau pour les États-Unis contre des Européens qui ne feraient pas d'efforts. C'est d'autant plus faux que, comme l'a rappelé Mark Rutte, le secrétaire général de l'OTAN, les Européens et le Canada ont augmenté leurs dépenses militaires de 258 milliards de dollars en 2025 et 2026, soit un bond de 20% en un an. Rien que l'Allemagne va augmenter ses dépenses de 100 milliards d'euros sur 5 ans. La Pologne a déjà atteint 4,5% du PIB consacré à la défense. Ajoutons que l'Ukraine a, depuis 2022, reçu 214 milliards d'euros des pays européens et 115 milliards de Washington. L'aide américaine est désormais arrêtée. Le communiqué final, rédigé vendredi dernier et beaucoup plus bref que d'habitude, repris tel quel par les chefs d'État et de gouvernement, y fait d'ailleurs allusion et réaffirme son soutien à Kiev et l'engagement à lui fournir en 2026 et 2027 140 milliards d'aides supplémentaires, quoique pour partie déjà annoncées avant, il faut le reconnaître, et en tout cas sans contributions américaines.
2: Alors sur l'Ukraine précisément, on peut pas parler d'avancée décisive.
22: C'est malheureusement sans surprise, hein. Le président Zelensky a à nouveau à Ankara plaidé pour l'intégration de l'Ukraine dans l'OTAN, alors qu'elle dispose de la première armée d'Europe et la seule expérimentée dans la guerre de haute intensité, elle apporterait une contribution unique à la sécurité collective de l'Alliance. En résistant à la Russie, elle est déjà la principale ligne de défense de l'Europe. Mais les États-Unis, de Biden, et l'Allemagne, de Scholz, avaient refusé un plan d'accession de Kiev lors du sommet de Vilnius de 2023. Trump, qui a discuté avec Poutine 1h30 le 4 juillet, est trop aligné sur Moscou pour l'accepter. Il n'a pas non plus été répondu à la demande urgente de l'Ukraine de lui fournir des systèmes de défense antimissiles, les Américains n'en livrant plus pour leur batterie Patriot. Ils ont quand même autorisé, après un tête-à-tête entre les deux présidents, les Ukrainiens à les fabriquer sous licence, mais ils ne le sauront pas au mieux avant 2028, donc Poutine peut continuer à assassiner tranquillement. Le président Zelensky ne repart pas toutefois complètement les mains vides. Des accords sur la coproduction de drones ont été aussi signés avec le Danemark, les Pays-Bas et l'Estonie et d'autres suivront avec l'Allemagne, la Finlande, la Norvège et le Canada.
2: Vous dites que ce sommet s'est tenu dans une ambiance plutôt glauque.
22: Oui, en effet. Certains se demandent s'il ne faudrait pas renoncer à tenir les deux prochains sommets, tant que Trump est au pouvoir, donc. Malgré l'affirmation du communiqué final de l'engagement de tous sur l'application de l'article 5 sur la défense collective, pilier de l'organisation depuis sa création il y a 77 ans, parler de doute concernant celui de Washington serait déjà bien trop optimiste. Un autre éléphant dans la pièce était présent, celui de la perspective du retrait annoncé d'une partie, au moins, des troupes américaines stationnées en Europe. Les Européens et Canadiens sont désormais seuls. Les uniques annonces sérieuses et contraignantes viennent d'eux. Déjà l'année dernière, le chancelier Friedrich Merz faisait allusion à la perspective d'une OTAN sans les États-Unis. C'est compliqué compte tenu de l'intégration des systèmes de commandement et de communication. Remplacer l'Amérique supposerait que les Européens aillent bien au-delà des 5% du PIB pour défendre seul un pays européen attaqué par la Russie. La France est à 2,2%, déjà un progrès considérable. 5%, cela représenterait 172 milliards en 2030 contre 69,4 milliards aujourd'hui. C'est vertigineux, mais aurons-nous demain vraiment le choix?
2: Nicolas Tenzer pour l'Écho du Monde. Nicolas, à demain à 8h15. Je vous rappelle que on reparlera d'une certaine façon géopolitique et armement avec le délégué général pour l'armement, Patrick Payou, invité d'autant plus exceptionnel qu'il est passé par la DGSE, qu'il a dirigé le cabinet civil et militaire du ministre de la Défense de 2023 à 2025. Radio Classique, 7h47, à suivre, le restaurant d'autoroute qui vous fascinait quand vous étiez petit. Souvenez-vous, celui qui surplombait l'autoroute des vacances. Eh bien, Marc Bourreau vous parle dans un instant de son inventeur, l'entrepreneur Jacques Borel. Il a 99 ans.
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2: Avec Marc Bourreau. Bonjour Marc.
25: Bonjour David, bonjour à tous.
2: La France en rouge et noir pour ce nouveau week-end de départ en vacances. Si vous prenez le volant, vous croiserez peut-être ces grandes passerelles qui enjambent l'autoroute, les fameux restoroutes, derrière lesquelles se cache un homme qui a révolutionné notre façon de manger. Son nom, Jacques Borel.
26: National 7. Il faut l'apprendre qu'on aille à Rome à 7.
25: Vous la voyez, David, cette image sépia?
27: C'est moi demain.
25: Oui, voilà, la Nationale 7, ces allées d'arbres, vers le soleil d'azur, alors donc pour exactement. Vous, si j'ai bien compris, ces restaurants de bord de route ou ces nappes à carreaux.
28: Midi. Tout à la joie de partir en vacances, les touristes pique-niquent le long de la route. Ils s'allongent afin de mieux aspirer cet oxygène indispensable.
29: Vous n'êtes pas fatigué d'entendre constamment toutes ces voitures?
30: On va s'habituer, je crois.
25: Et puis ça change à partir des années 60. La modernité passe à quatre voies, séparées par un terre-plein central. Je veux parler bien sûr de l'autoroute.
31: Elle est véritablement le signe de la libération de l'individu.
25: ses grandes lignes droites, ses aires de repos et ses passerelles qui enjambent la route en 1969 près d'Auxerre. C'est l'inauguration du premier restoroute pour ravitailler l'automobiliste à la Dent Creuse.
5: On n'avait aucun endroit pour déjeuner entre Vienne et puis presque l'arrivée.
6: Est-ce que vous choisissez la gastronomie ou le service express, disons ?
5: Express. Mais quelque chose de bon quand même, parce qu'avec les enfants, c'est ce qu'il y a de plus pratique.
7: Un petit café dans un routier, allez rouler.
25: Le Restoroute, c'est l'avènement de l'automobiliste au self avec son plateau, regardant défiler les voitures, l'air de la carotte râpée, de la portion de frites et de la crème dessert. Jusqu'à 14 000 couverts par jour pour cette enseigne en lettres oranges sur fond blanc, Jacques Borel.
8: Dans la vie, il ne faut pas être intelligent, il faut être pratique, c'est tout à fait différent. Les gens intelligents passent leur temps à avoir des idées. Les gens pas intelligents, quand ils en tiennent une, ils la réalisent.
25: Jacques Borel, l'histoire d'un élève moyen d'HEC qui fait des étincelles, employé modèle chez IBM, élu meilleur vendeur mondial du géant américain. L'Amérique dont il s'inspire pour ouvrir son premier restaurant loin des autoroutes. L'Auberge Express dynamite en 1957, la cuisine traditionnelle à Paris, près des Champs-Élysées.
10: Vous savez juger de la qualité de la cuisine ?
8: Un peu. J'ai été chef de cuisine pendant 6 semaines.
25: Vous l'avez compris, ce n'est pas la fine gastronomie qui anime Jacques Borel. Un service efficace, chronométré, 12 clients servis par minute. Et pour attirer les estomacs, l'homme d'affaires distribue les bons d'achat qui deviendront plus tard les tickets restaurants.
8: La seule façon d'avoir des clients, c'était d'aller prospecter les entreprises autour avec des bouts de papier. J'avais pris des vieux rouleaux de tickets de cinéma qui, suivant la couleur, le jaune était 2 francs, le vert était 3 francs, le rouge était 4 francs et le violet était 5 francs.
25: Jacques Borel, ce sont aussi les premières centrales d'achat, la restauration collective, des cantines scolaires aux cuisines d'entreprise.
11: Qu'est-ce que vous avez aujourd'hui ? Risotto d'endive à la béchamel, gratin de choux de Bruxelles et il me reste une langue de porc.
12: Oui.
11: Alors je vais prendre une assiette de paella, s'il vous plaît, comme d'habitude, s'il vous plaît.
25: Jacques Borel, c'est enfin le premier fast-food en France. 1961, 10 ans avant l'arrivée du clown, il y avait Wimpy et ses burgers. Le burger, la modernité entre deux tranches de pain. Jacques Borel y voit même un marqueur de l'émancipation féminine.
8: Pourquoi ça existe, le hamburger ? Parce que c'est un sous-produit du travail des femmes. Ah ! Je vous rappelle que dans un bœuf, 60% du bœuf, ce sont des morceaux qu'il faut cuire pendant 3 heures ou pendant 4 heures, sinon ils sont durs comme cette table. À partir du moment où les femmes travaillent, elles n'ont plus les 3 heures de temps pour cuire cette viande. Alors qu'est-ce que vous allez en faire ? Vous allez l'acheter ? Sûrement pas. Vous allez la hacher.
13: On s'est arrêté pour bouffer après Moulin. Et Jacques Borel nous a chanté son petit refrain. Le plat pourri qui est l'océan, j'ai pas touché. Tiens, c'est pas dur, même le clébard a tout gerbé.
25: Oui, alors Jacques Borel, le Napoléon du prêt-à-manger, rebaptisé l'ennemi public numéro 1. Jacques Borel, on ne le croise pas que sur les autoroutes. On le retrouve dans les chansons acides de Renaud, mais aussi au cinéma.
14: Jacques Tricatel ?
27: Oui, le type des autoroutes.
14: Je crois que ce Tricatel, je vais me le payer.
25: Dans L'aile ou la cuisse, le guide Michelin devient le guide du chemin et Jacques Borel devient Jacques Tricatel, symbole de la nourriture industrielle cynique, incarné par un Julien Guillaumard mémorable.
30: Du chemin ne viendra pas parce qu'il n'existe plus. Enfin, ce qu'il représente n'existe plus. Une cuisine compliquée pour des gens privilégiés qui sont encore plus compliqués. Moi, je nourris des millions de personnes. Et demain, je nourrirai peut-être la terre entière. Simplement, naturellement.
25: Mais Jacques Borel, c'est un modèle qui s'essouffle et qui plonge lorsqu'il se lance dans l'hôtellerie. Terminé les restaurants, les burgers, l'un de ses plus grands détracteurs, Jacques Martin prononçait son éloge funèbre en 1977.
31: Des milliers de Parisiens sont frappés de stupeur. Le chagrin se lit sur leur visage. Jacques Borel, l'homme à qui l'on doit les mille et un délices de nos restaurants d'entreprise, le Mozart de nos cantines scolaires, les estomacs français se souviendront longtemps de lui sans aigreur.
25: L'enseigne Jacques Borel a disparu, restent ses passerelles, que vous croiserez donc sur la route des vacances peut-être. Borel, lui, s'est retiré pour un métier de consultant, la TVA à 5,5 pour la restauration, c'était lui. À 99 ans, toujours vivant, Jacques Borel brave le temps et les critiques. Qu'importe, je ne veux pas que l'on m'aime, répondait-il, je veux qu'on m'obéisse.
8: Vous savez, la pire des choses dans la vie, c'est qu'on ne parle pas de vous. En fait, Borel, vous savez, vous y trompez pas, il ne laisse pas insensible. On adore ou on déteste, mais on n'est pas au milieu.
32: Born to be wild.
2: C'était un entrepreneur, en fait.
25: Mais voilà,
2: exactement,
25: on peut l'appeler comme ça.
2: Hein, qui échoue, qui se relève et qui repart à l'attaque. Born to be wild, comme dit la chanson. C'est Marc ça. Bourreau, le journal imprévisible. Merci Marc, à très vite. À suivre le décryptage, la RATP lance un appel d'offres à 2 milliards pour l'affichage publicitaire. Les enjeux d'un contrat colossal à suivre avec Pierrick Fay. On quitte l'autoroute et on va dans le métro.
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2: Et Pierrick Fay pour le décryptage. Bonjour Pierrick.
25: Bonjour David.
2: C'est un contrat à plusieurs milliards d'euros qui se dessine dans les stations du métro parisien.
25: Et à moins de marcher comme un robot dans les couloirs du métro, vous ne pouvez pas les rater. La RATP remet en jeu la gestion de son affichage publicitaire, un appel d'offres à 2 milliards d'euros pour ce qu'on appelle la convention d'occupation du domaine public pour les lignes de métro de l'Île-de-France. Nicolas Richaud raconte dans Les Échos que c'est tout simplement le contrat du siècle pour les afficheurs français. Ce serait même l'un des 10 plus gros de ce type au monde. Il portera sur 12 ans, avec une bonne visibilité pour les 22 000 panneaux visibles à l'entrée des métros, sur les quais ou dans les couloirs. On appelle ça des faces dans le jargon. Ça comprend aussi les 16 000 emplacements à l'intérieur des rames. De quoi être vu pour les annonceurs, alors que la RATP enregistre en moyenne un peu plus de 4 millions de voyages chaque jour sur les 14 lignes du métro en circulation.
2: Alors, qui sont les candidats en lice?
25: Selon les informations des Échos, ils sont encore deux en compétition dans la dernière ligne droite. Il faut savoir que la RATP a lancé l'appel d'offres il y a un an, histoire de laisser aux candidats le temps d'éplucher l'épais dossier. On retrouve d'abord Metrobus, qui gère la publicité dans le métro parisien depuis sa création en 1949. Le groupe appartient conjointement à Publicis et à JC Deco, le leader français de l'affichage. En face, un challenger qui s'appelle Cities Media. Il appartient à un pool d'investisseurs français. Le groupe n'est pas un inconnu non plus, puisqu'il regroupe les activités françaises que l'américain Clear Channel a revendu en 2023.
2: Un favori?
25: Impossible à dire en l'état. C'est un peu le choix entre la nouveauté et la sécurité, notamment vis-à-vis des annonceurs. Mais ce sera un choc de titans entre deux spécialistes de la publicité extérieure qui ont l'habitude de s'affronter sur les grands appels d'offres en France. En octobre, Cities Media avait surpris en remportant le contrat des espaces publicitaires des bus exploités par la RATP à Paris et en Île-de-France. Metrobus avait répliqué en lui prenant le marché des bus et tramways de Montpellier. Alors le gagnant sera connu au courant de l'été, d'ici à fin août. Rappelons au passage que les revenus publicitaires rapportent sous forme de redevances plusieurs dizaines de millions d'euros chaque année à la RATP.
2: Pierrick Fay, le décryptage de l'économie et la story des Échos tous les jours sur le site des Échos. Et ce soir, le sujet c'est...
0: Panini.
2: Les Panini, vignettes. Les vignettes, hein, pas les sandwichs. Et je vous rappelle que France-Maroc, c'est ce soir à la télévision pour un match sous haute tension, évidemment. À demain, Pierrick, Radio Classique, 7h59. Voici la météo. Ma chère Lénaïque, oui. Le ciel est bleu azur, le soleil est magnifique et la chaleur presque insupportable.
4: Oui, il y a toujours ce dôme de chaleur qui rend l'air assez irrespirable, notamment dans le sud et le sud-ouest. Vous avez 20 degrés en ce moment à Lille, 23 à Paris, 20 à Bordeaux et à Dijon. Et cet après-midi, il fera 38 degrés à Nantes, 39 à Toulouse et Nîmes, 31 à Strasbourg, 33 à Brest.
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2: Et Lénaïque Monnier pour les informations.
4: Regain de tension entre les États-Unis et l'Iran. L'armée américaine a frappé et menace de recommencer. La France n'est pas préparée au changement climatique. Illustration dans ce journal avec les bouilloires thermiques. Et puis vous l'évoquiez, David, France-Maroc ce soir en quart de finale du mondial. Le Maroc où le football est très politique. Explication dans cette édition de la diplomatie en crampons.
2: Dans un instant, l'éditorial avec Le Figaro, ce sera après le journal. Le duo Jordan Bardella, Marine Le Pen sera-t-il aussi harmonieux qu'avant? Le plan B va-t-il devenir un plan B prime? Explication à suivre avec Tabar, suivi de l'invité de la matinale. Il a dirigé l'Agence nationale de sécurité des systèmes d'information. Il est passé par la DGSE, le cabinet du ministre de la Défense. Au lendemain du sommet de l'OTAN, je reçois le délégué général pour l'armement, Patrick Payou. À la une de votre journal, Lénaïque, le cessez-le-feu avec l'Iran, c'est fini.
4: En tout cas, c'est ce qu'a déclaré hier Donald Trump. Les États-Unis qui ont de nouveau frappé l'Iran cette nuit pour tenter de réduire le contrôle exercé par Téhéran sur le très stratégique détroit d'Ormuz. Les gardiens de la Révolution ont riposté en attaquant des bases américaines au Koweït et à Bahreïn. La mécanique est toujours plus ou moins identique. Quel est l'objectif alors que les pourparlers étaient lancés? Le général Paloméros, ancien chef d'état-major de l'armée de l'air.
17: Donald Trump ne s'est pas vraiment rendu compte qu'il y avait un trésor qui n'était pas exploité par les Iraniens jusqu'à maintenant, c'était le détroit d'Ormuz. Donald Trump est bien embêté parce que soit il reprend une guerre, mais visiblement il ne le veut pas, soit il continue des frappes comme ça, mais dans ces conditions, il ne va rien se passer. La confiance ne sera pas rétablie pour ceux qui doivent utiliser le détroit d'Ormuz, que ce soit les assureurs, les armateurs, les équipages, a fortiori. Les Iraniens ont beaucoup de cartes dans la main, et puis surtout, ce cessez-le-feu les a renforcés, leur a permis de respirer, de montrer qu'ils avaient résisté.
4: Et conséquence immédiate de ce regain de tension, le prix du baril de pétrole est de nouveau en hausse, $79 le Brent ce matin. Retour en France, quelle version l'emportera? Les militants du Parti Socialiste votent aujourd'hui sur les modalités de désignation de leurs futurs candidats. Deux scénarios seront proposés. Premier choix, une primaire ouverte à 2 euros. Ça, c'est le scénario défendu par le premier secrétaire du PS, Olivier Faure. Second choix, une primaire par des militants du pôle socialiste.
2: On en vient à ce nouveau projet de loi pour lutter contre l'antisémitisme et le racisme.
4: Oui, après les critiques et le retrait de la loi Yadan, le gouvernement présente en Conseil des ministres un texte dit de cohésion républicaine. Élargi à toutes les discriminations, le projet de loi est resserré. Il contient 10 articles qui cherchent à éviter les polémiques. Lauriane Toulmont.
18: Plus question de provocation implicite au terrorisme, d'appel public à la destruction d'un État et de possible amalgame entre les Français juifs et Israël. On ne trie pas les haines, tranche Aurore Berger. La ministre chargée de la lutte contre les discriminations porte ce projet de loi. Face à un antisémitisme d'atmosphère et un racisme du quotidien, dit-elle, le texte veut accompagner les victimes pour qu'elles ne soient plus seules face au système judiciaire. À chaque fois, les associations pourront désormais se constituer partie civile. Et quand la victime est un fonctionnaire, un enseignant ou un policier par exemple, l'administration pourra porter plainte à sa place. Tout acte d'antisémitisme ou de racisme sera considéré par la justice comme une circonstance aggravante. Si un élu en est l'auteur, il pourrait être frappé d'inéligibilité. Et lorsque les auteurs fuient le pays, comme l'essayiste d'extrême droite Alain Soral, ils pourront désormais faire l'objet d'un mandat d'arrêt international spécifique. Quant à la haine en ligne, la plateforme Pharos pourra désormais demander demander la suppression des contenus racistes et antisémites.
4: Et attendu au Sénat début octobre, le projet de loi pourrait être adopté d'ici la fin de l'année. Dans un courrier à la contrôleur des prisons, Gérald Darmanin défend les conditions de détention à la prison de haute sécurité de Condé-sur-Sarthe, mais il annonce tout de même une mission de contrôle. Brimades, violences, humiliations, abus de pouvoir, la contrôleur générale des lieux de privation de liberté avait déploré dans un rapport des violences systémiques. Cette petite phrase, un barbecue, c'est fait pour griller le poulet, pas nos forêts. Un message de prévention en lieu et place de sa célèbre blague. La marque de bonbons Carambar s'associe à la Fédération nationale des sapeurs-pompiers pour diffuser des conseils pour limiter le risque de feux de forêt. Presque 8000 hectares ont brûlé rien qu'au mois de juillet. Avec cette canicule, l'Europe occidentale a vécu son mois de juin le plus chaud de son histoire. Et chez nous, 72 départements passent en vigilance canicule à la mi-journée.
2: Un DPE excellent, mais un logement étouffant. Pourquoi la chaleur reste un critère secondaire quand on établit un diagnostic énergétique?
4: Les logements neufs sont censés être les plus performants sur le plan énergétique et pourtant, certains se transforment en bouilloires dès que le thermomètre s'emballe. Bien classés au diagnostic de performance énergétique avec parfois un DPE A ou B, ils sont très économes l'hiver mais moins adaptés aux vagues de chaleur. 35% des logements A et B offrent un confort d'été insuffisant, en cause tout simplement des bâtiments construits selon des règles conçues pour isoler du froid, Rémi Pfister.
0: Sous un soleil de plomb, la façade flambant neuve emmagasine la chaleur. Partout de grandes fenêtres s'envolent. Cet immeuble parisien tout récent affiche pourtant un excellent DPE, le diagnostic de performance énergétique. Mais chez Sophia, 70 ans, le thermomètre dépasse parfois les 40 degrés ces dernières semaines.
5: L'immeuble, il a vu le jour tout récemment, donc il est tout neuf, quoi. Néanmoins, il y a des anomalies. Je suis foqué, j'étais mal, et puis d'autant plus que moi, j'ai des problèmes de santé, c'est dur pour moi. Toute la chaleur rentrée, elle s'en va pas. Et après, on suffoque.
0: Le DPE mesure surtout la capacité d'un logement à conserver la chaleur l'hiver. Le confort d'été, lui, reste largement oublié. Résultat, les locataires disposent aujourd'hui de très peu de recours, explique Charles Caillou, conseiller juridique pour le site d'annonce immobilière PAP.fr.
6: On a tout misé sur les économies d'énergie. Ça représente environ un tiers des logements construits récemment qui ont des notes A ou B, c'est-à-dire très performants selon le DPE et qui sont en fait invivables l'été. Alors non, on ne peut pas engager la responsabilité du propriétaire sur ce lieu-là. Ça, effectivement, c'est un peu ubuesque.
0: Depuis 2022, les logements neufs doivent pourtant mieux résister aux fortes chaleurs, mais de nombreux promoteurs immobiliers ont échappé à ces nouvelles règles en déposant leur permis de construire avant leur entrée en vigueur.
4: Rémi Pfister pour Radio Classique.
2: Dans les bars, devant les écrans plats et chez les livreurs de pizza, la chaleur va monter d'un cran ce soir. Les footballeurs de l'équipe de France affrontent le Maroc en quart de finale de la Coupe du Monde.
4: Mais justement, un dispositif de sécurité est mis en place à Paris pour éviter les éventuels débordement, dispositif avec plusieurs arrêts de métro qui ne seront pas desservis par exemple. Une rencontre aussi très attendue au Maroc où le foot a pris une place importante. Entre ferveur et stratégie diplomatique, les succès des Lions de l'Atlas sont un élément essentiel du soft power marocain. Servane de Pastre.
7: Organisateur de la Coupe d'Afrique des Nations l'hiver dernier, l'un des pays hôtes de la Coupe du Monde de 2030 aux côtés de l'Espagne et du Portugal, le Maroc rayonne grâce au football, explique Sébastien Boussois. Il est docteur en géopolitique et auteur de Maroc, la force de stabilité aux éditions du Cherche Midi.
19: La valorisation, la promotion, mais également la formation autour du football s'inscrit dans une stratégie beaucoup plus large de soft power qui permet en fait de valoriser l'image du Maroc, d'apporter une image positive sur la qualité même du jeu du football marocain. Et puis, il y a également de la volonté de rassurer et de faire rêver les personnes qui se rendront, ou en tout cas qui suivront bien évidemment la Coupe du Monde de 2030.
7: L'un des éléments clés de cette stratégie, c'est un centre de formation créé en 2009, l'Académie Mohamed VI. Plusieurs joueurs de l'équipe nationale en sortent avec des performances au rendez-vous et des Marocains embarqués derrière leur équipe.
19: Vous avez un pays qui est majoritairement composé de jeunes de 30 ans et le sport est un trait d'union dans un contexte qui a été perturbé il y a quelques mois avec des revendications des jeunes marocains autour de l'éducation, autour de la culture, mais également autour du sport en l'occurrence.
7: Trait d'union aussi avec la diaspora marocaine, l'une des plus importantes au monde.
4: Et c'est à 22h que débute ce match pour une place dans le dernier carré, David.
2: Et vous serez devant votre écran ce soir.
4: C'est tard pour moi, 22h, vous savez.
2: Bah oui, mais je pense que vous allez soutenir l'équipe
4: mais
2: de France.
4: Mais je vais
2: France
4: regarder peut-être une mi-temps.
2: Par patriotisme sportif, voilà. Toujours dans un esprit de fair play.
4: Bien
2: celui
4: sûr.
2: Qui vous caractérise, ma chère Lénaïque. à demain.
4: À demain quand même, oui.
2: À suivre l'éditorial de Guillaume Tabar. Le duo Jordan Bardella Marine Le Pen sera-t-il demain aussi harmonieux qu'il l'était hier? Guillaume a son idée sur la question. Et puis ensuite, je reçois quelqu'un qui a eu des fonctions hautement stratégiques. Il est aujourd'hui délégué général pour l'armement. Mais avant cela, il a été directeur du cabinet du ministre de la Défense. Il a dirigé l'ANSSI, l'Agence de sécurité nationale des réseaux informatiques, pour lutter contre les cybermenaces. Et il est passé par la DGSE. Autant vous dire que cet homme a des choses à raconter, même s'il sait garder le silence, évidemment, sur les choses les plus sensibles. Radio Classique, il est 8h09.
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2: Et Guillaume Tabar pour l'éditorial avec le Figaro. Je vous rappelle que je reçois dans 3 minutes, après l'éditorial de Guillaume, le délégué général pour l'armement, Patrick Payou. C'est sa première radio. C'est donc une exclusivité pour ses fonctions de délégué général pour l'armement. Bonjour Guillaume Tabar.
28: Bonjour David.
2: Marine Le Pen et Jordan Bardella ensemble hier à la Flèche au lendemain du jugement en appel qui a permis à la première de se présenter. Est-ce vraiment un tandem qui va faire campagne?
28: Ils le disent hein, et ils le mettent en scène de manière très appuyée. Et c'est vrai que ce tandem a les apparences de l'évidence parce qu'il n'a pas été bricolé à la dernière minute. Cela fait 3 ans maintenant hein, que Marine Le Pen a dit qu'elle ferait de Jordan Bardella son premier ministre si elle était élue présidente de la République, et ce bien avant l'annonce du procès qui les a conduits à envisager un plan B pour l'Élysée. Alors, ce tandem peut fonctionner dans la mesure où il n'est pas d'attelage de deux rivaux qui se réconcilieraient pour la galerie après s'être durement combattus, hein, comme on le voit si souvent dans les partis. Et enfin, il est solide parce qu'ils sont tous les deux très populaires et qu'il n'y a donc pas de risque que l'un tire l'autre vers le bas. Mais, car évidemment, il y a un mais, en dépit de toutes leurs proclamations, une campagne présidentielle en tandem, eh bien, ça n'existe pas.
2: Alors justement, expliquez-nous pourquoi vous pensez que cette campagne en tandem ne pourra pas fonctionner.
28: Bah, tout simplement parce qu'à la présidentielle, on élit une personne et pas deux. Et parce que s'il y a un scrutin qui suppose une incarnation qui dépend de la personnalité même des candidats et pas uniquement de leur projet, c'est bien celle-là. Ce n'est pas un hasard hein, si on répète si souvent que la présidentielle, c'est la relation directe entre un homme, ou une femme en l'occurrence, et le peuple. Une fois encore, hein, pour l'Élysée, on choisit une personne, pas une équipe, pas un binôme, pas un triumvirat, pas un directoire, même si ces schémas ont pu exister dans notre histoire. Alors, un candidat peut dire qui sera son Premier ministre. Gaston Defferre avait fait avec Pierre Mendès France en 1969, c'était pas hier, ou le laisser entendre, hein, comme Nicolas Sarkozy avec François Fillon en 2007. Mais rien de plus personnel qu'une campagne présidentielle, dans le style, mais aussi sur le fond. Et disons que si Bardella avait été le candidat, nul doute qu'il aurait imposé sans doute une ligne plus libérale et pro-entreprise et qui ne se serait pas contenté de jouer les ventriloques de sa marraine empêchée. Mais maintenant qu'on sait que ce sera Marine Le Pen, eh bien il y a encore moins de doute sur le fait que c'est elle et elle seule qui fixera la ligne.
2: C'est sûr qu'on voit pas Marine Le Pen faire les ventriloques pour Jordan Bardella. Peut-on imaginer que ce fidèle second, finalement déçu, lui-même de ne pas être candidat, est une sorte de blues, d'amertume?
28: Bah écoutez, hein, franchement, Matignon ligne de mire, il y a quand même pire comme lot de consolation à 30 ans. Mais c'est un fait, hein. Jordan Bardella a été remis à sa place, au sens propre du terme, mais peut-être aussi au sens métaphorique. Alors ce n'est pas tant une question d'ambition politique, mais vous savez, hein, quand pendant des semaines, on s'est préparé à jouer le premier rôle, qu'on y a pris goût, et qu'on a vu que ça prenait dans l'opinion, bah, il n'est pas évident hein, de reprendre sa place dans le rang, fût-ce comme numéro 2, fût-ce sous l'habillage d'un tandem. La preuve d'ailleurs, hein, je ne sais pas si vous avez vu les images, mais hier à La Flèche, Jordan Bardella était bien moins rayonnant que Marine Le Pen.
2: Guillaume Tabar pour l'éditorial avec le

0: De Radio Classique, la Direction Générale de l'Armement, c'est près de 10 000 civils et militaires qui œuvrent pour la défense, pour l'armement de la France. Quelle est précisément sa mission pour que nos auditeurs sachent de quoi on parle et une meilleure vision de votre job?
1: Alors merci d'abord de me donner l'occasion de l'expliquer parce qu'on n'est pas si connu que ça. C'est issu des années 60 quand le général de Gaulle et Pierre Messmer ont décidé de doter la France de l'arme nucléaire. Et l'idée qui était un peu révolutionnaire à l'époque et qui l'est toujours parce que c'est un modèle unique en Europe, c'est de dire ok, on veut être souverain dans notre capacité à doter les armées des armes dont elle a besoin. Et pour être souverain, il faut comprendre, il faut savoir faire, il faut maîtriser la technologie, il faut savoir diriger une industrie capable de développer les armes. Donc en fait, dans les 10 500 personnes qu'il y a là déjà, bien sûr, elles passent des marchés pour acquérir des armements, mais surtout, j'ai 8 000 personnes qui sont dans ce qu'on appelle la direction de l'ingénierie et de l'expertise. Donc, c'est des ingénieurs, des techniciens, des ouvriers qui sont capables de concevoir, de tester. On a une dizaine de centres d'essai. On a un centre d'essai, par exemple, au sud de Bordeaux, dans lequel on tire nos missiles balistiques vers l'Atlantique pour vérifier qu'ils fonctionnent.
0: Ça veut dire qu'on pourrait parler d'un bureau d'études géant?
1: Absolument. C'est un peu ça. Et c'est un des rares endroits dans l'État où on a encore une vraie compétence capable de concevoir. Et c'est notre souveraineté, elle tient à notre capacité à maîtriser la technologie.
0: Alors, vous avez récemment parlé d'une DGA de combat. Ça veut dire qu'avant, la DGA était une DGA de paix. Il faut la réveiller, il faut la mettre en ordre de bataille par rapport aux défis qui nous attendent.
1: Non. Quand on se compare, on se rassure, j'ai l'habitude de dire. Quand vous regardez aujourd'hui les armées françaises, quand vous regardez ce qui se passe au Proche et Moyen-Orient, vous voyez surtout des bateaux américains et des bateaux français. Le porte-avions Charles de Gaulle est en train de revenir. Il était sur zone. On a plusieurs unités, des frégates, etc., qui sont présents sur place. Simplement, vous avez vu, le monde évolue. Le monde évolue, le monde va très vite. Les guerres, la paix dans le monde n'est pas en train de gagner, malheureusement. Et donc, tous les pays doivent se réarmer, on doit se doter et on doit aller vite et profiter des évolutions technologiques. C'est pour ça que j'ai dit à mes équipes, il faut qu'on fasse une DGA de combat pour qu'on soit prêt à s'adapter au monde tel qu'il est aujourd'hui.
0: Alors, vous avez parlé de bateaux, il y a des avions, il y a de tout, en fait. Vous étudiez tous les types d'armements, vous les testez, vous les commandez, vous faites des appels d'offres et des cahiers des charges. Ça veut dire que vous êtes multi-produit.
1: Absolument. Pour être capable d'être souverain, parce que c'est ça l'ADN français, et c'est ça ce que veut le chef des armées, le président de la République, le premier ministre et la ministre des armées Catherine Vautrin, c'est qu'on continue à être ce que la France a toujours été, capable de maîtriser notre destin et de pas dépendre de tiers qui nous fournissent. Et donc pour ça, il faut qu'on soit capable de comprendre, de maîtriser les différentes technologies. Un sous-marin nucléaire lanceur d'engins, c'est une centrale nucléaire à l'arrière, des missiles, des fusées Ariane avec des têtes nucléaires à 3 mètres devant, puis une ville qui va rester sous l'eau pendant plusieurs semaines, puis des torpilles à l'avant. Et tout ça sur 130 mètres de long. Et donc ça s'improvise pas. Il faut maîtriser la totalité des technologies qui nous permettent de faire ça en toute souveraineté.
0: Alors, votre activité d'industriel, votre activité technologique, elle est quand même tributaire de ce qui se passe au niveau géopolitique. Et au niveau politique, il y avait le sommet de l'OTAN hier à Ankara. Il s'est conclu par des effets d'annonce assez modestes, mais qui disent quand même les hésitations de l'Europe sur son autonomie stratégique, son autonomie vis-à-vis des États-Unis. Vous avez parlé de dépendance. Il ne faut pas être dépendant de l'étranger, mais il y a des pays européens qui le sont encore. Comment sort-on de la dépendance vis-à-vis des États-Unis?
1: Alors, d'abord, la France n'est pas dépendante. 90% du budget qu'on investit en France pour notre armée reste en France. Donc en fait, la France est le pays qui dépend le moins de la technologie parce qu'on est capable de maîtriser et de designer les outils d'armement. Après, il faut que l'Europe se dote de sa capacité de défense parce que les États-Unis vont partir d'Europe et d'une certaine façon, c'est normal qu'un fermier du Minnesota refuse de payer pour la défense de l'Europe. C'est à l'Europe de s'organiser.
0: Ça veut dire que vous certifiez là, au moment où vous parlez, que les États-Unis, avec toute leur technologie, ne pourraient pas nous empêcher de faire la guerre ailleurs. Ils n'ont pas les moyens de bloquer un logiciel. On est totalement souverain sur l'utilisation de tous nos matériels.
1: Alors,
0: parce que vous êtes un expert des télécommunications, ouais, donc c'est pour ça que je vous pose la question.
1: Pas 100%, mais on maîtrise ça. C'est-à-dire qu'on sait très bien, et un sous-marin nucléaire lanceur d'engins, c'est pas la même chose qu'un petit drone. Donc il y a des sujets sur lesquels on est absolument 100% souverain et on l'a maîtrisé et on a fait des choix. On a regardé pièce par pièce, technique par technique. Et puis il y a des objets qui ont une durée de vie très très courte et on va se dire, c'est pas la peine qu'on investisse. Il y a des technologies ailleurs, aux États-Unis ou ailleurs, qu'on peut utiliser et par ailleurs, on a la maîtrise totale. C'est-à-dire qu'il n'y a aucun sujet en France, aucun sujet et en Europe qu'on ne maîtrise pas. Il n'y a pas de sujet qu'on ne sache pas faire. On n'a pas toutes les

0: usines pour fabriquer tout, mais on n'a aucune technologie, grâce à nos ingénieurs, qui nous permettent de, si on le décide, de développer l'ensemble des technologies.
1: Ça suppose des cahiers des charges très, très, très, très rigoureux avec tous vos sous-traitants, toutes les entreprises avec lesquelles vous travaillez, qui peuvent être l'objet d'espionnage industriel, d'attaques cyber, qui sont des domaines que vous connaissez parfaitement.
0: Oui, alors d'abord, des cahiers des charges très sophistiqués. Oui, quand on fait un porte-avions, on vient de lancer l'année dernière le futur porte-avions, le France Libre, il sera en service dans 12 ans, en 2038. Donc là, c'est sûr qu'il nous faut un cahier des charges très précis pour penser. Quand on fait un drone, moi j'ai un de mes centres qui est à Rennes, dans lequel on vient de développer un brouilleur, on l'a fait en 3 mois. Donc en 3 mois, on l'a fait très très vite, sans cahier des charges, en se dotant très très vite. Par contre, c'est sûr qu'on essaye de maîtriser la connectivité cyber, parce qu'évidemment la menace, c'est bien d'avoir des armes très sophistiquées, mais si quelqu'un peut en prendre le contrôle à distance, évidemment, on a un souci.
1: Alors, les guerres du moment, on montre que on peut plus lancer des projets. Enfin, si, on peut le faire sur 10 ans, mais faut aller vite. Vous dites un brouilleur en 3 mois, faut être débrouillard. Les drones montrent que un matériel qui coûte quelques milliers d'euros peut endommager des matériels de plusieurs millions d'euros. Ça veut dire qu'on change de logique. Faut être agile, faut être rapide, faut accepter de se planter. Les études qui durent des années, c'est plus possible.
0: Alors oui et non, il faut faire les deux. Quand on fait une frégate, quand on fait un sous-marin, quand on fait un avion de chasse, eh ben ça prend du temps. Faire un moteur d'un avion de chasse, ça prend du temps, c'est des matières. Il faut investir sur le long terme. Et c'est pour ça que nos bateaux, nos sous-marins, nos avions, nos chars, ils fonctionnent. En même temps, dans la guerre d'aujourd'hui, il y a des technologies. Quand vous avez du logiciel massivement, par exemple, quand vous avez de l'impression 3D que vous pouvez utiliser, là, vous pouvez en 2 heures, en 2 jours, vous faites sur un drone, vous faites une hélice, vous la faites avec une impression 3D, vous le testez, ça marche pas bien, vous en refaites une autre le lendemain, vous modifiez la nuit, vous modifiez le logiciel, c'est ce qu'on fait dans nos centres, et là, vous pouvez aller très vite. Donc, il faut à la fois qu'on soit capable de penser le long terme, de faire des choses très sophistiquées, nos armes nucléaires, c'est pas des choses qu'on design en 5 minutes. Il faut qu'on pense 2040, 2050, 2060. Et en même temps, il faut qu'on sache s'adapter, notamment quand on est du logiciel. Et pour ça, la technique, ce qu'on essaye de faire, la transformation qu'on essaye de mener, c'est de dire, ça, pour le coup, on va pas le faire dans des bureaux à Paris. On le fait sur le terrain, avec les opérationnels. On va mettre ensemble les opérationnels, les militaires qui utilisent les armes, les ingénieurs, les techniciens, les ouvriers de la DGA et les industriels pour concevoir l'exemple du brouilleur dont je citais tout à l'heure.
1: Il y a des ingénieurs de la DGA en Ukraine?
0: Il n'y a pas d'ingénieurs de la DGA en Ukraine, mais par exemple, on a envoyé des ingénieurs aux Émirats Arabes Unis quand le conflit avec l'Iran s'est déclenché. Les forces aériennes françaises ont été engagées pour protéger nos alliés, les Émiriens. Et j'ai envoyé des ingénieurs et des techniciens de la DGA sur place, intégrés avec les armées, pour modifier les armements dont on avait besoin. On devait lutter contre les drones, on a engagé des hélicoptères, on a modifié le logiciel de ces hélicoptères pour être capable de conduire ces opérations.
1: Le délégué général pour l'armement, Patrick Payot, est l'invité exceptionnel de Radio Classique. C'est la première fois qu'il s'exprime au titre de ses fonctions à la radio. Merci d'être là avec nous aujourd'hui, Patrick Payot. L'Allemagne a indiqué lundi vouloir consacrer 100 milliards d'euros à son réarmement dans les 5 prochaines années. Est-ce qu'on en fait assez? Est-ce que vous avez le sentiment qu'on investit assez, qu'on fabrique suffisamment? Et d'ailleurs, est-ce qu'il faut fabriquer tant que ça? Parce que les matériels vieillissent très vite. Est-ce qu'il faut massifier les fabrications ou au contraire être capable de sortir le produit dont on a besoin dans les quantités qu'il faut au bon moment?
0: C'est exactement ça. Alors l'exemple des drones, typiquement, quand vous regardez les Ukrainiens aujourd'hui, ils vont consommer cette année probablement plusieurs millions de drones. Et vous noterez d'ailleurs que 80% des blessés et des tués sur le front en Ukraine sont faits par des drones. Donc il est plus important de doter les soldats de drones que de fusils. Ces drones-là, on va pas nous en fabriquer des millions aujourd'hui, parce que si on en fabrique des millions pour le conflit qui aura peut-être, j'espère jamais, lieu dans 3 ans, 5 ans, etc., ils seront datés. Donc ce qu'il faut qu'on sache, c'est qu'on maîtrise la technologie. On a la DGA pour ça et on a nos industriels et être capable de les produire. C'est pour ça qu'on travaille par exemple avec l'industrie automobile pour être capable d'avoir des plans et le jour où on en aura besoin, pour le coup, appuyer sur le bouton pour pouvoir produire massivement. L'industrie automobile aujourd'hui, elle est capable de produire dans très très grande quantité. Et donc si nos drones, on les conçoit pour qu'ils puissent être fabriqués par une chaîne automobile, on pourra en produire beaucoup. C'est ça le challenge.
1: Patrick Payot, délégué général pour l'armement. Si vous deviez auditer comme un consultant l'échec de l'avion de combat européen, quelle conclusion rendriez-vous?
0: D'abord, c'est triste pour l'Europe. C'est triste pour l'Europe. Moi, j'ai travaillé des heures, des jours et des nuits sur ce projet pour essayer de le faire aboutir. On n'a pas réussi. Bon, c'est comme un mariage, ça se fait à plusieurs.
1: C'est culturel, c'est technologique, c'est de la méfiance.
0: Je pense que l'Allemagne notamment avait la volonté d'être capable de développer tout seul un avion de chasse. Et je peux le comprendre. Ils ont les moyens. Après, c'est pas une catastrophe pour la France. Honnêtement, pour la France, c'est pas une catastrophe.
1: Mais pourquoi ils veulent le faire tout seul?
0: Parce qu'ils ont l'argent pour le faire. Et par ailleurs, on serait à leur place, peut-être que moi j'aurais fait pareil. Mais aujourd'hui, ou nous, on sait, c'est quoi un avion de chasse? Un avion de chasse, c'est bien évidemment un avion, sa forme, un moteur et des capteurs qui sont dessus. Le moteur, c'est Safran. L'avion, c'est Dassault. Les capteurs, c'est Thales. Donc en fait, la France, elle sait faire un avion de chasse. Aujourd'hui, nous, on a un bureau d'études. On sait faire.
2: On a le Rafale.
0: Avion de chasse. On a le Rafale et on sait faire un futur avion de chasse. Donc c'est pas une catastrophe. C'est dommage pour l'Europe.
1: Est-ce qu'il faut s'énerver justement sur les avions de chasse alors qu'on vient de dire que les drones pouvaient ubériser pas mal de choses?
0: Alors ça, c'est une très bonne question. Quelle sera la guerre de demain? La guerre de demain, il y aura probablement plein d'objets. Des drones, des bateaux, des avions de chasse, avec des gens dedans, ou des pilotes dedans ou pas, et ça sera pas le sujet en 2050. Le vrai challenge, c'est que ça, on devra pouvoir interconnecter tous ces objets. Je pense qu'un des éléments clés de la guerre de demain, et on le voit en Ukraine, c'est pas de dire j'ai un avion de chasse, ou j'ai un missile, ou j'ai un bateau, ou j'ai un char autonome. C'est j'ai plein d'objets, des très gros, très chers, très performants, plein de petits qu'on va pouvoir consommer, qui seront détruits, mais ils coûteront très peu cher, et de faire communiquer ensemble ces outils-là pour qu'ils puissent adapter le combat à la situation qu'ils ont. Donc en fait, le secret, ça sera pas d'avoir un avion de chasse ultra performant ou un bateau ultra performant ou un missile ultra performant, mais c'est d'en avoir plein, différents et interconnectés.
1: Patrick Payou, une dernière question qui a rien à voir avec la technologie ou l'ingénierie, qui a à voir avec le management. Quand on prend la direction de 10 000 personnes qui travaillent dans l'armement, c'est des boîtes extraordinaires, il y a des cerveaux formidables, il y a des polytechniciens dans tous les sens. Mais la question du management est essentielle pour changer les mentalités, pour s'adapter à des nouveaux délais, pour penser, comme on dit en anglais, pardonnez-moi les auditeurs de Radio Classique, out of the box. Il faut faire des révolutions culturelles, sinon on a des clones dans tous les sens, ils pensent tous la même chose et on n'arrive pas à être créatif. Est-ce que vous avez pensé à ça? Est-ce que c'est quelque chose qui vous turlupine?
0: Alors oui, notamment parce que le cauchemar de quelqu'un comme moi, c'est de se dire, il va nous arriver dans l'armement ce qui est par exemple arrivé dans le spatial. Donc c'est pour ça que notre challenge, bon d'abord c'est de recruter des jeunes, c'est les jeunes qui vont apporter, c'est pas les gens de mon âge avec des cheveux blancs.
1: Vous faites référence à Elon Musk et à ses fusées
0: oui,
1: qui redescendent, enfin les lanceurs qui redescendent
0: donc,
1: sur Terre.
0: C'est les jeunes évidemment qui vont nous amener la technologie, mais c'est surtout, il faut qu'on soit connecté au réel. Et donc c'est pour ça qu'il faut qu'on fasse par nous-mêmes et qu'on soit capable d'innover. C'est pour ça que je mise beaucoup sur nos centres et nos capacités avec les forces armées de façon intégrée à développer les outils dont ils ont besoin de façon très créative sur le terrain et ensuite on fournira ça aux industriels pour produire en masse. Et surtout, ne pas travailler en chambre à Paris. Bien sûr, si sur des porte-avions, bien sûr sur les gros objets, mais sur les petits, c'est ça qu'il faut qu'on fasse.
1: Patrick Payou, première radio en tant que délégué général de l'armement sur Radio Classique. Merci à vous d'avoir choisi notre station. À bientôt, j'espère. Vous êtes le bienvenu. À suivre le rappel des titres, la revue de presse d'Hervé Gattegno et notre esprit libre du jeudi, maître Sophie Obadia et maître Nicolas Bavrez, Radio Classique, 8h30.
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1: Et Charles Bonner pour le rappel des titres à 8h31.
9: Les négociations sont une perte de temps pour Donald Trump. Les États-Unis ont bombardé une nouvelle fois l'Iran, 90 cibles. Cette nuit, l'Iran a riposté en visant le Koweït et Bahreïn sur des sites militaires américains. Donald Trump estime que le cessez-le-feu est terminé. Le baril de Brent augmente ces derniers jours. Il est à $77 ce matin. Les bourses européennes ont clôturé en forte baisse, moins 2,18% pour le CAC. 72 départements sont en vigilance orange canicule aujourd'hui depuis le début du mois de juillet. En 8 jours, 7800 hectares de forêts ont brûlé. C'était 4400 en 2025, mais sur l'ensemble du mois de juillet. Un rapport du Haut Conseil pour le climat estime ce matin que la France n'est pas prête et qu'il faut changer d'échelle tant sur l'adaptation que sur la décarbonation. Et puis le gouvernement présente un projet de loi contre le racisme et l'antisémitisme après l'échec de la loi Yadan. Le texte inclut une peine d'inéligibilité en cas d'infraction et la possibilité pour les magistrats de requérir un mandat d'arrêt international en cas de récidive.
1: Charles, merci. À demain pour d'autres informations. Je ne vous dis pas à très vite. Un auditeur vient de me dire que ça ne se disait pas. Il écoute Karine Dijoux tous les jours sur Radio Classique à 7h25. C'est l'heure de la revue de presse avec Hervé Gattegnaud. Hervé, bonjour.
10: Bonjour.
1: Une revue de presse évidemment sans faute de français, une actualité pleine de fissures.
10: Reportage saisissant à lire dans Le Monde, dans de petites villes de Haute-Garonne, les maisons se fissurent au rythme du retrait et du gonflement des couches d'argile qui composent le sol. Et avec le dérèglement climatique, l'enchaînement des sécheresses et des pluies intenses accentue le phénomène. Striées de lézardes, les maisons perdent leur valeur à mesure que le sol s'enfonce et les assurances ne remboursent rien tant que l'état de catastrophe naturelle n'est pas déclarée sur l'ensemble de la commune. Notre maison, c'était notre assurance vieux jour pour payer l'EHPAD, dit Jean, un septuagénaire de Vaquier. Son voisin, Guy, a failli être écrasé quand un mur de son entrée est tombé. Depuis la dernière canicule, sa porte d'entrée ne ferme plus. Selon Le Monde, le désastre s'étend bien au-delà du sud-ouest. 55% du territoire se trouve en zone d'exposition moyenne ou forte. Le retrait et le gonflement des couches d'argile est devenu le premier risque sur l'habitat individuel en France. Sur 21 millions de maisons, l'épidémie de fissures en menace 12 millions.
1: Au lendemain de l'entrée en campagne de Marine Le Pen, la presse s'interroge sur la solidité de son tandem avec Jordan Bardella, ce que faisait tout à l'heure d'ailleurs Guillaume Tabar.
10: Le journal L'Opinion évoque le pari d'un ticket inédit et déjà les fissures que l'on décelait ces dernières semaines semblent s'élargir. Pour Jordan Bardella, écrit L'Opinion, la transition est brutale. Il s'est imaginé calife à la place du calife, au point d'esquisser sa propre ligne. Il doit maintenant prendre le temps de digérer. Seulement, tout va très vite et sans lui ou presque. Un ticket à deux, mais une affiche toute seule, car c'est Marine Le Pen la candidate et il n'y a plus de plan B. Même si la Cour de cassation devait in fine confirmer sa condamnation et lui imposer le bracelet électronique, Marine Le Pen se maintiendra. On en fera une force. La victimisation marche très bien, confie un cadre du RN en souriant, toujours dans le journal L'Opinion. Si elle est empêchée de se déplacer, on envisage même pour la candidate, des meetings en hologramme, comme Jean-Luc Mélenchon l'a déjà fait.
1: Et le journal Libération décrit la mainmise totale de Marine Le Pen sur la campagne et la relégation de Jordan Bardella.
10: Avec un titre cruel, Bardella en arrière-clan et un récit de leur première sortie commune depuis la décision de la Cour d'appel, c'était hier dans la Sarthe. Jordan Bardella marchait quelques pas derrière Marine Le Pen et la foule n'avait Dieu que pour elle. Marine Le Pen survit une fois de plus, laissant derrière elle une nouvelles victimes, écrit Libération, qui relate qu'en fait, l'opération reprise en main avait commencé dès la semaine dernière avec la publication d'un organigramme de campagne qui ne comprenait aucun vrai proche de Jordan Bardella et même la nomination pour gérer la communication de la nièce de Marine Le Pen, qui est aussi l'ex-compagne de Jordan Bardella, ce qui n'aurait pas manqué d'être perçu comme une vexation pour lui s'il avait été le candidat, glisse Libération. Le Figaro souligne, lui, que le site web de la candidate a été mis sur orbite aussitôt après l'annonce de candidature, ce qui prouve qu'il était prêt, de même que le slogan « Pour la France, la Renaissance », qui inclut donc le nom du parti de Gabriel Attal, avec la même police de caractère que celle des macronistes, ce qui est vraiment curieux. Ce slogan n'est peut-être pas définitif, écrit le Figaro. Il y a peut-être eu un peu de précipitation.
1: Ça dit quand même les capacités d'anticipation de l'organisation lepéniste. Lui ne s'est pas précipité pour répondre, mais le moment est venu. Le physicien Étienne Klein, accusé de plagiat, s'explique longuement dans le mensuel Philosophie Magazine.
10: Il était l'un des meilleurs vulgarisateurs de la science dans les médias, physicien et philosophe, animateur d'émissions de radio et de télévision, et d'ailleurs aussi chroniqueur à Philosophie Magazine. Le mois dernier, l'université lui a retiré son doctorat parce que sa thèse, soutenue en 1999, contenait de nombreux passages plagiés. Et voilà sa réputation plus que fissurée, et à travers lui peut-être celle de la science. Étienne Klein plaide coupable, mais se défend. « C'était une faute, dit-il, j'ai manqué d'intégrité en m'appropriant les formulations d'autrui au lieu de les mettre entre guillemets ou de les paraphraser. » Mais je n'ai jamais manqué d'intégrité scientifique, jamais bidonné de résultats dans un article scientifique, ni forcé l'interprétation de données. J'ai toujours eu le plus grand respect pour la vérité scientifique, dit-il. C'est elle que je m'évertue à promouvoir. Étienne Klein se dit victime d'une forme d'insouciance et d'un manque de confiance en soi, mais il s'indigne du lynchage qu'il subit pour des emprunts qui ne représentent, assure-t-il, qu'une infime part de son travail. Ses anciens collègues de Philosophie Magazine s'interrogent. Peut-on donner le goût du vrai à un vaste public et être en même temps un plagiaire? Il faut croire que oui.
1: On termine avec le match des Bleus ce soir, en Coupe du Monde de football, évidemment. L'équipe de France dispute son quart de finale contre le Maroc, et les journaux ne sont pas rassurés.
10: L'affiche est à la une un peu partout, mais avec en effet un respect teinté de crainte pour l'adversaire, et aussi pour la sécurité. Le Figaro détaille les mesures prises par le ministère de l'Intérieur pour éviter tout débordement pendant et après le match. France-Maroc, attention, danger, titre la Dépêche du Midi, mais là, il ne s'agit que de foot, car l'équipe marocaine est joueuse et talentueuse. Le Courrier Picard annonce une rencontre au sommet, car les deux sélections s'étaient déjà affrontées il y a 4 ans en demi-finale, et la France avait gagné. C'est pourquoi l'Est républicain célèbre les retrouvailles, avec en une belle photo de l'étreinte entre Kylian Mbappé et Achraf Hakimi, les deux capitaines des deux équipes qui ont joué ensemble au PSG, et dont le quotidien Le Parisien raconte qu'ils sont adversaires sur le terrain, mais intimes dans la vie. Sur le terrain, on continue de rigoler, confie Kylian Mbappé, mais je sais que s'il doit me balayer, il va me balayer, et il sait que si je dois le balayer, je le ferai aussi, parole de footballeur. Pour le Progrès de Lyon, la rencontre de ce soir sera bien plus que du foot, compte tenu de l'histoire des deux pays, bien plus qu'un simple match, titre également La Provence, qui a interrogé des supporters de la communauté franco-marocaine de Marseille. Il penche pour le Maroc, mais ils espèrent un troisième sacre pour les Bleus. Allez comprendre, ils seront donc contents, quoi qu'il arrive ce soir, sans trop de chauvinisme. Espérons quand même qu'il n'y aura pas de fissure dans la défense française.
1: Je note quand même que Mbappé a utilisé le terme balayé et pas taclé, ce qui veut dire que quand même il y aura beaucoup de bienveillance entre l'un et l'autre de ces deux amis et de ces deux talents du football. Hervé, on ira au résultat demain?
10: À demain.
1: Peut-être dans la revue de presse.
10: Peut-être même le match.
1: Hein? Bah oui, il faut.
10: C'est tard, mais on regardera.
1: On va essayer. Il est 8h40. Nos esprits libres aujourd'hui sont deux avocats. Ils ne seront pas trop de deux. Maître Sophie Obadia et Nicolas Bavrez. Pour essayer de comprendre la stratégie politico-judiciaire de Marine Le Pen dans cette présidentielle qui commence, sur les chapeaux de roue.
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1: Et avec Maître Sophie Obadia et Maître Nicolas Bavresse pour Esprit Libre à 8h43. Bonjour, merci
19: bonjour.
1: D'être là.
19: Bonjour David.
1: Deux avocats, il en faudrait plus presque pour décrypter la stratégie politico-judiciaire de Marine Le Pen. Mais avec vous, je sais que nos auditeurs seront informés et qu'ils pourront aborder cette campagne présidentielle avec tous les éléments qu'il faut. Mais avant cela, Nicolas Bavresse, vous souhaitiez tirer quelques leçons du sommet de l'OTAN qui s'est terminé hier à Ankara.
20: Alors ce sommet était très important parce qu'il vient à un moment clé dans la guerre d'Ukraine d'un côté où l'Ukraine a repris de l'espace et de la marge de manœuvre. Et puis de l'autre côté, on voit que la guerre d'Iran est une guerre sans fin qui ne cesse de repartir alors qu'on prétend qu'elle est terminée. C'était aussi très important parce qu'au lendemain du 250e anniversaire de l'indépendance des États-Unis, qui a été des cérémonies qui ont été construites entièrement autour de la personne de Donald Trump, c'était un moment un peu de vérité puisqu'on a eu des annonces multiples de retrait de troupes ou de matériel américain, notamment pratiquement le tiers des avions de combat. Ces annonces ensuite ont été plus ou moins démenties, mais donc il y avait une grande période de flou. Alors, le flou, il est resté puisque on a vu arriver un Donald Trump éructant qui a menacé d'arrêter toute relation commerciale avec l'Espagne au prétexte que elle ne respecterait pas les 2% et qu'elle refuserait de consacrer 3,5% du PIB à sa défense à l'horizon 2035. De nouveau, des menaces sur le Groenland. Par ailleurs, des attaques extrêmement violentes sur l'Iran. Et puis, par une espèce de coup de baguette magique, tout ça a eu l'air de s'apaiser. Et le sommet s'est terminé sur deux bonnes nouvelles. Première bonne nouvelle, un communiqué qui était positif et pour la solidarité des alliés et pour le soutien à l'Ukraine.
1: Sur le fameux article 5 aussi.
20: Oui, le avec toujours la main, on va y revenir. Hein, mais le, et puis l'autre bonne nouvelle, c'était le fait que les États-Unis vont permettre à l'Ukraine de fabriquer des patriotes sous licence.
1: Oui, mais il faudra du temps.
20: Alors voilà. Alors ensuite, quelles sont les questions qui restent posées? Il est certain que l'évolution, c'est que le cœur de la défense européenne doit être progressivement pris en main par les Européens. Il y a un effort financier vraiment important, significatif qui est fait, mais il reste des questions pendantes et qui sont vraiment compliquées. La première question pendante, c'est que personne ne peut penser que l'alliance des États-Unis est aujourd'hui fiable et que, quelle que soit la discussion sur l'article 5, enfin, il suffit de voir en l'espace de deux jours les positions successives prises par Donald Trump, savoir qu'il y a quand même toute une partie de ses proches qui sont viscéralement hostile à l'OTAN, voire favorable à la Russie. Donc, il y a le bloc américain. Et puis, côté bloc européen, il y a quand même des questions qui restent pendantes. D'abord, comment est-ce qu'on organise ce bloc européen? Est-ce qu'on fait un Conseil de sécurité européen? Comment est-ce qu'on fait émerger des commandements européens?
1: Hubert Vendrine, qui était là mardi, dit il faut pas songer à en faire une structure européenne de plus dans au sein des 27, mais il faut faire quelque chose d'autonome avec ceux qui veulent.
20: Alors ça, il a évidemment raison, ne serait-ce que parce que c'est aussi la manière de réintégrer le Royaume-Uni qui représente le tiers du potentiel. Bon, ensuite on a quand même des problèmes de capacité parce que les Américains ont des compétences et des matériels qui sont les seuls à avoir en matière de renseignement, en matière de spatial, ce qu'on voit en matière de défense antiaérienne, en matière de communication, de logistique. Et puis la dernière grande question, c'est le nucléaire, puisque pour l'instant, la dissuasion ultime face à la Russie, c'est le nucléaire, et c'est le nucléaire des États-Unis. Le président Macron a fait la proposition d'une dissuasion avancée, mais qui paraît pour l'instant très, très floue, ne serait-ce que parce que personne ne sait comment la France pourrait la financer.
1: Nicolas Bavrez, merci pour cette synthèse. Sophie Obadia, il faut que nos auditeurs à l'issue d'Esprit Libre soient fixés sur la stratégie politico-judiciaire de Marine Le Pen. On n'a peut-être pas passé assez de temps sur l'explication de la décision en appel. Est-ce que vous pouvez nous dire en deux mots pourquoi cette décision permet à Marine Le Pen de faire campagne alors qu'en première instance, le jugement était bien plus sévère? Qu'est-ce qui s'est passé?
19: Ça, vous l'avez bien compris, le jugement était bien plus sévère et il était quand même beaucoup plus politique et l'arrêt de la cour d'appel est plus technique, plus juridique, et surtout, il intègre une notion qui est très importante, à savoir que ce n'est pas le juge qui décide de la candidature de Pierre ou Paul à l'élection présidentielle. Et ça, c'est vraiment fondamental, c'est une notion qui vient du Conseil constitutionnel et qui a été adaptée par la Cour d'appel de Paris pour dire, voilà, nous prenons une décision qui sera contestable et qui est contestée devant la Cour de cassation. Ça, c'est très normal, hein. J'entends dire que c'est une guérilla judiciaire. C'est pas une guérilla judiciaire. Faire un pourvoi en cassation quand on est en désaccord, et il y a des points très précis, si vous voulez, j'y reviendrai, mais c'est technique, dans cette décision qui mérite d'être soumis à la Cour de cassation. Donc ça, c'est pas une stratégie, c'est le droit. Mais la décision de la Cour d'appel était, en fait, de la dentelle qui permettait de dire, bon, les faits sont graves, mais pas si graves, puisque nous revenons sur la détention, c'est-à-dire l'emprisonnement ferme. On gomme la question de l'inéligibilité, puisqu'elle disparaît avec un sursis. Vous avez compris qu'on fait un balancement qui fait qu'elle a déjà purgé cette inéligibilité. Mais, et là, c'est la petite question qui nous a tous obsédés pendant une journée, mais qui n'était pas finalement la question essentielle, le bracelet électronique pendant une année. Donc tout le monde s'est dit, comment va-t-elle faire campagne? Comment va-t-elle faire campagne? Mais dès lors qu'elle fait un pourvoi, tout ça est suspendu, je pense que tout le monde l'a compris, et suspendu pendant combien de temps? C'est toute la question. Parce qu'en fait, la justice, c'est d'abord le temps. Le temps judiciaire fait tout en réalité.
1: Alors j'ai une question immédiatement. Oui. Tout le monde parle d'une cour de cassation qui prendrait sa décision en janvier, qui la prendrait en avril, juste avant le premier tour. Mais pourquoi elle ne la prend pas fin août?
19: parce qu'il y a quand même des règles de procédure. Ah. Voilà. Alors je vous dis, quand on fait un pourvoi en cassation, c'est extrêmement précautionneux. On a 10 jours pour le faire. Chacun doit se constituer. On peut imaginer que le parquet général fasse également un pourvoi parce qu'il n'a pas été totalement satisfait. Le procureur, c'est-à-dire le parquet général, devant la cour d'appel, n'a pas eu tout ce qu'il demandait, donc il peut aussi faire un pourvoi. Et le temps de la procédure, c'est la constitution avec un avocat à la cour de cassation, c'est l'échange des moyens, l'échange des mémoires pour discuter des points de droit. Et il y en aura au moins 5 qui sont très importants. Hein. L'applicabilité du texte, c'est une vraie question dans ce dossier. C'est-à-dire, est-ce que, pour faire très très très simple, est-ce qu'un député européen est concerné par le détournement de fonds? Jusqu'à 2018, non. C'est clairement en fait, de l'abus de confiance. Et comme la Cour d'appel ne l'a pas qualifié comme tel, la question va se poser dans la Cour de cassation et d'autres questions. Et donc, le temps de se mettre en état, comme on dit, c'est-à-dire d'échanger les arguments, on ne peut pas faire moins que 4 à 5 mois. C'est impossible, parce qu'ensuite, il faut désigner un rapporteur, il faut que l'avocat général prenne ses réquisitions, etc. etc. Donc, ce n'est pas du tout une justice immédiate. Effectivement, si la Cour de cassation statuait dans les 6 mois, là, nous serions tous gens de droit à dire, tiens, elle est allée très vite. Donc effectivement, le délai habituel, c'est 1 an. C'est 1 an. 1 an minimum. Donc on verra bien ce qui se passe. Mais vous avez bien compris que le calendrier judiciaire, c'est pas la stratégie de Madame Le Pen, c'est qu'elle comprend que le calendrier judiciaire fait tout, en fait, dans une décision. Puisqu'on a bien vu que l'inéligibilité faisait qu'elle n'aurait pas pu se présenter, mais maintenant elle le peut, donc c'est une histoire de calendrier, effectivement.
1: Nicolas Bavrez, Marine Le Pen a quand même compris que finalement, ce calendrier lui permet de faire campagne, que la décision rendue par la Cour de cassation ne va pas l'empêcher de se présenter, et que si elle est rendue en avril ou en janvier, eh ben ma foi, elle sera lancée dans une dynamique politique qui fait qu'elle pourra faire aussi campagne avec un bracelet électronique.
20: Marine Le Pen, elle a réagi en bête politique et elle a vu l'espace et elle s'est engouffrée dans la brèche. Donc, de ce point de vue-là, d'un strict point de vue de stratégie politique, c'est vrai que c'est incontestablement bien joué et que d'une certaine manière, elle a renvoyé la balle dans le camp des magistrats. Si on quitte 2 secondes ces aspects tactiques. Je pense quand même que tout ceci mérite quelques réflexions de fond. D'abord, on parle tous de l'impact sur l'élection présidentielle. On oublie quand même, et la Cour le martèle, la gravité des faits et le fait qu'on a quand même la candidate qui est la favorite et largement en tête dans les sondages, qui a été condamnée pour des détournements de fonds. Et donc, et de l'autre côté, on a des magistrats qui font quand même de la politique autant que du droit, puisque d'un côté, ils martèlent la gravité de la faute et ensuite, ils l'allègent au nom de, certes, de ce qu'a dit le Conseil constitutionnel, mais de manière vraiment, vraiment pragmatique. Et derrière, moi, je vois, il y a un faux problème, à mon avis, c'est que je ne pense pas que ça va nuire à Madame Le Pen dans la conduite de sa campagne.
1: Bah non.
20: Et que on voit que aujourd'hui, d'ailleurs, dans les sondages, elle gagne plutôt. Il reste 2 problèmes très importants. Le premier, c'est le problème institutionnel. On a quand même un article 5 de la Constitution qui dit que le président de la République veille au respect de la Constitution et qu'il assure le fonctionnement régulier des pouvoirs publics. Comment est-ce que quelqu'un qui aura été de toute manière condamné pour des faits graves et lourds va pouvoir assumer cette fonction de garant des institutions et y compris de l'autorité judiciaire? Et puis le deuxième aspect dont je crois personne n'a parlé jusqu'à présent, ce sont les conséquences internationales. C'est vrai que vu de l'étranger, c'est quand même une situation qui est extravagante. On a vu d'ailleurs, Trump, ça l'a pas empêché d'être élu, mais on voit quand même le désastre derrière. Et la dernière chose sur l'étranger, ce sont les marchés. Les marchés, eux, regardent dans quelle mesure, compte tenu du fait que la France est surendettée, qu'elle est déjà très exposée à des hausses de taux, on regarde dans quelle mesure l'état de droit fonctionne ou pas.
1: Il regarde aussi le programme économique. Sophie Obadia, un dernier mot, puisque Nicolas Bavrez vient d'évoquer Donald Trump. Est-ce que Donald Trump, depuis des années qu'il est président, un premier mandat, un deuxième, n'a pas transformé la vertu de supposer des élus, la probité, en quelque chose de secondaire dans la vie politique, y compris au-delà des frontières américaines. Alors, puisqu'il fait le spectacle tous les jours, qu'il a des affaires et des consensus dans tous les sens, finalement, ça déteint sur les mœurs politiques.
19: Alors, je vous suis sur cette question, effectivement, il a pulvérisé la morale et la vertu. Toutefois, pardon, hein, mais on va faire une différence quand même entre les affaires de Donald Trump, y compris les affaires sexuelles, et des affaires de financement en lien avec l'Europe, et des enveloppes très précises, sachant que d'autres partis avaient été mis en cause en fonction des intérêts de l'Europe. Donc, quand même, je fais une différence dans les infractions. Très, très, très, très réellement, ce ne sont pas du tout les mêmes faits.
1: Mes amis, merci. Je pense qu'on en reparlera sur cette antenne de cette affaire et du déroulement de la campagne de Marine Le Pen. On se retrouve à la rentrée. Je vous propose de nous séparer avec une version classique d'un très grand tube des Rolling Stones qui font la une de Paris Match cette semaine avec leur nouvel album qui sort demain. En 94, le London Symphonic Orchestra a repris certains titres des Stones et notamment Gimme Shelter.

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10: Fabien Haber.
11: David Abiker.
10: Dites-nous le temps qu'il va faire.
11: Il fait chaud, le dôme de chaleur est encore et toujours là, ça va durer. Les nuits sont de plus en plus chaudes, la température ne baisse pas. Soleil partout ce jeudi, 38 degrés attendus à Nantes, 35 à Paris, 39 à Toulouse.
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10: Dans un instant, Franck Ferrand vous raconte la prise de pouvoir de Catherine II. Je vous souhaite une excellente journée à l'écoute de Radio Classique. Je vous retrouve dès demain à 7h pour la matinale. Et je vous annonce l'heure qu'il est, précisément. Il est 9h40. Fabien Albert, les informations.
11: 8000 hectares brûlés en 8 jours d'incendie. L'été est à peine commencé que les feux se multiplient avec ces canicules à répétition. C'est quasiment deux fois plus que l'an dernier à la même date. 67 départements sont toujours en vigilance orange canicule. Aujourd'hui, 5 de plus le seront à partir de midi. Cet épisode sévère et durable va se prolonger très probablement jusqu'au week-end prochain inclus. Alerte Météo France. La France, qui n'est absolument pas prête à ce changement de climat, juge ce matin le Haut Conseil en la matière. Les politiques climatiques sont insuffisantes, que ce soit sur la décarbonation ou l'adaptation. Il est impératif de changer d'échelle dans l'ampleur, indique le HCC dans son 8e rapport annuel. Nouvelle nuit agitée entre l'Iran et les États-Unis. Les Américains ont frappé 90 cibles en Iran. 3 personnes au moins sont mortes. Côté iranien, les intérêts des États-Unis ont été touchés au Koweït, à Bahreïn, mais aussi au Qatar. Le cessez-le-feu ne tient plus, a dit hier Donald Trump, alors que de nombreux pays appellent à la désescalade. Conséquence directe, les prix du pétrole sont repartis à la hausse. L'Iran, qui au 6e jour des funérailles d'Ali Khamenei, aujourd'hui va inhumer le guide suprême. Les cérémonies gigantesques prennent fin aujourd'hui. Commémoration durant lesquelles Mojtaba Khamenei, le fils de l'ayatollah Khamenei et désormais son successeur, aura été absent. France-Maroc, l'affiche du soir en quart de finale de la Coupe du Monde de football. Coup d'envoi à 22h à Paris. Un important dispositif de sécurité par crainte de débordement sera déployé. février. Fermeture à la circulation, renforcement des contrôles et surveillance, cela de 22h à 5h du matin. Côté terrain, la France devrait débuter avec Manu Koné plutôt qu'Aurélien Tchouaméni, pas encore à 100%. Désiré Doué devrait aussi débuter en lieu et place de Bradley Barcola. À 9h03, la bourse avec Marjorie Ancelot ce matin. Marjorie, bonjour, comment se portent les marchés à 9h?
15: Bonjour Fabien, bonjour à tous. Et bien la Bourse de Paris qui a subi hier sa deuxième plus forte baisse de l'année avec un CAC 40 qui a dévissé de plus de 2%, tente ce matin un rebond plus 0,7% à 8313 points. Total énergie évolue sans grand changement. Le contexte est celui-ci. Le pétrolier hier a signé l'une des rares hausses de l'indice. Les prix du pétrole, c'est vrai, ont augmenté hier, mais ce matin ils se stabilisent à plus de $78 le baril. Ils avaient bondi donc de plus de 5% hier compte tenu des frappes de représailles américaines contre l'Iran, mais au moins les cours du pétrole ont arrêté ce matin d'augmenter, même si, vous l'avez dit, l'Iran a lancé des missiles et des drones contre des bases américaines au Bahreïn, au Koweït. Donald Trump a d'abord déclaré que le cessez-le-feu était terminé. Pour autant, il n'a pas mis fin aux négociations et a affirmé par la suite que l'Iran avait appelé pour conclure un accord. C'est donc dans ce contexte que la Bourse de Paris tente un rebond ce matin en dépit du retour des craintes de stagflation qui ont fait grimper les taux d'intérêt. Hier, Société Générale ce matin reprend 2% après une chute de quasi 6% la veille.
11: Marjorie Ancelot, merci beaucoup. Marjorie, 9h04 sur Radio Classique. C'est l'heure des grands dossiers de l'histoire avec Franck Ferrand ce matin. Direction la Russie et la prise de pouvoir de Catherine II.
10: Nous allons voir comment cette princesse allemande a pris possession du trône de toutes les Russies. Voici la prise de pouvoir de Catherine.

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1: C'est l'hiver à Saint-Pétersbourg, la ville de Pierre le Grand, dort sous son manteau de glace avec des toits qui croulent sous les congères, les chevaux qui s'enfoncent dans la boue à moitié gelée, la névé prise par le froid qui paraît comme ça figée, dont on se demande si on reverra un jour filer les eaux. Dans ce qu'on appelle le palais d'hiver, tout est calme. Nous sommes le jour de Noël 1761. Alors, nous sommes le 25 décembre 1761, si vous avez conservé le calendrier julien, ce qui dans le monde orthodoxe est le cas. L'Europe catholique, elle, a depuis longtemps adopté la réforme grégorienne, et donc si on était plus à l'ouest, par exemple si on était du côté de Versailles, on serait déjà le 5 janvier 1762. Mais à Rome, faisons comme les Romains, et donc employons les dates juliennes du calendrier russe. Nous sommes donc le jour de Noël. À l'intérieur de ce vaste palais, c'est le silence. Il faut imaginer toutes les horloges. Tout ça est bien ciré, rutilant, brillant sous les ors, bien sûr. Et les horloges comptent les heures. Les domestiques chuchotent et dans les longs couloirs, il y a comme une odeur d'encens, de cire fondue. Derrière les lourdes tentures, la lumière des bougies vacille pour éclairer un visage. Le visage d'une personne alitée, on veille, sans un mot, celle dont le souffle est en train de s'affaiblir et presque jusqu'à disparaître. Vous avez bien compris que c'est l'impératrice en personne qui maintenant tient le lit. Tout le monde le sait, il ne reste que quelques heures à vivre à l'impératrice Élisabeth, Élisabeth Ière. Elle a 52 ans seulement, mais quand on la voit, on pourrait lui en donner facilement 20 de plus. Évidemment, on veille à ses côtés, près du lit se tient l'héritier, le prince Pierre, à côté de lui son épouse, la princesse Catherine. Les deux époux ont respectivement 33 et 32 ans, ils sont là qui prient pour la mourante. Les heures défilent, l'impératrice demande à se confesser, elle reçoit l'extrême onction, et à 3 heures de l'après-midi, ce jour de Noël 1761, sa tête se penche, l'impératrice Élisabeth n'est plus, et le président du conseil militaire, Nikita Yurievitch Troubetskoy, annonce le décès de la tsarine à la foule qui s'est amassée dans l'antichambre. Et voilà que le grand-duc Pierre se dresse. On ne peut que le remarquer, hein. Il a une espèce de stature, il a quelque chose de satisfait dans l'allure, pour ne pas dire d'un peu indécent. Dans les heures qui suivent la mort d'Élisabeth, Saint-Pétersbourg se fige dans une espèce de torpeur. Et dans les salons du palais d'hiver, on murmure des prières. C'est comme si l'air avait changé dans la Russie, qui vient de perdre une très grande souveraine. Et qui gagne quoi en échange? On a envie de dire un homme pressé de régner. Pierre va devenir le tsar Pierre III. Imaginez-le pâle, nerveux. Il s'est empressé de convoquer la conférence avant même que le corps de sa tante ne soit refroidi. Il exige qu'on prête sur le champ serment de fidélité à sa personne, à son règne. Hâte indécente qui choque un peu les courtisans, il faut bien le dire. À peine le souffle d'Élisabeth s'est-il éteint que le cérémonial du pouvoir reprend ainsi ses droits. Et tandis qu'il envoie déjà un courrier triomphal au roi de Prusse, à Frédéric II, son épouse, elle, Catherine, va rester auprès de la dépouille. Et c'est sous sa direction qu'on va habiller la défunte impératrice. Alors, on choisit une robe de brocart d'argent absolument sublime et des bijoux. Et c'est Catherine qui veille à la coiffure. Elle s'exécute en silence. Elle est attentive aux moindres usages de la tradition russe, observant avec soin toutes ces dames de la cour, ces dames déjà âgées, dont l'influence un jour pourrait se révéler déterminante. Disons les choses, on ne se recueille pas longtemps. Le maréchal de la cour surgit, on l'amende pour un souper qui se trouve tout près de la chambre funéraire. On lui ordonne d'abord de porter une robe claire. Et puis, contre ordre quand même, il faut qu'elle se rende à la chapelle impériale habillée couleur pastel. Et voilà que les dignitaires sont rassemblés pour prêter serment au nouveau tsar. C'est le Tédéum qui résonne déjà sous les voûtes. Vous imaginez un Tédéum alors qu'on n'a même pas encore enterré l'impératrice défunte. Pierre est là, qui se comporte comme une espèce d'enfant gâté, de monarque comblé. Il commence déjà à donner des ordres. On a l'impression qu'il a remporté une victoire. Il rit même en pleine période de deuil. Et déjà, l'homélie du métropolite célèbre ses vertus. Et le soir venu, au banquet, eh bien, le malaise s'étend. Les hommes contraints d'endosser des uniformes trop étroits étouffent sous les galons. Les femmes qui auraient bien aimé porter le noir du deuil normal sont interdites de deuil. Et donc, quand elles arrivent, elles ont l'air d'être costumées pour un bal. Alors que juste là, dans la pièce voisine, repose encore le corps presque chaud de l'impératrice Élisabeth. Catherine comprend que tout va de travers. Elle observe, elle est impassible, elle ne dit rien. Elle sait que le pouvoir vient de changer de main, mais tout reste fragile. Et dans cette mascarade aux couleurs un peu trop vives, aux pastels un peu trop joyeux, elle mesure la distance qui la sépare de son mari. C'est comme si déjà elle avait l'idée du destin qui l'attend.
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1: Alors, il faut peut-être que je remonte un peu en arrière pour vous faire comprendre la distance entre cette femme et son mari. Il faut expliquer comment ces deux personnes sont arrivées là où elles sont. De naissance et sans l'intervention de l'impératrice Élisabeth, ces deux époux ne seraient absolument pas ici. Ça fait 20 longues années qu'Élisabeth régnait sur cet immense empire d'une main de fer. C'est une extraordinaire impératrice, Élisabeth. J'aurai peut-être l'occasion de vous en reparler, d'ailleurs. C'est elle qui organise sa succession. Elle n'a pas pu avoir d'enfant, donc elle a adopté son neveu Pierre de Holstein, qui est le fils de sa défunte sœur aînée, Anna, et de Charles de Holstein-Gottorp. Charles avait passé avait donné donc naissance à cet enfant qui a passé des années en Prusse. Évidemment, il y a chez Pierre, celui qui maintenant se fait appeler le tsar Pierre III, il y a une admiration native pour l'Allemagne en général et la Prusse tout particulièrement. Il a une certaine condescendance vis-à-vis de la Russie. Élisabeth choisit la femme de celui qui est appelé à lui succéder. Elle a l'intention de tout décider, sauf que le choix qu'elle fait va étonner la cour. Elle va chercher cette femme, non pas dans une des grandes dynasties européennes, mais au sein d'une assez petite famille allemande, partie plutôt modeste pour l'héritier du trône de toutes les Russies. Élisabeth choisit cette famille parce qu'elle a eu, dans le passé, l'histoire de la vie de l'impératrice Élisabeth est assez extraordinaire, elle a eu un amant qui était justement originaire de cette famille. La famille en question, c'est la maison de Hanhalt. Élisabeth s'est intéressée à la jeune Sophie Frédérique Augusta d'Anhalt-Zerbst, c'est son nom, alors qu'elle était encore toute jeune, toute fraîche, la tsarine a écrit à sa mère en précisant clairement ses intentions. Vous imaginez, quand on a reçu la lettre dans la famille de Anhalt-Zerbst, on était absolument sidéré. Bon, bien sûr qu'on a accepté le destin de cette jeune Sophie qui, pour la première fois, est arrivée à Saint-Pétersbourg en 1744. À 15 ans, imaginez une jeune fille au teint clair, aux joues encore un peu rondes de l'enfance, avec ses yeux gris-bleus qui scrutent volontiers, cette bouche fine, souvent sérieuse, les cheveux châtains qui tirent sur le brun et qui encadrent un visage à la fois doux et volontaire. Rien de bien spectaculaire chez cette jeune fille qui devient donc grande duchesse de Russie, une assurance tranquille, un peu inhabituelle pour son âge. Dans le roman des tsars, voici ce que nous dit le cher Vladimir Fedorovski. La volonté d'intégration de Sophie contrastait avec le mépris que le futur époux affichait envers tout ce qui était russe. Les sacrifices que s'imposait la jeune fille suscitaient l'admiration. Sophie mettait un tel acharnement à apprendre la langue et la religion de son nouveau pays qu'elle se relevait la nuit pour réviser des leçons de russe. Sans y prendre garde, elle contracta ainsi une pneumonie et se retrouva 27 heures entre la vie et la mort, contrainte de subir 16 saignées. Changer de confession n'embarrassait guère la postulante. Le trône des tsars valait bien une messe, dit-elle, paraphrasant le célèbre mot d'Henri IV. Le processus qui y conduisait était en tout cas relancé. En attendant, le prince Pierre voyait surtout en sa fiancée une camarade de jeu, une confidente ou une complice dans les altercations qui l'opposaient aux grandes personnes. D'ailleurs, vous avez compris que depuis tout à l'heure, je vous parle de Sophie. Pourquoi ? Ben parce que c'était son véritable prénom, sauf qu'Élisabeth n'aimait pas le nom de Sophie, qui était la demi-sœur détestée de Pierre le Grand, qui avait été régente en son temps, ça nous entraînerait ailleurs. Bref, la tsarine avait demandé à cette jeune Allemande, à cette Sophie, de se débaptiser et d'adopter le nom de Catherine, ce qu'elle avait fait bien volontiers. Et les années ont passé, le prince Pierre s'est relevé surtout doué pour se faire détester. Je vous ai dit qu'il n'aimait pas beaucoup les Russes. Il méprise en quelque sorte cette âme russe si particulière. Et d'ailleurs, il raille la ferveur de sa femme. Il comprend rien à cette passion qu'elle, au contraire, éprouve pour son nouveau pays. Et bientôt, le mépris, la tromperie l'ont emporté sur le reste. Et dans ce couple assez dissonant, vous l'aurez compris, il y en a un des deux qui va devoir disparaître maintenant. On devine, même si on connaissait pas la fin de l'histoire, on saurait très bien, rien qu'à observer le tableau, lequel des deux va céder la place à l'autre. Il y en a une qui va régner et l'autre qui va devoir s'éclipser.

0: L'ouverture d'une vie pour le tsar de Myril Glinka par l'Orchestre symphonique d'État de l'Union soviétique sous la direction d'Evgeny Sviatlanov.
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0: Beaucoup de confusion dans ce début de règne de Pierre III qui quand même abolit la torture et libère un certain nombre de paysans serfs. Il encourage la création d'écoles pour les jeunes gens issus de milieux populaires. Il parle d'émancipation, de modernisation. Il lit les pétitions, signe un certain nombre de décrets. Mais la vérité, c'est que Pierre ne gouverne pas en tsar russe, il gouverne en autocrate allemand. C'est toute l'histoire du 18e siècle russe, hein, cette espèce de tropisme germanique. On le voit qui place ses cousins du Holstein aux affaires, qui rappelle ses conseillers allemands, qui contourne le Sénat, marginalise les élites russes et dissout la conférence impériale pour la remplacer par une structure entièrement acquise à sa cause. Bref, on commence à murmurer, grogner dans les couloirs d'une aristocratie russe qui grince des dents, vous l'aurez compris, les boyards ne sont pas contents. Et puis, la vérité, c'est que c'est sa politique extérieure qui va retourner contre lui l'opinion russe. Alors que la Russie occupe la Prusse orientale depuis 4 ans, que les généraux russes viennent de faire plier Frédéric II, eh bien voilà que le nouveau tsar annonce l'arrêt des hostilités. Il renonce, vous entendez bien, il renonce aux conquêtes russes. Il restitue Königsberg, il propose même une alliance formelle avec l'ennemi héréditaire de l'Empire. Vous voyez un peu l'humiliation, les maréchaux sont sidérés. On comprend que jamais ce tsar-là ne sera capable de défendre les intérêts de la Russie. Et on ne sait pas jusqu'où ça peut aller, bien sûr. Dans les salons, on préfère se taire, mais dans les casernes, on gronde ouvertement contre les réformes de ce tsar, contre son attachement maladif à sa petite principauté du Holstein, etc. Et pendant ce temps-là, son épouse, elle, Pierre et Catherine n'ont jamais formé un couple, vous l'avez compris, ils n'ont même jamais partagé le lit. Et pourtant, Catherine a eu 2 enfants, dont un, le futur Paul Ier, serait le fils d'un de ses premiers amants, Sergei Saltykov. Le nombre d'amants de Catherine, c'est une chose absolument extravagante, hein. Il y en a eu tellement. En tout cas, Pierre entretient de son côté une liaison assumée avec Elisabeth Vorontsova, qui est une femme qu'il aime ouvertement et qu'il voudrait d'ailleurs installer sur le trône à la place de Catherine, qui vit ses propres passions, avec le séduisant Poniatowski, futur roi de Pologne, qu'elle protège un temps, mais surtout avec l'officier de ses gardes, qui s'appelle Grigori Orlov. Et alors lui, elle l'aime véritablement. On sent que c'est de lui que tout pourrait venir.
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0: Été 1762, ça fait 6 mois que le règne de Pierre III a commencé. Catherine et Grigori Orlov, avec aussi le frère de celui-ci, Alexei Orlov, qui est probablement son amant également. Tout ce petit monde est en train de préparer un coup d'État, une prise de pouvoir. C'est assez extraordinaire parce que tout ça va se dérouler avec une force, une rapidité, j'ai envie de dire sans bavure et sans coup férir. Le 28 juin 1762, au petit matin, Catherine quitte sa résidence de Peterhof. C'est le Versailles pétersbourgeois, vous savez. Elle est escortée par quelques officiers des gardes. Elle arrive à Saint-Pétersbourg où l'empereur et sa maîtresse brillent par leur absence. Elle revêt l'uniforme vert des Preobrajensky. Ça, c'est un geste symbolique. Ça veut dire que maintenant, elle est en quelque sorte l'héritière, le successeur de Pierre le Grand. Hein, ce régiment Preobrajensky, c'est la crème de la crème. C'est l'élite de l'armée russe. Et la voilà, qui, bien entourée par cette garde prétorienne, se rend à la cathédrale de Kazan, où elle va être proclamée impératrice. Et ce qui est extraordinaire, c'est que les régiments n'attendaient que cela. Vous imaginez comme la propagande, si je puis dire, a été bien faite et comme toutes les réformes adoptées depuis le début du règne par Pierre III ont pu être impopulaires.

0: populaire pour que l'un après l'autre, comme des dominos, tombent les régiments qui viennent se ranger sous les ordres de celle qui est proclamée impératrice. Bien sûr que l'Église orthodoxe est là qui bénit cette prise de pouvoir. Les archevêques entourent Catherine, l'inondent, si je puis dire, d'encens. Les soldats prêtent serment. Bref, si vous avez l'Église et l'armée, il ne reste plus qu'à avoir la rue. Or, la rue, elle bascule sans coup de feu, sans effusion de sang. Et ce qu'on apprend à Pierre III, qui se trouve à ce moment-là à Oranienbaum, ce qu'il apprend est sidérant. Alors, il essaie de s'enfuir, il va chercher un certain nombre d'appuis, mais la vérité, et ça, il le découvre, c'est que la succession d'erreurs qu'il a pu commettre lui ont aliéné une partie non négligeable, non seulement de la haute société, mais de l'ensemble de la société russe. Ah, il n'aimait pas l'âme russe, Pierre, le tsar Pierre. Eh bien, il va voir que les Russes le lui rendent bien. Il est coincé, il est un petit peu comme une bête aux abois, et c'est ce moment assez extraordinaire d'une histoire qui ensuite comportera de très nombreux épisodes incroyables, parce qu'on peut dire de la vie de Catherine la Grande est une vie infiniment romanesque, mais en tout cas, il est obligé, lui, d'abdiquer. En moins d'une journée, Catherine a renversé son mari d'empereur. Elle n'a pas tiré une balle. On n'a pas défouraillé à aucun moment. Et elle est maintenant au sommet du pouvoir. Alors, il y a un point peut-être qui alimentera une légende noire, mais en vérité, ça, c'est sûrement pas sa décision. C'est la question de la mort de Pierre, dans des conditions, il faut bien le dire, assez mystérieuses. Le tsar Pierre III, le 6 juillet 1762, va être retrouvé sans vie. On peut imaginer que du côté de Grigori et d'Alexei Orlov, on a fait ce qu'il fallait, et de tous ceux qui les suivaient, et de tous ceux qui, autour d'eux, avaient l'intention de s'emparer d'un pouvoir qui était à prendre. Mais, en tout cas, personne jamais ne pourra expliquer exactement ce qui s'est passé pour cette mort de Pierre III. Ce sont les frères Orlov qui ont organisé cet attentat, incontestablement. Catherine, quand elle apprend la mort de son mari, va pleurer. Est-ce que ce sont des larmes de crocodile? Est-ce que ce sont des larmes sincères sur une partie de sa vie qui déjà s'enfuit? Est-ce que c'est le sentiment d'un gâchis? Est-ce que c'est parce qu'elle espérait d'une certaine manière pouvoir épargner celui qui, après tout, lui avait permis d'accéder là où elle était? L'histoire ne le dit pas. L'amant principal, Alexei Orlov, celui qui a joué un rôle de premier plan au cours de ce coup d'État, va devenir l'homme fort du régime, en tout cas pendant toute la première partie du régime. Vous savez ce qu'il en sera plus tard, et vous savez qu'un Potemkin, par exemple, prendra aussi beaucoup d'ascendants. En tout cas, ce qui est en train de naître, c'est un règne nouveau, le règne de Catherine II. Elle va régner 34 ans, elle ne mourra, tenez-vous bien, que le 17 novembre 1796.
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9: Ravie de vous retrouver en direct sur Radio Classique pour changer d'air ensemble, alors qu'une nouvelle vague de chaleur s'installe et s'étend sur tout le territoire. Nous allons nous rafraîchir ensemble et en musique. Je vous propose de poursuivre notre voyage sur les routes de France et de Navarre, à la découverte de tous ces magnifiques festivals qui font toute la richesse de notre vie culturelle, en particulier l'été. Alors, après Reims, après Chambord, nous poursuivons aujourd'hui avec l'un des plus vieux festivals de France, si ce n'est le plus vieux, l'un des plus vieux théâtres antiques au monde aussi, avec son mur de scène absolument spectaculaire. Je veux parler d'Orange, bien sûr, et de ces corégies d'Orange qui battent leur plein en ce moment même. Le festival qui connaît une nouvelle ère avec la nomination de son nouveau directeur, Bruno Messina. Alors tout de suite, on s'intéresse à la programmation de cette année, La Traviata Verdi.

Et c'est donc la Traviata qui a résonné il y a quelques jours dans ce cadre absolument spectaculaire, sous les étoiles, au chant des cigales, à Orange, face à ce mur de scène d'une centaine de mètres de haut, qui est à lui tout seul un décor assez spectaculaire et monumental. Nous écoutions des airs, des chœurs même, de la Traviata de Giuseppe Verdi, ici par Georges Prêtre, le chœur et l'opéra de la RCA italienne, la radio italienne. Autre concert à ne pas rater à Orange, ce sera dans 10 jours exactement, le samedi 18 juillet prochain, Renaud Capuçon qui fait son cinéma.

Les feuilles mortes se ramassent à l'appel. Et oui, même si ça n'est pas encore l'automne, les feuilles commencent déjà à tomber avec ces différentes vagues de canicule et ces très fortes chaleurs. Musique inoubliable, signée Joseph Kosma pour ce film de Marcel Carné sorti en 1946, Les Portes de la Nuit. Et donc Renaud Capuçon au violon avec Duncan Ward et l'ensemble Les Siècles. Ce sont les mêmes artistes, très exactement, même solistes et même chefs, avec l'Orchestre National de Cannes, que vous pourrez donc retrouver à Orange, au Théâtre Antique d'Orange, le samedi 18 juillet prochain.

La vie est belle, mais oui, même au cœur des plus grandes difficultés, même au cœur de l'horreur, il faut se le rappeler, se le dire, comme dans ce film de Roberto Benigni, bande originale signée Nicola Piovani, et toujours le violon de Renaud Capuçon, avec l'Orchestre Philharmonique de Bruxelles et avec Stéphane Denève. C'est avec ce même chef que je vous propose de poursuivre. Il est rejoint par Éric Lesage et Franck Bralet dans ce très beau Larghetto, deuxième mouvement du concerto pour deux pianos de Francis Poulenc.

0: Cendrillon de Serge Prokofiev et ce dub impossible à effectuer, car Cendrillon a perdu sa mère et le souvenir de l'être disparu est rendu tabou par tous ceux qui ont pris sa place. Ici Cendrillon joué par Semyon Bychkov et l'Orchestre de Paris, et donc Cendrillon qui va résonner dans la chorégraphie de Jean-Christophe Maillot, la scénographie d'Ernest Pignon Ernest à Orange avec les ballets de Monte Carlo. Ce sera lundi prochain, lundi 13 juillet à 21h30 sous le ciel de Provence. Voilà pour cette première demi-heure consacrée aux chorégies d'Orange qui vont donc connaître une nouvelle ère avec l'arrivée de leur directeur artistique qui vient tout juste d'être nommé et que l'on salue évidemment, Bruno Messina, nouveau directeur des chorégies d'Orange.
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13: Il est exactement 10h. Et le flash avec vous, Fabien Albert. Bonjour Fabien.
14: Bonjour Pauline, bonjour à toutes et à tous. Nouvelle nuit agitée entre l'Iran et les États-Unis. Les Américains ont frappé 90 cibles en Iran. 48 heures de frappe qui ont tué 14 personnes et fait 80 blessés, dit Téhéran. Côté iranien, les intérêts des États-Unis ont été touchés au Koweït, à Bahreïn, mais aussi au Qatar. Le cessez-le-feu ne tient plus, a dit hier Donald Trump, alors que de nombreux pays appellent à la désescalade. Conséquence directe, les prix du pétrole sont repartis à la hausse. Hier soir, plus 5% avant de se stabiliser ce matin. L'épisode de canicule sévère et durable en France va se prolonger très probablement jusqu'au week-end prochain inclus, alerte Météo France. À partir de midi aujourd'hui, 72 départements seront en vigilance orange canicule. Avec ces fortes chaleurs, les incendies se multiplient. Vous l'avez entendu, 8000 hectares ont brûlé en 8 jours d'incendies en juillet. C'est quasiment deux fois plus que l'an dernier à la même date. La France, qui n'est absolument pas prête à ce changement de climat, juge ce matin le Haut Conseil en la matière. Les politiques climatiques sont insuffisantes, que ce soit sur la décarbonation ou l'adaptation. Il est impératif de changer d'échelle dans l'ampleur, indique le HCC dans son 8e rapport annuel. Dans un courrier à la contrôleur des prisons, Gérald Darmanin a défendu ce matin les conditions de détention à la prison de haute sécurité de Condé-sur-Sarthe. Le ministre de la Justice annonce tout de même une mission de contrôle. Brimade, violence, humiliation, abus de pouvoir, la contrôleur générale des lieux de privation de liberté avait déploré plus tôt dans un rapport des violences systémiques. France-Maroc, l'affiche du soir en quart de finale de la Coupe du Monde de football, coup d'envoi à 22h. À Paris, un important dispositif de sécurité par crainte de débordement sera déployé. Fermeture à la circulation, renforcement des contrôles et surveillance, cela de 22h à 5h du matin. Côté terrain, Manu Koné et Désiré Doué devraient être préférés à Aurélien Tchouaméni et Bradley Barcola. Kylian Mbappé, lui, pris pour cible par une sénatrice paraguayenne. Eh bien, ce matin, le gouvernement paraguayen a présenté ses excuses, annonce de la ministre des Sports, Marina Ferracci. La sixième étape du Tour de France également, Pauline, aujourd'hui, les coureurs entrent dans le dur avec les critique, col d'Aspin et du Tourmalet dans les Pyrénées. Les 186 km du jour relient Pau à Gavarnie-Gèdre. L'occasion certainement d'une première explication entre les favoris pour le maillot jaune. Un œil sur la bourse, Pauline, à 10h03, le CAC 40 en hausse de 0,43% pardon, pour s'établir à 8288 points.
13: Merci beaucoup Fabien. Alors votre pronostic pour ce soir, pour vous qui suivez avec attention le foot,
14: 1-0 comme en huitième, parfait. Pour la
13: c'est
14: France.
13: Tout
14: ce sera déjà pas mal.
13: C'est déjà pas mal, c'est vrai.
14: Bon, au moins, le vôtre.
13: Oh, au moins 2-1, minimum.
14: 2-1 minimum,
13: ouais.
14: Vous voyez des buts, c'est bien aussi.
13: J'espère en tout cas. Et un verdict demain matin avec vous.
14: Tout à fait.
13: Merci Fabien, bonne journée.
14: Bonne journée
13: à vous.
14: Pauline.
13: Et tout de suite, une nouveauté, très bel album, Schumann, Adam Laloum.
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Après deux albums Schubert, Adam Laloum s'attaque maintenant à Schumann, Robert Schumann. Deux grands cycles de Robert Schumann, Kreisleriana, et puis à l'instant cette novelette. Nous écoutions la toute première qui nous fait d'emblée comprendre le caractère tourmenté, bipolaire quasiment de Robert Schumann. Les deux faces d'une même médaille, cette dualité, ce débit torrentiel de notes. Ici joué par Adam Laloum, donc pour ce dernier album sorti chez Harmonia Mundi. Encore de la musique romantique avec celui qui est peut-être le père de l'opéra romantique allemand, Weber, Karl Maria von Weber et son Freischütz.

Le Freischütz de Weber, véritablement le manifeste du romantisme allemand, avec évidemment une grande place donnée au fantastique. Nous écoutions ici cette ouverture de Weber, Carl Maria von Weber, qui a écrit beaucoup d'autres opéras, Euryanthe ou encore Oberon, qui a aussi écrit de très beaux concertos pour clarinette et qui nous a quittés il y a 200 ans exactement. Nous fêtions le 5 juin dernier les 200 ans de la disparition de Weber. Des suites de la tuberculose à Londres, et d'ailleurs Arte avait réalisé pour l'occasion un très beau documentaire. Cette ouverture de Weber était jouée par l'Orchestre Philharmonique de Berlin et Herbert von Karajan, son directeur musical à vie, et c'est ensemble que je vous propose de les retrouver dans cette polka que vous aimez beaucoup, chère Catherine. Alors le voilà, ce cadeau pour vous, c'est Tritch Tratsch Polka.

0: Karajan, Herbert von Karajan et son orchestre philharmonique de Berlin, ici dans les années 60, dans une œuvre emblématique de la musique viennoise, cette Trittstrattsch Polka de Johann Strauss, alors non pas le père mais le fils aîné. Et vous, quelle musique avez-vous envie d'écouter en ce jeudi 9 juillet? Une œuvre pour vous rafraîchir, pour vous détendre, pour vous donner l'impression d'être déjà en vacances peut-être? J'attends tous vos messages via le site ou l'application de Radio Classique. Nous lisons tous vos messages avec Thomas Cligny qui est en régie et nous changeons en direct le programme. C'est à vous. 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

0: juste après l'Econa, joué par la pianiste Gabriela Montero. Nous écoutions à l'instant Handel, cette réjouissance tirée de ces feux d'artifice royaux. Car moi aussi, je me réjouis de vos dédicaces qui arrivent tout de suite. Et ce Handel, c'est un clin d'œil de Myriam à sa très chère amie Joëlle, belle personne toujours présente pour les autres. Et le château de Versailles est votre passion commune.
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0: Et à 10h32, nous commençons vos dédicaces avec vous, cher Christophe, qui m'avez écrit via l'application de Radio Classique. Merci à vous et à toute l'équipe pour votre émission. Vous m'accompagnez tout au long de mes longues heures de travail de retouche sur mes photos, car je suis photographe. Serait-il possible d'écouter le canon de Pachelbel? Alors promis, nous le ferons, mais une prochaine fois demain, car nous n'avons pas le temps aujourd'hui. Nous poursuivons tout de suite avec cette demande d'Henri, qui, lui, aimerait écouter la sérénade de Franz Schubert dans l'arrangement de Franz Liszt. Henri, vous êtes en Thaïlande et voici cette musique qui résonne pour vous, Elena Rosanova.

La toujours très belle et apaisante sérénade de Franz Schubert, transcrite pour le piano par Franz Liszt et jouée sur Radio Classique par Elena Rosanova. Un clin d'œil à Charlotte, vous êtes Garine Colombe, Françoise à Brive-la-Gaillarde. Et puis nous partons un peu plus au sud, en Corse, avec vous, chère Anne-Sophie. Vous êtes à Ajaccio, vous faites partie de l'équipe de France d'apnée et vous êtes en pleine préparation pour le championnat de Corse, championnat donc d'apnée. Et je crois savoir que vous vous entraînez en écoutant cette musique particulièrement apaisante, enivrante, un aquarium.

tous nos encouragements de la part de l'équipe de Changer d'air sur Radio Classique. Pour vous, chère Anne-Sophie, championne de France en 2025 d'apnée, quatrième aux mondiaux, vous êtes descendue jusqu'à 73 mètres de profondeur tout de même, sans respirer donc, et vous écoutez cet aquarium. Vous avez bien raison pour vous détendre et vous mettre dans un état propice à l'apnée. Aquarium du Carnaval des Animaux de Saint-Saëns, avec la reine Martha Argerich au piano, Antonio Papano aussi, et l'Académie Sainte-Cécile de Rome. Autre demande de Constance, 11 ans, tu es dans les Yvelines. En ce début de vacances, j'aimerais écouter la symphonie du Nouveau Monde, car la période qui commence s'annonce calme et reposante. Merci à vous et à toute votre équipe qui nous fait profiter tous les jours de belles musiques. Eh bien, très très bonnes vacances, ma chère Constance. Départ donc pour le Nouveau Monde.

Le troisième mouvement de la dernière symphonie de Dvorak, Le Nouveau Monde, par la Havshani et l'Orchestre Philharmonique de Rotterdam. Un clin d'œil à Mathilde avec la petite Anna qui est en route, qui a du mal à s'endormir. Bon courage à la mamie qui est au volant et prudence. Et puis cette toute dernière demande de la part de Joséphine. Vous êtes à Fontvieille, fidèle auditrice, et aujourd'hui vous prenez votre retraite en tant qu'infirmière libérale. Vous m'avez longuement accompagnée, Pauline, durant mes tournées avec des moments difficiles auprès des gens malades. Alors choisissez le morceau qui vous ferait plaisir. Je vais profiter désormais pleinement de ma belle région que sont les Alpilles et je continuerai à vous écouter toute la journée. Bien, très très bonne retraite à vous, chère Joséphine. Une musique tout feu, tout flamme qui va vous donner de l'énergie et de l'entrain. Conga del Fuego, Arturo Márquez.

0: Une musique très entraînante, très festive pour vous, chère Joséphine. Cette Conga del Fuego d'Arturo Márquez, compositeur mexicain né en 1950, ici par un Gustavo Dudamel et son orchestre symphonique Simon Bolivar du Venezuela. Suite de vos dédicaces demain, même lieu, même heure, c'est promis.
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11: Et tout de suite, pour changer d'air, je vous emmène en Auvergne, dans le massif du Sancy, découvrir un festival gratuit, itinérant et qui fonde beaucoup de ses concerts sur la médiation, le lien entre les artistes et le public. C'est le D440 Festival.
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11: Merci d'avoir choisi Radio Classique. Excellente idée, il est 11h et tout de suite le flash avec vous Marc Tédé. Bonjour Marc.
15: Bonjour Pauline, bonjour à tous. Le cercueil de l'ancien guide suprême iranien Ali Khamenei est arrivé à Mashhad, sa ville natale. Il a été tué dans des frappes israélo-américaines le 28 février dernier et il doit être inhumé aujourd'hui au sixième jour des cérémonies d'obsèques, des cérémonies perturbées par la reprise des hostilités avec les États-Unis. La liaison ferroviaire entre Téhéran et Mashhad a été suspendu après des frappes américaines. C'est ce qu'affirme en tout cas la télévision d'État iranienne, l'Iran, qui affirme de son côté avoir riposté en visant des cibles américaines à Bahreïn, au Koweït et au Qatar. En France, la chaleur a encore gagné du terrain avec 67 départements en vigilance orange, 5 de plus à partir de la mi-journée. Or, la France n'est pas prête pour faire face aux impacts du changement climatique. Ils deviennent de plus en plus dangereux, affirme le Haut Conseil pour le climat dans son 8e rapport publié aujourd'hui. L'organisme juge impératif que le pays change d'échelle et d'ampleur ainsi que de vitesse de mise en œuvre des actions d'adaptation. Les politiques climatiques françaises restent insuffisantes. Et c'est ce que démontrent les récentes vagues de chaleur à répétition. Et pour y faire face, il est donc nécessaire de s'adapter. Justement, les logements neufs sont censés être les plus performants sur le plan énergétique. Pourtant, certains se transforment en véritable bouilloire thermique. Dès que le thermomètre s'emballe, ce serait le cas pour un tiers des logements classés A ou B, selon une récente étude, des bâtiments construits selon des règles conçues pour isoler du froid uniquement. Illustration à Paris avec Rémi Pfister.
1: Sous un soleil de plomb, la façade flambant neuve emmagasine la chaleur. Partout de grandes fenêtres s'envolent. Cet immeuble parisien tout récent affiche pourtant un excellent DPE, le diagnostic de performance énergétique. Mais chez Sophia, 70 ans, le thermomètre dépasse parfois les 40 degrés ces dernières semaines.
16: L'immeuble, il a vu le jour tout récemment, donc il est tout neuf, quoi. Néanmoins, il y a des anomalies. Je suis foqué, j'étais mal, et puis d'autant plus que moi, j'ai des problèmes de santé, c'est dur pour moi. Toute la chaleur rentrée, elle s'en va pas. Et après, on suffoque.
1: Le DPE mesure surtout la capacité d'un logement à conserver la chaleur l'hiver. Le confort d'été, lui, reste largement oublié. Résultat, les locataires disposent aujourd'hui de très peu de recours, explique Charles Caillou, conseiller juridique pour le site d'annonce immobilière PAP.fr.
17: On a tout misé sur les économies d'énergie. Ça représente environ un tiers des logements construits récemment qui ont des notes A ou B, c'est-à-dire très performants selon le DPE et qui sont en fait invivables l'été. Alors non, on ne peut pas engager la responsabilité du propriétaire sur ce point de vue-là. Ça, effectivement, c'est un peu ubuesque.
1: Depuis 2022, les logements neufs doivent pourtant mieux résister aux fortes chaleurs, mais de nombreux promoteurs immobiliers ont échappé à ces nouvelles règles en déposant leur permis de construire avant leur entrée en vigueur.
15: Un reportage à Paris signé Rémi Pfister. La Coupe du monde de football, la France a rendez-vous avec le Maroc ce soir pour le premier quart de finale de la compétition. Une rencontre qui se joue à Foxborough près de Boston dans le Massachusetts. Il sera à 22h en France au moment du coup d'envoi. L'enjeu est donc une place en demi-finale face au vainqueur du duel Espagne-Belgique qui se joue demain. Le CAC 40, il est en ce moment en hausse de 0,38% à 8284 points. 11h03 sur Radio Classique, c'est le moment de changer d'air et vous retrouvez donc Pauline Lambert.
11: Merci beaucoup Marc Tédé, vous revenez-vous à midi. Et tout de suite, bah voilà, vous l'entendez, cette comédie assez géniale de Charlie Chaplin, l'une de ses toutes premières, The Kid.

The Kid, comédie de Charlie Chaplin, comédie dramatique tout de même pour cet artiste qui savait tout faire. Assez génial puisqu'il est à la fois acteur, réalisateur, compositeur, aussi musicien. Charlie Chaplin, le surdoué, ici joué par Carl Davis avec l'Orchestre symphonique allemand de Berlin. Départ pour les États-Unis avec maintenant l'Enfant terrible, compositeur qui était autodidacte ou presque. Il a tout de même pris quelques leçons. Il était aussi démonstrateur de piano avant de connaître un succès phénoménal, George Gershwin.

I got rhythm, mais oui, il a le rythme dans la peau. Fazil Say, ici au piano, dans cette page enflammée, endiablée de George Gershwin. Ces grandes variations pour piano et orchestre qu'il interprétait en 98 à New York, avec le Philharmonique de New York, et avec Kurt Masur, un chef et un orchestre que je vous propose de retrouver, cette fois-ci dans l'œuvre d'un compositeur français qui va vous rappeler quelque chose, vos jeunes années, Fantasia, et ce sorcier qui se croit plus doué que le bœuf, et qui croit pouvoir faire de la magie en l'absence de son maître, mais les choses vont mal tourner.

0: Mais oui, vous aussi, vous pouvez les applaudir. Kurt Mazur et les artistes de l'Orchestre Philharmonique de New York dans cet apprenti sorcier de Paul Dukas, ce scherzo symphonique qu'il compose d'après Goethe et ce récit toujours aussi drôle et fantastique. Ne bougez pas, d'en changer d'air, dans un instant un merveilleux violoncelliste qui sait jouer tous les répertoires de la musique baroque à la musique d'aujourd'hui, Jean-Guy Enqueras, que nous allons écouter dans Bach et dans Brahms.
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C'est un véritable Everest du violoncelle que ces suites, 6 suites pour violoncelle seul de Jean-Sébastien Bach. Nous écoutions ici le prélude de la première suite dans cet enregistrement tout récent de Jean-Guy Enqueras pour le label Harmonia Mundi. Et c'est le même musicien que je vous propose de retrouver, cette fois-ci avec son fidèle ami et complice Alexandre Tarot dans les danses hongroises de Brahms. Vous connaissez sûrement ces 21 danses hongroises écrites au départ pour piano à 4 qui s'inspire du folklore tzigane, du folklore slave également. Il en existe des arrangements pour orchestre, mais c'est ici une version donc pour violoncelle et piano que je vous propose.

Brahms, c'est sa première danse hongroise dans cette version pour violoncelle et piano jouée par Jean-Guyen Queyras et Alexandre Tarot. Et ce sont d'autres arrangements qui vous attendent ce soir à Lille, si vous êtes dans le Nord, à l'auditorium du Conservatoire, avec des mélodies de Schubert qui sont transcrites pour le cor et le piano par Franz Liszt, par Czerny aussi, compositeur qui n'était pas seulement un pédagogue, même s'il a écrit beaucoup d'études et d'exercices, mais qui était un véritable compositeur. Et c'est donc un concert très original à découvrir ce soir avec Hervé Joulin au cor, Alexander Palais au piano, dans le cadre de ce festival qui fête ses 25 ans cette année. Festival Lille, clé de soleil. Bien d'autres concerts à suivre, toujours à l'auditorium du Conservatoire de Lille, le 23 juillet avec Julien Martineau à la mandoline et Vanessa Benelli-Moselle au piano. Le jeudi 6 août, toujours le Quatuor Tana, ou encore le dimanche 16 août pour la clôture, Cyprien Katsaris au piano dans Beethoven, Liszt et Czerny.

À quelques jours du week-end, alors que vous vous apprêtez peut-être à célébrer un mariage ou à y assister en tout cas, nous écoutions cette page très réjouissante d'Edvard Grieg, ce jour de noces à Trollhättan. Vous savez, Trollhättan, c'est ce lieu tout près de Bergen où a vécu Edvard Grieg, où il y a toujours d'ailleurs aujourd'hui sa maison, où il s'est marié, où un musée célèbre aujourd'hui sa présence. Jour de noces, ici joué au piano par Alexandre Tarot. Merci encore pour tous vos messages très nombreux ce matin. Un clin d'œil à Jean-Pierre, message absolument adorable via le site de Radio Classique. Alors pour vous, cher Jean-Pierre, ce dernier cadeau, c'est une grande promenade que je vous propose pour changer d'air ensemble une toute dernière fois. Une promenade qui va nous conduire dans des contrées verdoyantes, à travers les prés et les bois de Bohême, ces forêts si sombres qui ont accueilli bien des mythes, bien des contes et légendes. Bedřich Smetana, ma patrie.

0: Et c'est l'excellent chef d'orchestre tchèque Jakub Hruša qui officie aujourd'hui à Covent Garden, mais qui est aussi très attaché à l'orchestre symphonique de Bamberg en Allemagne, que nous écoutions dans cette page de Bedřich Smetana qui nous a conduit par les prés et les bois de Bohême. Alors lui va vous conduire par les routes de France et de Navarre comme tous les jours. C'est Gauthier Capuçon avec son festival itinérant Un été en France. Rendez-vous en direct à 16h dans l'émission d'Elodie Fondacci dans ses heures légères. Élodie, que je salue. Aujourd'hui, Gauthier est à Châtel-Guyon, au cœur des volcans d'Auvergne, dans cette très belle station thermale, où il donnera donc un concert ce soir dans le parc thermal de Châtel-Guyon. Il viendra nous en parler tout à l'heure. Merci encore à Jérémy Bigori, merci à Thomas Clidy qui a officié en direct en régie aujourd'hui. Très belle journée donc à l'écoute de Radio Classique. Dans un instant, votre déjeuner en musique, 2 heures sans aucune interruption.
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0: Très belle journée d'été à l'écoute de Radio Classique, il est exactement midi. Tout de suite, le flash avec vous encore, Marc Tédé.
9: Les États-Unis ont de nouveau frappé l'Iran dans la nuit et Téhéran accuse Washington de vouloir perturber les funérailles de l'ayatollah Khamenei en s'en prenant à des infrastructures civiles et notamment la ligne ferroviaire entre la capitale et la ville de Mashhad, ville natale de l'ancien guide suprême iranien, où il doit être inhumé aujourd'hui après 6 jours de cérémonie d'obsèques. Toujours à l'étranger, le Kremlin assure aujourd'hui que l'intensification des frappes ukrainiennes contre la Russie ne fera que prolonger la guerre. Les réponses au président américain Donald Trump, il estime hier que ces attaques pourraient pousser Moscou à négocier la fin des hostilités. La Russie qui a annoncé hier l'interdiction des exportations de gazole pour faire face aux pénuries de carburant provoquées par précisément ces frappes ukrainiennes. En France, des dizaines d'associations et de syndicats dénoncent le choix fait par le chef de l'État pour le prochain défenseur des droits. L'Élysée propose François-Noël Buffet, incompatible avec les valeurs du poste, estime ses détracteurs. Cet ancien ministre chargé des Outre-mer était notamment opposé au mariage et à l'adoption pour les couples de même sexe, ainsi qu'à l'extension de la procréation médicalement assistée. La mort de la chanteuse britannique Bonnie Tyler, disparition inattendue, précise sa famille qui l'annonce. Dans un communiqué, elle évoque une maladie pour laquelle l'artiste avait été hospitalisé au Portugal. Le Tour de France cycliste, sixième étape aujourd'hui, la première véritable en montagne, dans les Hautes-Pyrénées, entre Gavarnie et Gèdre, 186 km avec deux ascensions, le col d'Aspin et surtout celui du Tourmalet, classé hors catégorie. Départ dans une demi-heure et c'est le Norvégien Thorsten Tren qui est en jaune. L'autre rendez-vous sportif de la journée, c'est celui de la Coupe du Monde de football, celui de la France en Coupe du Monde de football, avec le premier quart de finale de la compétition. Les Bleus seront opposés au Maroc, un match qui se joue à Foxborough, près de Boston, dans le Massachusetts, aux États-Unis. Début de la rencontre à 22h. Le CAC 40, il est en ce moment en légère hausse de 0,27% à 8274 points. Midi 2 sur Radio Classique, voici votre déjeuner d'été.
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3: Plusieurs explosions viennent d'être entendues dans la région iranienne de Bushehr et plus précisément à proximité de la seule centrale nucléaire en activité dans le pays. Elle avait été relativement épargnée lors des précédentes frappes israélo-américaines. Quoi qu'il en soit, les États-Unis ont repris leur frappe sur l'Iran la nuit dernière, comme l'avait annoncé Donald Trump. Téhéran qui accuse Washington de vouloir perturber les funérailles de l'ayatollah Khamenei en s'en prenant à des infrastructures civiles, après notamment le bombardement de la ligne ferroviaire entre la capitale iranienne et la ville de Mashhad. C'est là que l'ancien guide suprême doit être inhumé aujourd'hui. L'Italie annonce l'expulsion de deux espions russes, des agents des services de renseignement de Moscou en poste à Rome, officiellement sous la couverture d'attachés militaires de l'ambassade russe. Selon la presse italienne, ils seraient accusés d'avoir livré des informations sensible sur l'aide militaire à l'Ukraine. L'Europe occidentale a vécu le mois de juin le plus chaud de son histoire. Ce n'est pas une surprise, mais c'est confirmé aujourd'hui par l'Institut Copernicus, l'observatoire climatique de l'Union européenne. En France, ce sont désormais 72 départements qui sont en vigilance orange canicule ce jeudi. Le ministre de l'Éducation nationale se veut optimiste sur le nombre de professeurs à la rentrée. Nous en aurons assez, assure Édouard Geffray, qui met en avant l'effet très net, dit-il, de la réforme du concours d'enseignants sur l'attractivité du métier. Cela a permis de recruter, dit-il, 24 000 professeurs supplémentaires, soit une hausse de 50% par rapport à l'année précédente. Et puis l'équipe de France a rendez-vous ce soir avec celle du Maroc, l'équipe de France de football. Il sera 22h à Paris lors du coup d'envoi du premier quart de finale de la Coupe du Monde. Rencontre disputée à Foxborough près de Boston aux États-Unis. En attendant, un autre événement sportif aujourd'hui, la première étape de montagne du Tour de France dans les Hautes-Pyrénées entre Gavarnie et Gèdre. Les coureurs viennent de s'élancer 186 km. Les attendent avec notamment deux ascensions, dont celle du Tourmalet. On fait tout de suite le point sur les marchés. C'est avec Marjorie Ancelot d'Investir. Bonjour Marjorie.
4: Bonjour Marc.
3: Quelle est la tendance à la mi-journée?
4: Eh bien, la Bourse de Paris reprend un peu de terrain aujourd'hui. Le CAC 40 progresse de 0,4% tout près des 8300 points. Hier, l'indice avait subi sa deuxième plus forte baisse de l'année avec une chute de plus de 2%. Total Energy faisait alors partie des rares valeurs à ne pas être emportées par le mouvement de vente. Aujourd'hui, c'est l'inverse. Les actions du pétrolier reculent, moins 0,8%. Les prix du pétrole se stabilisent à plus de $78 le baril pour le Brent. Ils avaient bondi hier de plus de 5%, mais pour le moment les cours ont arrêté d'augmenter, même si les États-Unis et l'Iran, vous l'avez dit, s'échangent à nouveau des tirs. Donald Trump a d'abord déclaré que le cessez-le-feu était terminé. Pour autant, il n'a pas mis fin aux négociations. C'est donc dans ce contexte que la Bourse de Paris tente un rebond en dépit du retour des craintes de stagflation qui ont fait grimper les taux d'intérêt. Hier, côté valeur, c'est ST Microelectronics qui signe la meilleure performance du CAC, plus 4%. Le secteur des puces est à nouveau recherché alors que l'opération d'entrée en bourse du coréen SK Hynix à Wall Street demain rencontrerait un énorme succès. Il y aurait 7 fois plus de demandes que d'actions offertes. Voilà pour le point bourse.
3: Merci Marjorie. Ancelot d'Investir. 13h, bientôt 4 sur Radio Classique. La suite de votre déjeuner d'été.
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6: Une frappe américaine aurait visé aujourd'hui la centrale nucléaire iranienne de Bushehr. C'est tout au moins ce qu'affirme l'agence officielle de presse iranienne. Il s'agit de la seule installation nucléaire civile en activité dans le pays. Le régime de Téhéran, qui avait dénoncé un peu plus tôt des attaques américaines contre des infrastructures civiles, et accusé Washington de vouloir perturber les funérailles de l'ancien guide suprême iranien, l'ayatollah Ali Khamenei, éliminé par des frappes israélo-américaines le 28 février dernier. Également dans l'actualité à l'étranger, deux espions russes expulsés par l'Italie, des agents des services de renseignement de Moscou en poste à Rome officiellement comme attachés militaires de l'ambassade russe. Ils seraient accusés d'avoir livré des informations sensibles sur l'aide militaire à l'Ukraine. L'Europe a vécu le mois de juin le plus chaud de son histoire. C'est ce que confirme aujourd'hui l'Institut Copernicus, l'observatoire climatique de l'Union européenne, tandis qu'en France, ce sont cet après-midi 72 départements qui sont en vigilance orange canicule. Le ministre de l'Éducation nationale se veut optimiste sur le nombre de professeurs à la rentrée. Il y en aura assez, dit Édouard Geoffrey, qui met en avant l'effet très net de la réforme du concours des enseignants sur l'attractivité du métier. Il évoque 24 000 enseignants supplémentaires, soit une hausse de 50% par rapport à l'année précédente. On a appris la mort de la chanteuse britannique Bonnie Tyler, disparition inattendue, précise sa famille, dans un communiqué qui évoque une maladie pour laquelle l'artiste avait été hospitalisé au Portugal. Enfin, c'est la 6e étape du Tour de France, mais la première en montagne, qui se déroule en ce moment dans les Hautes-Pyrénées, entre Gavarnie et Gèdre, 186 km au total, avec notamment l'ascension du col du Tourmalet, classé hors catégorie. Le CAC 40, il est en hausse en ce moment de 0,44% à 8289 points. Midi 14h02 sur Radio Classique. Et c'est le moment de retrouver Franck Ferrand. Bonjour Franck.
7: Bonjour Marc, bonjour à tous. Pour parler de préhistoire, je vais vous parler de l'homme qui a inventé la préhistoire, celui qui en a eu le premier l'intuition. Il s'appelait Jacques Boucher de Perthes.
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7: Comment vous raconter l'histoire de gens qui vivaient avant, qui vivaient bien avant que ne commence l'histoire? Comment? Eh bien peut-être, je vous le disais, en vous racontant l'aventure inouïe de l'homme qui, le premier, a eu l'intuition d'une histoire avant l'histoire. Nous sommes à Abbeville, un soir orageux de l'été 1826, donc sous le règne de Charles X. Jacques Boucher de Crèvecœur de Perthe, il signera toujours et partout Boucher de Perthe, je vous avoue que ça m'arrange, Boucher de Perthe donc s'est éloigné à pied du centre d'Abbeville pour aller se promener à l'extérieur du faubourg Saint-Gilles sur la droite de la route principale. Il a remarqué là une grande carrière de sable qu'il commence à bien connaître, c'est ce que les géologues appellent un banc tertiaire, et dans ce banc tertiaire, notre homme est en train d'examiner tout ce qu'il peut y avoir de saillant, d'intéressant. Il cherche notamment des silex. Les silex qu'il trouve, parce qu'il en trouve évidemment, ne sont pas travaillés par l'homme, et pourtant, en ce soir de l'été 1826, une idée vient à Boucher de Perthe. C'est une fulgurance, si vous voulez. C'est une sorte d'intuition qui, au départ, ne s'appuie sur rien de bien précis. Boucher de Perthe se dit qu'à une époque lointaine, sans doute très lointaine, des êtres humains ont dû se servir de ces bouts de silex retaillés par leurs soins comme d'outils tranchants ou perforants. Évidemment, pour l'époque, c'est une idée inouïe. La Bible dit en effet dans la Genèse que Dieu a créé l'homme tout accompli à son image, à une époque que les théologiens ont fini par faire remonter pour certains à 4000 ans, pour d'autres à 6000 ans. Les temps historiques à l'époque commencent grosso modo aux pyramides d'Égypte. Les hommes dont Boucher de Perthe imagine qu'ils se sont servis de silex pour faire des outils remonteraient à des temps préhistorique et même pré-biblique. Il faut être au XIXe siècle, il faut être dans un monde rationnel, en partie déchristianisé, pour commencer à se figurer de telles choses. Bref, en ce soir d'été, dans ce faubourg Saint-Gilles d'Abbeville, ce que notre promeneur est en train d'imaginer, ce n'est rien moins qu'une préhistoire, une histoire avant l'histoire. Une intuition forte, obsédante même pour Boucher de Perthe, qui va revenir souvent dans cette carrière de sable et dans quelques autres, à la recherche d'une preuve qui pourrait étayer sa conviction. C'est là, dira-t-il, dans les terrains d'alluvion, que l'on doit enfin rencontrer l'homme primitif, l'homme contemporain des mammifères. Je fonde mon opinion sur cette remarque toute simple. C'est dans les dépôts laissés par les torrents à la suite des orages qu'on rencontre les objets qui couvraient le sol. Si ma remarque est vraie, c'est dans les amas formés par le courant diluvien qu'on doit trouver des traces de ce qui existait à la surface de la Terre. Or, si l'homme y vivait, dit-il, et je n'en doute pas puisque les grands pachydermes qui ne peuvent subsister que dans les mêmes conditions que lui y abondent, il doit y avoir laissé des traces de sa présence ou de ses œuvres quelconques, car tout être humain est ouvrier. En outre, il doit pourvoir à sa défense. Ses moyens naturels sont faibles, il lui en faut de factices. Les silex étaient assurément propres à en créer. Leur matière étant indestructible, c'est parmi ces silex qu'il nous faut chercher les restes de l'industrie primitive. C'est quand même une idée incroyable, vous avez bien compris que pour le moment, elle ne s'appuie sur rien.
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7: Alors, il faut peut-être que je vous le présente, cet homme, ce Jacques Boucher de Perthe. Une biographie de lui parue en 1906, la toute première, s'intitule « Boucher de Perthe, musicien et auteur dramatique ». Autrement dit, vous voyez que la paléontologie était loin d'être son activité principale. Comme son père, notre homme était fonctionnaire des douanes, surtout poète, donc dramaturge, philosophe à ses heures et musicien aux autres. Un curieux, si vous voulez, un dilettante, un bel esprit caractérisé d'abord par la curiosité, il y en avait tant et tant dans son siècle. Comme son père, cet homme-là se piquait de sciences naturelles. Il connaissait son cuvier sur le bout des doigts. Et dès l'âge de 17 ans, on le voit une chandelle à la main se faufiler dans la grotte du Roland près de Marseille à la recherche de fossiles, qu'il appelait lui des coquilles pétrifiées. Il a beaucoup voyagé, Boucher de Perthes. Il a lu énormément, il a discuté plus encore et tout en entrant dans les douanes à Abbeville, pour tout vous dire, il aimerait être nommé à Paris pour y faire monter ses pièces, eh bien, il continue d'interroger son environnement, en interroger la nature. C'est un schéma assez classique, ça, sous la Restauration. Abbeville, c'est la patrie du docteur Casimir Picard, qui, une génération avant Boucher de Perthes, a envisagé l'existence d'une histoire avant l'histoire. C'est important de le souligner, parce qu'il est très probable que Boucher de Perthes ait été influencé par Picard. Ce sont néanmoins des conceptions bien timides comparées à celles de notre esprit fort.

0: La Bacchanale de Robert le Diable de Meyerbeer, l'orchestre symphonique de Barcelone opérait sous la baguette de Michal Nestorovitch.
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0: Alors il serait faux d'imaginer que Boucher de Perthes, en son temps, aurait totalement rejeté la Bible et ses explications. Il se réfère à la Bible en fait, mais pour croire d'abord et avant tout au déluge, ce qu'il cherche, Boucher de Perthes dans les faubourgs d'Abbeville, ce sont des restes du déluge. Il veut croire que les alluvions de la Somme auraient précieusement conservé des traces de l'homme antédiluvien, c'est ainsi qu'il le nomme. J'insiste sur le fait que chez Boucher de Perthes, les conclusions ont précédé la découverte. On pourrait croire qu'il a trouvé des silex taillés et qu'il en a conclu à l'existence d'un homme antédiluvien. Eh bien non, c'est parce qu'il croit à cette existence d'un homme préhistorique qu'il cherche des silex taillés et qu'il va d'ailleurs finir par en trouver. Ma science, dira-t-il, n'était que prévision et cette prévision était devenue conscience. Je n'avais pas encore analysé un seul banc que je tenais ma découverte pour faite. C'est incroyable cette espèce de foi qu'il a dans la justesse de son raisonnement. Et bien voilà qu'en 1828, ça fait donc 2 ans qu'il a eu cette première intuition, en 28, toujours dans ce banc dit de l'hôpital, à côté d'Abbeville, il va découvrir un premier silex qui fait 12 cm de long et qui porte 2 éclats. Immédiatement, il porte ça à ses amis savants, à un certain nombre d'hommes de science auxquels il le montre. Le caillou est ébréché, lui répondent les scientifiques, qui ne voient pas du tout la main de l'homme dans les entailles qui sont faites dans un coin du silex. Ce qui est en train de se mettre en place entre nous, c'est un véritable bras de fer entre Jacques Boucher de Perthes et la communauté scientifique. Un bras de fer qui va durer 35 ans. Ce silex initial, découvert donc en 1828, il voyagera beaucoup, il fera lever bien des yeux, il fera hausser bien des épaules, et en attendant, il est aujourd'hui dans une vitrine du Musée des Antiquités Nationales de Saint-Germain-en-Laye. Il y figure sous la référence 7063. Boucher de Perthes va redoubler d'activité. Il arpente le banc de sable, il en explore d'autres, il visite tous les chantiers de la région et bien des carrières, et il va découvrir un deuxième silex, avec des éclats exactement similaires à ceux qu'il avait sur le premier. Et puis un troisième, avec encore les mêmes éclats, au même endroit. Vous avouerez que cette fois, le hasard n'est plus permis. Sur tous les chantiers de la Somme, les ouvriers maintenant sont avertis qu'un amateur de vieilles pierres serait prêt à débourser n'importe quoi pour acquérir des morceaux de silex taillés. Il en veut des silex. Eh bien, on va lui en apporter. Je ne dirais pas qu'on va lui en fabriquer, quoique certains sont peut-être allés jusque-là. Jean-Claude Collin-Simard nous raconte l'excitation du découvreur. Boucher de Perthes pense qu'il va désormais convaincre aisément ses juges, nous dit-il. Mais ces derniers ne prennent plus la peine de regarder ses trouvailles. « Je fis, dit Boucher de Perthes, la découverte de quelques couteaux grossiers. Là, le travail humain devait être évident pour tout le monde. Ici encore, il ne le fut que pour moi. » Les silex du directeur des douanes, nous dit Colin Simard, pour le moment servent surtout à alimenter gaiement les conversations de ses concitoyens d'Abbeville. Nullement découragés, il s'engage de plus en plus profondément dans un univers où il est moins soutenu par une charpente scientifique que par un prodigieux débordement d'imagination. Il est une force de la nature. Lancer l'idée d'une exposition universelle ne l'empêche pas de régler une affaire de douane et de concevoir un livre sur la création du monde. Pour cela, il se lève très tôt le matin, pique une tête dans la Somme, on l'a vu se baigner par moins 15 degrés Celsius et jusqu'à l'âge de 76 ans. Il rentre ensuite chez lui, passe une partie de la matinée dans son bureau de directeur des douanes et, avant le déjeuner, travaille 2 heures à son manuscrit en chantier. L'après-midi, le plus souvent, il s'en va contrôler quelques fouilles ou, éventuellement, il s'en va même en faire lui-même. De 1836 à 1841, donc nous sommes maintenant sous le règne de Louis-Philippe, le fonctionnaire des douanes va rédiger un gros ouvrage en 5 volumes intitulé, tout modestement, « La création ». La génération présente dit « c'est insensé », écrit-il dans sa préface. La génération future dira « peut-être ». Écrire, vous l'aurez compris, ne l'empêche pas de fouiller, et voici qu'un beau jour, il découvre carrément un silex entièrement taillé en forme de hache. Il le découvre dans le banc de Manchecourt. Un triangle tout allongé, grand comme la main, nous dit-il. Les ouvriers qui ont compris ce qu'il cherchait vont bientôt lui en apporter d'autres, de ces silex taillés en forme de hache. Amusant au passage de voir que ces gens très simples ont l'esprit somme toute plus ouvert et plus curieux que les éminents spécialistes auxquels Boucher de Perthes va continuer de se heurter pendant encore de nombreuses années. Il a envoyé notamment toute une collection d'artefacts à l'Académie des sciences, qui n'en a même pas accusé réception. Je cite de nouveau Colin Simard. Ses démêlés avec le monde scientifique sont mouvementés. Par bonheur, il est soutenu par deux puissances, la fortune et la persévérance. Dans l'indifférence générale, Boucher de Perthes se lance inlassablement à travers le monde ses livres et ses manifestes. « Ce que j'ai vu, dit-il, vous pouvez le voir. Les terrains que j'ai explorés sont là, sous vos pas, les tranchées ne sont même pas fermées. » Les réponses qu'il reçoit sont indulgentes ou ironiques. « Tôt ou tard, réplique-t-il, sur l'un des vilains cailloux qu'on me jette à la face, je montrerai la main de l'homme. » L'Institut, avec son secrétaire perpétuel Élie de Beaumont, va opposer, nous dit Colin Simard, un barrage impitoyable, fidélité à Cuvier, tel est le mot d'ordre. Agacé, Boucher de Perthes passe parfois à l'offensive directe. C'est ainsi qu'il exige qu'une commission de l'Académie des sciences vienne sur place constater les faits qu'il avance. La commission est formée, mais elle ne bouge pas. Boucher de Perthes offre ses collections à l'Académie, qui les refuse. Motif, les silex ne sont pas œuvrés et les haches ne sont, selon les savants, que des cailloux roulés. De son côté, en 1858, la Société des antiquaires de Picardie, réunie en congrès à Laon, proclame que la collection de Boucher de Perthes n'est qu'un ramassis sans valeur de pierres recueillies au hasard. Boucher de Perthes, décidément infatigable, n'en publie pas moins une réponse à messieurs les antiquaires. Et puis, soudain, j'aurais envie de dire, et puis enfin, le monde scientifique va faire un pas vers lui. Ceux qui le reconnaissent, hélas, ne sont pas français, ils sont anglais. On le sait bien, nul n'est prophète en son pays.

Un extrait du pas des esclaves nubiennes, extrait tiré du ballet Les Troyens de Berlioz. Le chœur et l'orchestre symphonique de Londres étaient dirigés par Sir

0: va à son tour finir par reconnaître les découvertes d'Abbeville. C'est une reconnaissance tardive, mais inespérée. Boucher de Perthes le disait lui-même, « Je ne suis pas un savant, je suis un bohème de la science. Je dis la bonne aventure et si parfois je tombe juste, il y a plus de bonheur que de mérite. » Quand même, il intrigue pour entrer à l'Institut, notre homme. Mais alors que le douanier d'Abbeville, comme on l'appelle, est en train de devenir l'homme à la mode, survient une nouvelle embûche. Le 23 mars 1863, un des terrassiers qui travaillait à la carrière explorée par Boucher de Perthes au Moulin Quignon apporte une dent humaine qui a été trouvée à 4,5 mètres de profondeur. Immédiatement, Boucher de Perthes se rend sur les lieux, il fouille et il va trouver une demi-mâchoire. Inutile de vous dire que la découverte fait beaucoup de bruit. Retentissement mondial. Tout un collège de savants débarque. Cette fois, on inverse les rôles. Ce sont les savants français qui vont soutenir Boucher de Perthes et les savants britanniques qui vont contester le bien fondé de sa découverte. D'ailleurs, ils vont semer le doute non seulement sur la mâchoire en question, mais sur un certain nombre de silex qui ont été découverts. Tout ça va beaucoup ternir l'image de notre homme. Il va falloir attendre 2017, je dis bien 2017, pour qu'une équipe de chercheurs de l'INRAP du CNRS et du Muséum National d'Histoire Naturelle effectue de nouvelles fouilles sur le site du Moulin Quignon pour attester bien de la présence de l'Homo heidelbergensis dans des couches géologiques qui remontent à 6 ou 700 000 ans. C'est non seulement la plus ancienne trace de présence humaine en Picardie, mais c'est la confirmation définitive de l'intuition géniale de Monsieur Boucher de Perthes, qui, je vous le rappelle encore une fois, avait fait cette découverte avant même d'avoir trouvé son premier silex taillé. Je dois vous dire que l'été dernier, j'ai eu la chance de voir une partie de la collection de Boucher de Perthes chez une de ses descendantes, dans le beau château de Bonneval, dans l'Eure, et que de voir le soin qu'a mis Boucher de Perthes à tout répertorier, à tout préciser dans une époque où il était en train tout simplement de défricher une discipline nouvelle à quelque chose de très émouvant.
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0: L'idée même d'un homme ancien fut ardemment réfutée jusqu'à la seconde moitié du 19e siècle. C'est seulement avec les travaux évolutionnistes de Darwin et les découvertes successives de fossiles humains archaïques, Néandertal en 1856, la mandibule humaine de Moulin Quignon en 1863 ou Cro-Magnon en 68, que l'acceptation de l'existence d'individus antédiluviens, comme on les appelait alors, a commencé à faire son chemin. En 1867, l'abbé Bourgeois qualifia ses ancêtres, maîtrisant la taille du silex, d'homme de l'ère tertiaire. Oui, on en était là. Boucher de Perthes, lui, est mort l'année suivante, en 1868, à 79 ans. Il a fallu attendre 40 ans pour que sur la place d'Abbeville soit enfin érigée une statue de Boucher de Perthes qui a été inaugurée par les plus grands préhistoriens de l'époque, bien entendu. On ne pouvait, nous dit Colin Simard, que s'extasier comme devant un conte de fées, à la pensée qu'un homme qui n'était pas un savant, bravant le ridicule, ait pu créer une science nouvelle. Sauf qu'en 1908, la préhistoire existait pleinement, qu'on pouvait commencer à se poser les questions auxquelles Éric Pincas répond dans son livre. Est-ce que nos ancêtres ont toujours marché sur leurs deux jambes? Est-ce qu'ils étaient cannibales? Est-ce qu'ils savaient se soigner? Est-ce qu'ils faisaient la guerre? En quoi? À qui croyaient-ils? S'il est aujourd'hui si excitant de chercher des réponses à toutes ces questions, c'est parce qu'il y a moins de deux siècles, quelques esprits très libres, très audacieux et infiniment persévérants ont osé repousser les murs de la maison humanité et accepter l'idée que notre espèce ait plongé ses racines dans des époques bien antérieures au temps biblique. Au premier rang de ces inventeurs de la préhistoire, retenez, s'il vous plaît, le nom de Monsieur Boucher de Perthes.
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3: Bonjour à tous, bonjour à toutes, soyez les bienvenus sur Radio Classique si vous nous rejoignez. Je suis ravie de vous accueillir dans les heures légères et de vous accompagner jusqu'à 18h dans cette version un peu allégée de l'émission. Une version estivale, sans thématique. Nous retrouvons nos thématiques à partir du mois de septembre. Alors je vous propose de commencer tout de suite avec une musique de film, celle qu'a composée Joe Hisaishi pour La Mécano de la Générale, film américain muet de Buster Keaton. Voici Joe Hisaishi et la Philharmonique de Tokyo.

À l'époque où sortit Le Mécano de la Générale, le film muet de Buster Keaton, la bande originale n'existait pas, en tout cas pas telle qu'on la conçoit aujourd'hui. Il y avait un pianiste ou un petit orchestre qui jouait directement dans la salle de cinéma. Mais bien des années plus tard, on proposa à Joe Hisaishi de créer une bande originale inédite et il se laissa tenter par l'aventure. Nous avons écouté le pianiste Joe Hisaishi qui dirigeait le Philharmonique de Tokyo. C'est l'été sur Radio Classique. Et puisque c'est l'été, les festivals de musique classique fleurissent un peu partout en France. Si vous êtes de passage en Provence et si vous êtes amoureux de la musique classique, ne manquez pas ce magnifique festival qu'est les Musicales du Luberon, qui est depuis 36 ans un festival itinérant qui donne des concerts dans les villages les plus beaux du Luberon, et Dieu sait s'ils sont nombreux, Ménherbes, Gordes, Bonnieux, Bédouin. Chaque année, le festival invite de très grands interprètes et de jeunes talents à se produire dans des lieux du patrimoine, des chapelles, des cours de château, des places de village, pour des instants littéralement suspendus. Alors, à l'affiche de ce festival, le 11 juillet prochain, un hommage à Deborah Waldman, un concert qui s'appelle Élan symphonique. Les Musicales de Luberon veulent rendre hommage à Deborah Waldman, dont l'engagement et l'exigence artistique ont profondément marqué l'histoire du festival. Nous écoutons Deborah Waldman à la tête de l'Orchestre National Avignon-Provence avec Cordelia Palme au violon, dans les thèmes variés pour violon et orchestre de Charlotte Souy.

Une très jolie pièce de Charlotte Sohi, jouée par la violoniste Cordelia Palm. C'était le thème varié pour violon et orchestre, et nous écoutions l'Orchestre National Avignon-Provence, dirigé par Deborah Waldman. Je vous rappelle donc ce concert de Deborah Waldman, le 11 juillet, dans le cadre des musicales du Luberon, avec l'étoile montante de la scène musicale française, la violoniste Eva Zavaro, qui va apporter toute sa sensibilité, toute sa jeunesse au merveilleux concert pour violon de Brahms dans le cadre de ce concert. Autre concert de ce festival, les 18 et 19 juillet, nous pourrons écouter le trio Karénine. Alors je vous propose d'écouter tout de suite sur Radio Classique Paloma Cuider, qui est la pianiste du trio, dans Le Jardin des Tuileries de Sylvain Moser.

Un extrait du dernier album de Paloma Cuider, la pianiste du trio Karénine. L'album s'intitule Jardin sauvage et autres parcs parisiens. Nous avons écouté le Jardin des Tuileries. Ce sont des pièces composées par Sylvain Moser. Alors, je vous redis que le trio Karénine sera donc en concert dans le cadre des musicales du Luberon à deux reprises. Alors, le 18 juillet, notez bien cela, à 18h30, ils seront à Bédouin, rejoints par Alexandre Assoum et Manuel Vioque-Jude pour jouer deux quintettes majeures du répertoire, celui de Franck et un des quintettes de Dvorak. Et puis, le 19 juillet, le trio Karénine fera souffler un agréable vent d'Est au domaine de la citadelle de Ménerbe, en jouant des pièces russes, Korsakov, Nikolaï Rimsky-Korsakov, Tchaïkovski, et puis également des pièces de Dvorak. Autre concert, le 27 juillet, Julie Depardieu et Jean-Frédéric Neuburger nous entraîneront dans le salon des Schumann. Voici Robert Schumann, justement, son concerto pour violoncelle.

0: Nous écoutions à l'instant le concerto pour violoncelle et orchestre de Robert Schumann avec Raphaëlla Gromez et avec Nicolas Carter qui dirigeait l'orchestre symphonique de la radio de Berlin. Ne manquez pas donc le concert de Jean-Frédéric Neuburger, Delphine Edan et Julie Depardieu qui nous entraînera le 27 juillet dans le salon des Schumann où très souvent il y avait Johannes Brahms, bien sûr, une façon de redécouvrir la vie musicale de ces trois amis. Voilà, on marque une pause, 14h58, 59 presque. Dans un instant, le flash.
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0: Il est 15h sur Radio Classique. Bon après-midi à tous. Nous accueillons Marc Tédé pour le flash. Bonjour Marc.
5: Et bonjour Élodie, bonjour à tous. Il va falloir nous armer de patience et continuer à nous organiser pour résister à ce nouvel épisode caniculaire. Il va durer au moins jusqu'au 14 juillet, annonce aujourd'hui Météo France dans son dernier bulletin. La baisse progressive des températures viendra de l'ouest. Hier, des records ont à nouveau été battus comme à Marseille où elles ont atteint 40 degrés. 72 départements sont toujours en vigilance canicule cet après-midi. C'est dans ce contexte que le Haut Conseil pour le climat vient de publier son 8e rapport annuel et la France n'est pas prête, dit-il, pour faire face aux impacts de plus en plus dangereux du changement climatique. Le Haut Conseil nous indique qu'il est nécessaire de changer d'échelle et d'accélérer les actions d'adaptation au changement climatique. Le nouveau projet de loi contre le racisme et l'antisémitisme présenté ce matin en Conseil des ministres, un texte élaboré pour remplacer la proposition de loi de la députée Caroline Yadan, un texte qui était accusé par ses détracteurs de menacer la liberté d'expression. Le nouveau prévoit une peine d'inéligibilité dans certains cas d'infractions antisémites ou racistes. Greenpeace, Médecins du Monde, Oxfam ou encore le planning familial, une soixantaine d'associations et de syndicats dénoncent aujourd'hui la proposition du président Emmanuel Macron de nommer le sénateur LR François-Noël Buffet comme prochain défenseur des droits. Un choix incompatible avec les valeurs de l'institution, dénoncent ces organisations qui rappellent l'opposition de François-Noël Buffet au mariage et à l'adoption pour les couples de même sexe, ainsi que l'extension de la procréation médicalement assistée. Sa nomination doit encore être validée par les commissions des lois de chaque assemblée. Kylian Mbappé et les Bleus ont rendez-vous ce soir avec l'équipe du Maroc en quart de finale de la Coupe du Monde. Ce sera à Foxborough, près de Boston, aux États-Unis. Il sera 16h là-bas, 22h à Paris. Température sur place 31 degrés avec peut-être des orages. Et puis le Tour de France, 6e étape en ce moment dans les Hautes-Pyrénées entre Gavarnie et Gèdre, 186 km et encore 80 à parcourir pour les coureurs, sans doute les plus durs puisqu'il leur faut désormais franchir les cols d'Aspin et du Tourmalet. Le CAC 40, il est en hausse en ce moment de 0,59% à 8301 points. 15h02 sur Radio Classique. Vous retrouvez Élodie Fondacci pour la suite des Heures Légères.
0: On vous attend à 16h, Marc, et pour revenir au studio, ne vous inquiétez pas, c'est plein.
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Quelle clarté dans le jeu de Yeol Umson. Nous écoutions à l'instant sous ses doigts la sonate facile de Mozart et son joli premier mouvement. Voici Beethoven, le quatuor à cordes numéro 13. Nous allons écouter le quatrième mouvement de ce quatuor par le quatuor Belcea.

Philippe Hervaeghe et l'Orchestre Philharmonique Royal de Flandre dans le deuxième mouvement de La Petite de Franz Schubert, sa symphonie numéro 6. Nous écoutions juste avant le quatuor à cordes numéro 13 de Beethoven, le quatrième mouvement à la Danza Tedesca avec le quatuor Belcea. Une musique de film à présent, celle de Belle de jour, le film de Buñuel. Michel Magne l'a composée.

0: La musique du film de Buñuel, Belle de jour, composée par Michel Magne. Une pause et, dans un instant, l'ouverture de Tannhauser de Wagner.
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L'ouverture d'un des plus beaux opéras de Richard Wagner, Tannhäuser, avec Bernard Haitink et avec l'orchestre symphonique de la radio bavaroise. Tout de suite, c'est Zdeněk Fibich que nous écoutons, la marche tirée de la mort d'Hippodomia. Voici l'orchestre symphonique national tchèque, dirigé par Marek Štilek.

Une marche de Zdenek Fibich, un extrait de La mort d'Hippodomia. Marek Štilek dirigeait l'Orchestre symphonique national tchèque dans ce mélodrame. Brahms, au piano, voici Francesco Piemontesi. Nous allons écouter l'intermezzo, opus 117, numéro 2.

Il y a une gravité et une mélancolie dans cet intermezzo de Brahms, le numéro 2 de l'opus 117. Nous l'écoutions grâce au pianiste Francesco Piemontesi. C'est un extrait du Lac des Cygnes que nous écoutons à présent, la valse. Voici Riccardo Muti et l'orchestre de Philadelphie.

0: La valse du lac des cygnes de Piotr Tchaïkovski, un des ballets les plus célèbres et les plus joués du monde. Ricardo Muti était à la tête de l'orchestre de Philadelphie. Voilà, il est presque 16h sur Radio Classique. L'heure de faire le point sur l'actualité, on se retrouve en musique juste après.
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9: Merci d'avoir choisi Radio Classique, il est 16h. Place à l'information avec Marc Tédé.
10: Le triathlon Half Ironman de Versailles, près de Paris, programmé dimanche, est annulé en raison des fortes chaleurs. Les températures pourraient atteindre 40 degrés dimanche. Près de 2500 participants devaient enchaîner 2 km de nage, 90 de vélo et un semi-marathon, soit un peu plus de 21 km. Une situation qui ne sera sans doute pas isolée, puisque Météo France annonce que cet épisode de canicule va se poursuivre, au moins jusqu'à mardi, le 14 juillet. Une chaleur qui a conduit à l'arrêt du réacteur numéro 2 de la centrale nucléaire de Golfech, à 90 km de Toulouse, en raison des fortes températures enregistrées dans le bassin de la Garonne, où sont rejetées les eaux qui refroidissent le réacteur. Un préfet pourra-t-il bientôt suspendre le permis de conduire d'un usager régulier de stupéfiants pour l'empêcher de prendre le volant, et cela même sans infraction, même si les infractions commises par ces consommateurs ne sont pas directement liés à la conduite. C'est ce que prévoit un amendement au projet de loi Riposte sur la sécurité du quotidien qui a été adopté aujourd'hui à l'Assemblée nationale. À l'étranger, le Kremlin réagit aux propos de Donald Trump hier sur la guerre entre l'Ukraine et la Russie. L'intensification des frappes de Kiev sur le territoire de son voisin ne fera que prolonger la guerre, disent les services de Vladimir Poutine. Le président américain suggérait lui, au contraire, hier, que cela pourrait accélérer les négociations pour mettre fin aux hostilités. Et puis au Moyen-Orient, les États-Unis ont de nouveau frappé l'Iran aujourd'hui. Téhéran riposte et vise des alliés de Washington dans la région. L'Iran qui accuse par ailleurs Washington de vouloir perturber l'inhumation du guide suprême Ali Khamenei. Inhumation prévue aujourd'hui dans la ville de Mashhad. Le CAC 40, il est en ce moment en progression de 0,65% à 8305 points. 16h02 sur Radio Classique. Les heures légères se poursuivent avec leur quartier d'été et c'est avec Élodie Fondacci.
9: Merci beaucoup Marc, on vous attend à 17h, à tout à l'heure.
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9: 16h passées de quelques minutes sur Radio Classique, l'heure pour nous de rejoindre Gauthier Capuçon qui nous fait l'amitié, vous le savez, chaque jour à 7h, de nous faire partager sa tournée Un été en France, une série de concerts itinérants dans les plus beaux villages et villes de notre pays. Cher Gauthier, est-ce que vous m'entendez ?
11: Je vous entends très bien, Élodie.
9: Bonjour, alors on vous a laissé la dernière fois en concert à Fort-Calquier, comment ça s'est passé ?
11: Alors, là, je crois qu'on souffre un peu tous de la chaleur. Alors, évidemment, j'ai fermé tous les volets. Fort Calquier, c'était une soirée suspendue dans le temps. Imaginez la place du Bourget en plein cœur de la ville avec son clocher qui jouxte la place. Et 3000 personnes, le chiffre nous vient du maire lui-même. 3000 personnes donc saisies d'un silence presque religieux jusqu'à ce que la musique les libère. Parce qu'à la fin, c'était l'explosion, une ferveur telle qu'il nous en était difficile de quitter la scène.
9: Alors, on m'a raconté que les cloches vous ont accompagné ce soir-là.
11: Oui, alors on a joué avec les cloches à 21h précise, les 9 coups du clocher ont résonné dans la nuit. Et par une grâce du hasard, cela tombait en plein cœur de Towards the Forest. C'est la pièce que Bryce Dessner a composée dans l'album Gaia, une pièce dédiée à la nature et une véritable improvisation pour violoncelle seule à la lisière du rêve et de la forêt. Alors j'ai laissé les cloches entrer dans le jeu, j'ai improvisé autour d'elles comme si le clocher lui-même se joignait à l'improvisation.
9: Oh, c'est un véritable conte de fées. Comment... Bon, hier on ne vous a pas eu parce que vous vous êtes reposé, enfin j'espère. Est-ce que ça a été une journée de voyage, une journée de repos pour l'équipe ?
11: Une journée de voyage en effet pour les équipes de production et technique qui ont pris la route vers Châtel-Guyon dans le Puy-de-Dôme. Les jeunes violoncellistes de Cappuccelli, eux, ils se sont envolés vers d'autres horizons jusqu'à notre prochaine tournée fin août. Et puis moi, j'étais hier soir au Concertgebouw d'Amsterdam aux côtés du chef d'orchestre Andrés Orozco Estrada. C'était le point final d'une tournée qui a commencé le mois dernier.
9: Mais vous ne vous arrêtez jamais, donc vous avez plié votre smoking et rechaussé vos tongs et vous revoilà. Votre programme d'aujourd'hui, qu'est-ce que c'est ?
11: Non, pas encore les tongs, mais c'est la journée de ce matin a commencé bientôt à 5h du matin sur la route de retour d'Amsterdam avec à mes côtés ma plus jeune fille Sissi qui ne raterait cette tournée Un été au France pour rien au monde. Et puis nous retrouvons un nouveau plateau de jeunes artistes aujourd'hui, Florian Dert soprano, Oleg Folkov baryton basse, accompagné par Thibaut Trouche au piano, tous trois de l'Opéra Studio de l'Opéra National du Rhin en partenariat avec la Fondation Société Générale. Et puis je retrouve là mon autre complice au piano, Franck Bralet, qui prend aujourd'hui le relais de Jérôme Ducrot.
9: Et en fin d'après-midi, quel programme ?
11: Alors fin d'après-midi, après la chronique, là, je vais peut-être me reposer un petit quart d'heure et puis je vais filer rejoindre les chanteurs et toute l'équipe sur le plateau, balançons avec Julien et Aurélien, puis les dernières répétitions avant que la scène ne s'illumine.
9: Rendez-vous donc ce soir, tous ceux qui nous écoutent et qui sont dans votre région, en tout cas du côté de Châtel-Guyon, vous serez donc à 20h30 sur l'esplanade à l'entrée du parc thermal à Châtel-Guyon. Merci Gauthier, avec cet emploi du temps, de nous accorder ces quelques minutes quotidiennes. C'est un grand bonheur de suivre Un été en France avec vous. À demain.
11: Merci à vous Elodie, à demain.

La musique comme un frisson. Nous écoutions Towards the Forest de Bryce Dessner, un extrait donc de l'album Gaïa de Gauthier Capuçon qui évoque le silence peuplé des forêts. Nous changeons d'ambiance complètement avec la première marche de Pomp and Circumstance de Saint-Edward Elgar. Voici en grande pompe l'Orchestre Philharmonique de New York dirigé par Leonard Bernstein.

La première marche de Pomp and Circumstance de Sir Edvard Elgar. Leonard Bernstein dirigeait l'orchestre philharmonique de New York dans cette musique qui retentit quand les étudiants américains reçoivent leur diplôme. On pense évidemment à nos bacheliers, à ces lycéens qui reçoivent aujourd'hui les résultats du bac français. On pense à eux sur Radio Classique. On écoute tout de suite cette chanson d'été tirée des fleurs de Frozen de Wilhelm Petersen Berger. Oko Kamu dirige le symphonique de Helsingborg.

La musique pleine de mystère de Robert Schumann. Nous étions dans la forêt en sa compagnie, en écoutant l'oiseau prophète sous les doigts de Claire Désert. C'était un très joli ensuite extrait des Fleurs de Frozen que nous avons écouté juste avant. La chanson d'été donc, tirée des Fleurs de Frozen de Wilhelm Petersenberger avec l'orchestre symphonique de Helsingborg et Oko Kamu. Voici Alexandre Kantorov, le Tapiola Sinfonietta et Jean-Jacques Kantorov dans le concerto pour piano numéro 1 de Liszt.

0: Les deux derniers mouvements du premier concerto pour piano de Liszt, joué à l'instant par Alexandre Kantorov. Nous écoutions Jean-Jacques Kantorov et le Tapiola Sinfonietta. Il est 16h30, marquons une pause. Dans un instant, Victoria Molova dans le concerto pour violon numéro 1 de Mendelssohn.
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Le final du premier concerto pour violon de Mendelssohn, avec Victoria Mulova en soliste. Sir Neville Mariner dirigeait l'Academy of St. Martin in the Fields. Voici la chanson de Solveig, un extrait du Peer Gynt de Grieg, dans un arrangement pour piano joué par Alice Sarah Ott.

La chanson de Solveig, un des plus beaux extraits du Peer Gynt d'Edvard Grieg, c'était un arrangement pour piano fait par Grieg lui-même, qui était joué à l'instant par Alice Sarah Ott. Tout de suite, eh bien, c'est Eugène Istomin qui nous interprète le premier concerto, non, le premier mouvement du deuxième concerto, mais comme Chopin l'a en fait composé en premier, eh bien, c'est son premier concerto en quelque sorte. Eugène Istomin, donc, qui est accompagné par Eugène Ormandy et par l'orchestre de Philadelphie.

Nous écoutions le concerto pour piano numéro 2 de Frédéric Chopin, son majestueux premier mouvement joué par Eugène Ormandie et l'orchestre de Philadelphie autour du pianiste Eugène Istomine. On écoute tout de suite la musique composée pour le film de Christopher Nolan, Inception, par Hans Zimmer.

0: La musique du film Inception de Christopher Nolan avec Leonardo DiCaprio. Musique composée par Hans Zimmer. 16h58, une pause sur Radio Classique.
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7: Il est 17h sur Radio Classique. Excellent après-midi à tous.
8: Pour le flash.
9: 9 départements du Grand Ouest de la France en vigilance rouge à partir de demain jusqu'à la Sarthe et la Vienne. En Bretagne, seuls le Finistère et les Côtes d'Armor restent en vigilance orange, comme par ailleurs 74 départements français. Cet épisode de canicule va durer au moins jusqu'à mardi 14 juillet, annonce Météo France. Face à cette canicule, l'Association des médecins urgentistes de France, l'une des principales associations d'urgentistes, réclame aujourd'hui l'annulation ou le report des compétitions sportives exigeantes prévues en extérieur pour prévenir, disent ces médecins, d'inévitables drames et préserver les systèmes de soins. Message reçu cet après-midi par la préfecture des Yvelines. Elle annule l'Ironman prévu dimanche à Versailles. Il s'agit d'un triathlon grand format puisqu'il comprend notamment un semi-marathon. 2500 personnes devaient y participer. J'ajoute que le Premier ministre Sébastien Lecornu présidera demain une cellule interministérielle de crise consacrée à cette nouvelle canicule. Elle se tiendra au ministère de l'Intérieur. L'actualité de ce jeudi, ce sont aussi les obsèques de l'ancien guide suprême iranien, l'ayatollah Ali Khamenei. L'inhumation est programmée aujourd'hui à Mashhad au terme de 6 jours d'hommage et de cérémonie entamée à Téhéran le week-end dernier. Alors que l'ancien dirigeant a été tué par des frappes israélo-américaines, le régime des Mollahs a souhaité faire de ses obsèques une démonstration de force et d'unité. Téhéran qui riposte par ailleurs aux frappes américaines et qui revendique aujourd'hui plusieurs attaques sur des bases et des implantations des États-Unis dans la région, dans le Golfe, mais aussi en Jordanie. Le CAC 40, il est en hausse en ce moment de 0,73% à 8312 points. 17h02 sur Radio Classique et vous êtes en compagnie d'Élodie Fondacci jusqu'à 18h.
7: À tout à l'heure Marc, 18h justement.
9: À tout à l'heure.
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Le concerto pour cordes et basse continue à la Rustica de Vivaldi sur Radio Classique avec Rinaldo Alessandrini et avec le concerto italiano. Tout de suite, c'est Carl Philipp Emanuel Bach, une de ses symphonies, la Voïken numéro 180, avec Hartmut Enschen, dirige l'orchestre de chambre Carl Philipp Emanuel Bach.

Nous écoutions Christian Zacharias dans une sonate pour clavier de Joseph Haydn, la numéro 52. Nous avons écouté juste avant un des fils musiciens de Jean-Sébastien Bach, Carl Philipp Emanuel, sa symphonie Voyken 180 avec un orchestre de chambre qui porte le nom du compositeur, placé sous la direction d'Hartmut Henschen. Mozart, sa symphonie 39 à présent. Voici Nikolaus Harnoncourt et le Concertus Musicus de Vienne.

Mouvement suspendu avec Gustav Mahler. C'était le quatrième mouvement de sa symphonie numéro 5. Semyon Bychkov dirigeait l'orchestre philharmonique tchèque. Voici Lang Lang au piano dans un nocturne de Piotr Tchaïkovski.

Lang Lang, dans le Nocturne pour piano numéro 4, opus 19 de Piotr Tchaïkovski. Un quatuor à cordes signé Mendelssohn à présent, c'est le tout premier qu'il ait composé. Le deuxième mouvement est une chanson. Voici le quatuor von Kuik.

La canzonetta du quatuor à cordes numéro 1 de Félix Mendelssohn, avec à l'instant le quatuor von Koik. Nous allons écouter l'ouverture du seul et unique opéra de Beethoven, à présent Fidelio. Voici Christoph von Dornani et l'Orchestre Philharmonique de Vienne.

Beethoven a travaillé pendant des années sur cet opéra Fidelio, reprenant sans cesse son ouvrage. L'ouverture de Fidelio nous était proposée à l'instant par l'Orchestre Philharmonique de Vienne, dirigé par Christoph von Dornani. Et on va finir avec une musique de film, cette émission, la musique de sueur froide d'Alfred Hitchcock. C'est Bernard Herrmann qui a composé cette musique.

Sueur, pourquoi pas, mais sueur froide, ça m'étonnerait ces jours-ci. Nous parlons plutôt de sueur chaude en ce moment. En tout cas, nous écoutions cette musique donc du film d'Alfred Hitchcock, composée par celui qui fut son grand complice Bernard Herrmann. L'Orchestre National Royal d'Écosse était placé sous la direction de Jim McNeely. Et bien, fin de cette émission des Heures Légères version estivale. Merci à vous d'avoir passé l'après-midi sur Radio Classique. On se retrouve bien sûr demain à partir de 14h30. Un grand merci à Lucille Metz et Clément Serrano qui a programmé cette émission. Et puis bien sûr, prenez soin de vous avec ces grandes chaleurs qui arrivent et qui recommencent. Nous essaierons de nous rafraîchir demain en musique. À demain.

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11: Il est 18h sur Radio Classique. Bon début de soirée à tous. Marc Tédé nous rejoint pour le flash.
12: La chaleur continue de s'intensifier en France. 9 départements passeront en vigilance rouge à partir de demain dans le Grand Ouest et jusqu'à la Sarthe et la Vienne. Mais le Finistère et les Côtes d'Armor restent en orange et cela concernera en tout 76 départements. Cet épisode de canicule va durer jusqu'à mardi, prévient Météo France. Le Premier ministre Sébastien Lecornu présidera demain une cellule interministérielle de crise consacrée à ce nouvel épisode de canicule qui devrait se poursuivre jusqu'à mardi, soit le 14 juillet. Entre-temps, plusieurs manifestations sportives pourraient être annulées. C'est ce que demandait ce matin l'AMUF, un des principaux syndicats de médecins urgentistes, qui souhaite préserver les systèmes de soins déjà sous tension, mais aussi éviter des drames. Un triathlon grand format prévu dimanche à Versailles vient par exemple d'être annulé par la préfecture des Yvelines. La chaleur qui conduit également à la SNCF à annuler certains trains, notamment sur le réseau Intercité. Jusqu'à un tiers des trains pourraient être supprimés. Le taux de pauvreté en France en 2024 s'élevait à 15,4%. 4% de la population, un taux stable par rapport à l'année précédente, mais qui reste au niveau le plus élevé jamais mesuré par l'INSEE. Cela signifie que 9,8 millions de personnes disposaient de moins de 1 337 euros pour vivre, une somme calculée pour une personne seule. Le président Emmanuel Macron rendra hommage dimanche au capitaine Alfred Dreyfus à l'occasion de la première journée nationale consacrée à la reconnaissance de son innocence par la Cour de cassation. C'était en 1906. Cette journée nationale sera organisée chaque année et aura vocation à être déclinée dans tous les départements, dit l'Élysée. Le Slovène Tadej Pogacar, vainqueur de la 6e étape du Tour de France avec 2 minutes 38 d'avance sur le Danois Jonas Vingegaard. Tout à l'heure, Pogacar qui reprend le maillot jaune. Demain, 7e étape, 175 km de plat entre Ajetmo dans les Landes et Bordeaux avec une arrivée place des Quinconces. Enfin, rendez-vous crucial ce soir pour les Bleus. Kylian Mbappé et ses coéquipiers de l'équipe de France affrontent dans 4 heures maintenant l'équipe du Maroc pour le premier quart de finale de la Coupe du Monde. Ce sera à Boston par 31 degrés. Il sera 22h à Paris, 16h sur place. Le CAC 40, il termine la séance en hausse de 0,9% à 8 326 points. 18h, bientôt 3 sur Radio Classique, Inspiration Classique.
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